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0: auditeurs de la radio pour une vie meilleure. Nous vous saluons Jésus-Christ et selon l'heure à laquelle vous écoutez l'émission, nous vous disons bonsoir ou bonjour. Comment allez-vous? Nous espérons que vous êtes en train de bien terminer cette semaine pour les étudiants, les écoliers, les collégiens, les lycéens, une semaine assez difficile. Quand je dis difficile, c'est de pouvoir se réveiller beaucoup plus tôt pour aller à l'école. D'accord? Pasteur Pradel, Charles, comment vas-tu?
1: Mais ça va très bien. Bonjour, Ifoise.
0: Merci.
1: Et bonjour aussi à nos amis auditeurs.
0: Très bien. Alors, donne-moi des nouvelles.
1: Ben, grâce à Dieu, hein, ça va. La mission continue. Et on est là, hein, au service. Pour servir, hein. On est là pour servir.
0: Alors, à la radio Vie Meilleure 93.3, nous te souhaitons une cordiale bienvenue à notre émission Synthèse, une émission que nous réalisons chaque semaine. Et nous avons un thème très intéressant. Et nous sommes en train d'achever cette série basée sur les deux lettres, deux épîtres de Paul aux Corinthiens. Et cette semaine, nous sommes à la 11e étude. D'accord? Et la semaine dernière, la semaine passée, nous sommes penchés sur la 10e qui parlait de ministère
1: chrétien authentique.
0: Ministère chrétien authentique. Mmh. Et là, nous avons compris l'importance de s'engager dans un ministère chrétien authentique. Et nous avons compris aussi que Dieu nous accorde son assistance, l'Esprit Saint, pour nous aider à être fidèles dans ce ministère. Alors, pasteur, est-ce que tu peux nous dire quelques mots sur ce sujet, ministère chrétien authentique?
1: Oui, parfaitement. Et ministère chrétien authentique, il y a un mot important ici, hein, c'est l'authentique. Le disciple du Christ doit effectivement agir pour lui, mais tout en agissant, tout en parlant, tout en fonctionnant, nous devons être en harmonie, en phase avec ce que nous disons, ce que nous enseignons, ce que nous transmettons. Donc l'authenticité vient de par le vécu que j'ai par rapport à ce que j'annonce. Par rapport à ce que j'annonce, on a l'expérience. L'apôtre Paul, hein, il prêchait, il vivait, mais il vivait l'Évangile. Et cela lui a coûté effectivement beaucoup de déboires, parce que la Bible dit tous ceux qui veulent vivre pieusement Jésus-Christ seront persécutés, connaîtront des difficultés, mais le Seigneur permet à ses enfants de toujours surpasser cela. Et c'est pourquoi l'apôtre Paul disait que il a connu, hein, donc des déboires, des difficultés, mais le Seigneur a toujours été présent, en disant donc tout simplement, nous sommes pressés de toute manière, mais pas écrasés, désespérés, désemparés, mais non pas désespérés, persécutés, mais non pas abandonnés, abattus, mais non pas perdus. Et il disait que nous portons toujours avec nous dans notre corps la mort de Jésus, pour que la vie de Jésus-Christ se manifeste. Et ça explique tout, hein. Le chrétien, effectivement, s'il vit dans la relation avec Dieu, sa motivation, c'est l'amour pour les âmes, eh bien, naturellement, c'est un chrétien authentique. D'ailleurs, la Bible dit, vous êtes une lettre ouverte, connue et lue de tous les hommes. Ainsi donc, on transmet par son vécu, par ses paroles, par son témoignage, eh bien, la personne de Jésus.
0: Donc, en résumé, nous pouvons dire qu'un ministère chrétien authentique est est enraciné dans l'esprit et non sur nos capacités humaines.
1: Parfaitement.
0: Très bien. Alors, nous pouvons enclencher pour la onzième en disant que Dieu a donné à chacun de nous des dons spirituels ou plusieurs. D'accord? Alors, cette semaine, il est question de gestion et mission.
1: Mm-hmm.
0: Gestion et mission. Alors, en tant que responsable de la gestion chrétienne, tu peux dire beaucoup en ce qui concerne la gestion et la mission.
1: Parfaitement.
0: D'accord? Mm-hmm. Alors, pour commencer, je peux te poser cette première question. Quels sont les rapports qui existent entre un ministère motivé par l'amour, nous l'avons vu précédemment, quels sont les rapports qui existent entre un ministère motivé par l'amour avec la gestion et la mission?
1: Mm-hmm. En fait, le rapport est très étroit. En réalité, le thème de la leçon est hein, économa chrétien ou la gestion chrétienne, on va dire, et la mission trouve leur origine dans l'amour de Dieu.
0: Amen.
1: Et Jean 3, verset 16 nous le rappelle, hein, car Dieu a tant aimé le monde qu'il a donné son Fils unique. Alors, remarquons donc les deux mots utilisés dans cette déclaration de Jean 3, 16. Dieu a tant aimé, aimé, donc, et donné. Aimé et donné. Donc, Dieu aime, donc Dieu donne. Et ce don de Dieu avait un objectif précis, le salut et la mission auprès du monde. Il voulait sauver le monde entier, c'était ça l'objectif. Maintenant, c'est exactement ce que Paul développe dans 2 Corinthiens 8 et 9. Il ne parle pas simplement d'argent, il montre que le chrétien qui a compris la grâce de Dieu devient un gestionnaire fidèle de ce que Dieu lui confie. Donc, moi, je vais résumer en fait cela ainsi. L'amour produit la consécration. La consécration produit la fidélité. La fidélité soutient la mission.
0: Amen.
1: C'est ça. Et ainsi donc, la gestion chrétienne concerne donc notre argent, mais aussi notre temps, nos talents, nos biens et nos possibilités. Et cette vérité, donc, est importante parce que si nous séparons la gestion de la mission, comme tu as posé comme question, nous risquons de considérer les ressources de l'Église comme une simple question administrative.
0: Très bien.
1: Mais lorsque c'est lié, hein, la mission avec effectivement la gestion, nous comprenons que chaque ressource confiée à Dieu peut contribuer au salut d'une personne.
0: D'accord.
1: Donc on voit le lien étroit qui existe et effectivement entre le ministère, la mission et la gestion. D'accord? Le ministère et la gestion et la mission.
0: Parfait. Alors, pourquoi la vérité sur la gestion et la mission est-elle si importante? Parce que nous savons que nous vivons dans une période de crise, mm-hmm, à tous les niveaux. Crise, mm-hmm, morale, crise sociale, crise économique, crise sociale. Toutes les crises, mm-hmm, aujourd'hui, crise spirituelle. Alors, pourquoi la vérité sur la gestion et la mission est-elle si importante aujourd'hui?
1: Oui, ben, en fait, comme je l'ai dit, hein, en fait, la vérité est importante tout simplement parce que la gestion chrétienne, je l'ai dit, hein, je vais peut-être me répéter, la gestion chrétienne concerne pas seulement notre argent, mais aussi tous les autres aspects de notre vie. Donc, nous sommes dans une démarche logistique, hein, d'accord? Cette vérité est importante parce que nous ne devons pas séparer la gestion de la mission. Et si nous risquons de faire cela, donc nous considérons quelque part cette démarche comme une démarche administrative, comme je l'ai dit tout à l'heure. Donc, quand nous considérons effectivement la notion de gestion et de mission qui vont de pair, eh bien, cela sous-entend que nous avons compris et que cela contribue au salut de l'individu. Et par conséquent, nous sommes des collaborateurs avec Dieu.
0: Très bien. Donc, il faudrait aussi penser que, étant donné que Dieu est propriétaire de toutes choses, et nous ne sommes que des gérants.
1: Des gérants.
0: Nous sommes. Donc, il nous invite à faire preuve de sagesse, de fidélité pour tout ce qu'il nous a donné en matière de temps, de talent, de biens matériels et tout ce que nous sommes. Donc, Dieu désire réellement que nous soyons de bons intendants.
1: De bons intendants, de bons gestionnaires.
0: Très bien. Alors, nous poursuivons, pasteur Charles Poidel.
1: Ouais.
0: Et là encore, il y a une question fondamentale qui se pose. Et je lis le verset dans 2 Corinthiens, chapitre 8, verset 9. Et le verset phare de cette étude qui est dit... Car vous connaissez la grâce de notre Seigneur Jésus-Christ, qui pour nous s'est fait pauvre, de riche qu'il était, afin que par sa pauvreté, vous soyez enrichis.
1: Enrichis.
0: Pasteur, que nous apprend ce passage sur l'exemple de Jésus?
1: Oui.
0: Qu'est-ce que Paul est en train de nous dire aujourd'hui à nous qui sommes des gestionnaires et des missionnaires?
1: En fait, 2 Corinthiens 8, verset 9, nous présente Jésus comme modèle suprême du don de soi. Et c'est ce qu'il dit, hein?
0: Oui.
1: Car vous connaissez la grâce de notre Seigneur Jésus-Christ, qui pour vous s'est fait pauvre, de riche qu'il était. Donc, pour comprendre la grandeur de ce sacrifice que Dieu a consenti, il faut mettre ce texte en relation avec Jean 17, verset 5, je pense.
0: Oui, oui.
1: Et Jésus même dit ici, il fait référence à la gloire qu'il avait auprès de son Père avant que le monde fût. On peut aussi mettre en parallèle Philippiens 2, qui nous invite à voir les sentiments qui étaient en Jésus-Christ. Il n'a pas regardé qu'il était égal à Dieu, mais il s'est dépouillé en devenant semblable à nous. Donc, Jésus avait tout, en fait.
0: Oui.
1: Hein, mais il s'est dépouillé et pour que nous, à notre tour, eh bien, nous soyons sauvés. Donc, Jésus avait donc une gloire auprès du Père, c'est vrai. Et pourtant, donc, il accepte de venir parmi nous. Et je dirais même, il va descendre au bas-fond, au plus bas possible. Et Luc 9, 58, verset 58, il dit, hein, le Fils de l'homme n'a pas un lieu où il puisse reposer sa tête, pour montrer combien qu'il est descendu au plus bas il pouvait descendre. Donc, c'est un grand, grand sacrifice. Maintenant, pourquoi a-t-il fait tout cela? Par amour.
0: Par
1: amour. Et nous revenons à notre texte de Jean 3, 16, hein, d'accord? Il a tant aimé, n'est-ce pas? Et cet amour s'est manifesté par le don. Alors, quand nous contemplons Jésus, nous devons nous demander tout simplement, comment puis-je rester égoïste? simplement.
0: Donc, on ne peut pas acheter de l'amour avec de l'argent, n'est-ce pas? Et c'est pourquoi Jésus est venu en personne dans ce monde. Il s'est donné. Lui-même, et en agissant ainsi, il a enrichi beaucoup d'hommes. Parce que c'est l'apôtre Paul qui parle des richesses de sa grâce. Donc nous bénéficions de toutes les bénédictions, de tous les bienfaits qui découlent du sacrifice de Jésus. D'accord.
1: Et comme je disais, hein, quand je comprends cette réalité-là, je comprends cela, je ne peux être égoïste. C'est impossible, hein, quand on a compris cette réalité, la dimension du sacrifice de Dieu fait par Jésus. ce sacrifice du Christ ne doit pas nous pousser à donner par culpabilité, mais par reconnaissance.
0: Amen.
1: Et je pense que c'est là, ça ne peut que développer de la reconnaissance chez moi. Nous ne donnons pas pour acheter notre salut.
0: Non, point du tout.
1: Hein. Non.
0: Parce que le salut, il est gratuit.
1: Le salut est gratuit, est déjà payé. Oui. Est déjà payé. Mais nous donnons parce que le salut nous a été offert gratuitement, tout simplement, en Jésus-Christ.
0: Et tu as effectivement répondu à la question que j'allais te poser.
1: Mm-hmm.
0: Et comment les sacrifices que le Christ a fait pour nous devraient-ils nous influencer, nous et les sacrifices que nous faisons pour les autres?
1: Voilà.
0: Donc tu as déjà répondu
1: oui,
0: à la
1: oui,
0: question.
1: J'ai
0: donc
1: répondu.
0: Le fait que Jésus s'est totalement donné,
1: mm-hmm.
0: dépouillé pour l'humanité, eh bien, qu'est-ce que nous pouvons pas faire pour notre prochain et pour Dieu en retour?
1: Et cela ne doit pas être fait avec un sentiment de culpabilité.
0: Point du tout.
1: Mais surtout par reconnaissance pour ce qu'il a fait.
0: Très bien, très bien. Alors nous poursuivons avec Pasteur Poidel. Et là, je te pose la question. Quelle expression Paul utilise au sujet du don des Macédoniens?
1: Mm-hmm.
0: Et quels sont les grands principes qui les caractérisaient? Et ceci est en rapport avec les versets du chapitre 8 de 2 Corinthiens chapitre 8. Nous pouvons lire jusqu'au verset 5 où il est dit,
1: mm-hmm.
0: nous vous faisons connaître, frères, la grâce de Dieu qui s'est manifestée dans les églises de la Macédoine à travers la grande épreuve de leur affliction, leur joie débordante et leur pauvreté profonde ont produit avec abondance de riches libéralités de leur part. Ils ont, je l'atteste, donné volontairement selon leurs moyens et même au-delà de leurs moyens, nous demandant avec de grandes instances la grâce de prendre part à l'assistance destinée aux saints.
1: Mm-hmm.
0: Et non seulement ils ont contribué comme nous l'espérions, mais ils se sont d'abord donnés eux-mêmes au Seigneur, puis à nous par la volonté de Dieu. Alors la question est celle-ci, quelle expression Paul utilise au sujet du don des Macédoniens, quels sont les grands principes qui les caractérisent, et de quelle manière peut-on se préserver contre l'avidité et l'égoïsme, et que dit la Bible dans ce domaine.
1: Ok.
0: Alors, première
1: en fait,
0: question.
1: Les Macédoniens donnent un exemple remarquable.
0: Oui.
1: Et Paul explique qu'ils ont connu une grande épreuve de tribulation et une profonde pauvreté. Mais ce qu'il souligne, c'est que malgré cela, ils ont manifesté une grande générosité.
0: Amen.
1: Et particulièrement dans 2 Corinthiens 8, verset 5, Paul précise qu'ils se sont eux-mêmes donnés premièrement au Seigneur. Et ça, c'est
0: très important.
1: Très important.
0: Parce qu'on peut donner.
1: On peut donner sans se donner.
0: Très bien.
1: Et il n'y a pas longtemps, je disais ça à une église, on peut accepter Christ comme sauveur, mais tant qu'on ne l'a pas accepté comme Seigneur, il ne règne pas sur la vie, ma vie. Donc, voilà. Donc, c'est un peu la même chose. Ils se sont donnés premièrement au Seigneur et ça, c'est le secret, en fait. C'est le secret. Ils n'ont pas commencé par leur argent, comme tu disais à l'instant. Ils ont commencé par leur cœur.
0: Amen.
1: Donc, si je me donne moi, si j'ai pu donner à Dieu ma vie, mon corps, ce que je suis, eh bien, ce que je possède aussi, sera à son service.
0: Donc, nous pouvons dire ainsi que ces hommes, ils étaient engagés dans un ministère chrétien authentique.
1: Mais authentique, oui.
0: Oui.
1: C'est
0: parce qu'à partir du moment où ils ont été sollicités par l'apôtre Paul pour venir en aide aux chrétiens de Jérusalem, et étant donné qu'ils avaient expérimenté la puissance de l'Esprit de Dieu, eh bien, Paul n'avait pas de problème.
1: Non, parce que ils ont compris le secret de la relation avec Dieu, du vrai gestionnaire, du gestionnaire authentique,
0: oui,
1: c'est celui d'abord qui se donne.
0: Oui, qui se donne parce que le Saint-Esprit a fait le travail au départ.
1: Parfaitement, parfaitement.
0: Très bien. Et alors, intéressant.
1: Oui, vas-y.
0: Que signifie se donner au Seigneur et comment cela peut-il influencer notre rapport à ce qui nous reste après avoir donné la dîme et les offrandes?
1: Ouais. Alors, se donner, c'est comme je l'ai dit, hein, c'est donner son cœur et donner à Dieu l'opportunité de diriger notre vie.
0: Oui.
1: C'est ça. Donc, là, à ce moment-là, je ne vis plus pour moi, mais je vis pour sa gloire.
0: Très bien.
1: Je vis pour sa gloire. Et on voit bien chez les Macédoniens, hein, les grands principes qui les caractérisaient étaient, ils se donnaient d'abord au Seigneur, ils donnaient malgré leurs difficultés.
0: Oui.
1: D'accord? Ils donnaient volontairement. Ils donnaient avec joie. Il y a des éléments qui ressortent. Donnaient avec joie. Et ils avaient compris que leurs ressources pouvaient servir la mission. Et maintenant, ça nous permet en fait, hein, ça nous permet de voir que l'avidité, l'égoïsme, ces choses des fois qui caractérisent, hein, notre façon de fonctionner, peuvent disparaître et disparaître tout simplement. Quand nous avons de la reconnaissance.
0: Amen.
1: Quand nous reconnaissons qui est Dieu pour nous, qu'est-ce qu'il a fait, qu'est-ce qu'il fait, et quand nous reconnaissons tout simplement que tout ce que nous sommes et tout ce que nous qui nous appartient, lui appartient. Tout ce que nous avons lui appartient.
0: Oui, parce que quand nous prenons conscience de la providence de Dieu, de tous les bienfaits, de toutes les bénédictions dont nous sommes l'objet, nous ne pouvons que, dans un premier temps, de nous donner volontairement au Seigneur, d'ouvrir notre cœur, et quand on ouvre son cœur, eh bien, on ouvre tout ce que, on donne tout ce que Dieu nous a donné.
1: Ben oui. On fait tout pour sa gloire.
0: Oui. Et puis, comme nous avons compris qu'il nous faut être motivés par l'amour.
1: Oui.
0: Et l'amour de Dieu nous presse.
1: Mm-hmm.
0: Donc, nous ne pouvons pas fermer notre cœur à notre prochain. Parce que le prochain, celui qui est à côté de nous, c'est mon prochain.
1: Mm-hmm.
0: Et c'est aussi une créature de Dieu.
1: Mm-hmm.
0: D'accord?
1: Oui, alors je voulais juste ajouter à cela. Hein. Donc, effectivement, la démarche inverse d'égoïsme, hein, d'égoïsme, c'est que tout ce que j'ai, ça m'appartient. Ça m'appartient. Tandis que dans la démarche des Macédoniens, c'est que je me suis donné et tout ce que j'ai encore est au service, se trouve au service de Dieu.
0: Très bien.
1: Et pour ça.
0: Et alors, comment cela peut-il impacter notre rapport à notre temps, même après avoir consacré notre temps au travail et à l'Église?
1: Comment cela peut impacter notre temps?
0: Parce que nous croyons en Dieu. Nous avons la certitude que c'est Dieu qui est un Dieu d'amour, qu'il est propriétaire de toutes choses.
1: Mm-hmm.
0: Il est propriétaire. Il est mon créateur. Je suis sa créature. Et quand je réponds à un besoin pressant, quand j'ouvre mon cœur à quelqu'un qui est dans le besoin, à une communauté qui est dans le besoin, et tout ce que je possède par la suite, eh bien, appartient toujours à Dieu.
1: Mm-hmm.
0: Et Dieu fait fructifier ce qui me reste.
1: Parfaitement. Alors, comme nous avions dit, hein, tout à l'heure, en préambule, il n'est pas question seulement d'argent, il est question de temps, il est question de tout ce que Dieu met à ma disposition.
0: Et il y a aussi la question, la manière dont je gère ce que Dieu m'a donné. D'accord? Parce que je peux rendre à Dieu ce qui me revient de droit. D'accord? Mais ce qui me reste, si je le gère, je dilapide ce qui me reste. Bien entendu, dans ma tête, j'ai dit, bon, j'ai donné à Dieu ce qui revient de loi. Mais ça ne veut pas dire ce que, qui est toujours ma possession, je dois gérer n'importe comment. Non.
1: Non. Ma vie devient une vie consacrée.
0: Très bien.
1: Une vie reconnaissante, une vie généreuse.
0: Oui.
1: Pourquoi? Parce que je sais que tout ce que j'ai appartient à Dieu. Et pour faire le lien avec la mission, je mets tout cela à son service pour le salut des âmes.
0: Très bien.
1: Parce que c'est là la mission se trouve.
0: Très bien. Alors, nous allons lire quelques passages qui se trouvent dans 2 Corinthiens chapitre 1er, verset 1. Je lis. Nous vous faisons connaître, frères, la grâce de Dieu qui s'est manifestée dans les églises de Macédoine. Je lis le verset 5. Et non seulement ils ont contribué comme nous l'espérions, mais ils se sont d'abord donnés eux-mêmes au Seigneur, puis à nous, par la volonté de Dieu. D'accord? Je lis au chapitre 9 de 2 Corinthiens, chapitre 9, je lis le verset 7, où il est dit que chacun donne comme il a résolu en son cœur, sans tristesse ni contrainte, car Dieu aime celui qui donne avec joie. Je lis le verset 9. Selon qu'il est écrit, il a fait des largesses, il a donné aux indigents, sa justice subsiste à jamais. Je lis encore le verset 13. En considération de ce secours dont ils font l'expérience et glorifient Dieu de votre obéissance dans la profession de l'évangile de Christ et de la libéralité de vos dons envers eux et envers tous. Et verset 15 dit ceci. Grâce soit rendue à Dieu pour son don merveilleux.
1: Ouais.
0: La question est celle-ci. Que nous apprennent ces passages sur le don et l'aide de la diffusion, à la diffusion de l'évangile?
1: Ouais. En fait, juste avant de répondre effectivement à cette question, je voulais juste ajouter effectivement à la question précédente que Dieu veut effectivement que nous puissions mettre à son service tout ce qu'il met à notre disposition. Et tu as parlé du temps tout à l'heure. Maintenant, ce temps qui me reste après avoir donné à Dieu sa part, parce que souvent, le problème se pose, c'est qu'on dit, j'ai donné à Dieu sa part.
0: Oui. Donc, j'ai fait ce que je devrais faire.
1: Ouais, pour Dieu. Maintenant, ce qui me reste, je fais ce que je veux avec. Et voilà. Donc, revenir à l'aspect temps, je peux visiter quelqu'un et là je suis, n'est-ce pas, dans la mission.
0: Oui.
1: Je peux accompagner quelqu'un, je peux étudier, lire la Bible, accompagner quelqu'un dans l'étude, aider une famille, être présent auprès d'une personne malade, etc. Donc là encore, je reste toujours dans cet aspect mission. Tout en prenant du plaisir à utiliser le temps qui me reste.
0: Oui.
1: Et que cela soit pour la gloire de Dieu. Alors, maintenant, pour revenir à la question que tu viens de me poser concernant ces différents textes, tu as dit ouais, le don sous le don et l'aide à la diffusion de l'évangile. Je me dis, en fait, ce texte nous montre que le don chrétien est une réponse tout simplement à la grâce de Dieu.
0: Très bien.
1: D'accord? Donc, je me plais à dire que la décision de Dieu de sauver le monde a été prise avant même la chute dans le péché, la chute de l'homme. Mais souvent, je répète cela dans mes églises. Je leur dis, mais vous rendez compte de quel amour Dieu a manifesté envers nous. Avant même de nous créer, il a décidé de nous sauver. Il a décidé de nous aimer. Donc, Dieu n'a pas été pris au dépourvu. Il avait préparé le don de lui-même en Jésus Par conséquent, la planification apparaît comme un principe théologique essentiel lié à l'acte, n'est-ce pas? À l'acte de donner. Donc, ces textes-là, effectivement, me rapportent à la grâce de Dieu. Et dans 2 Corinthiens 9, verset 7, Paul fait une déclaration que chacun donne comme il a résolu en son cœur. Sans tristesse ni contrainte, car Dieu aime celui qui donne avec joie.
0: Alors, pasteur, la question. Oui. Comment donner et partager sans tristesse, sans manipulation et sans pression?
1: Alors, sans tristesse, sans manipulation, sans pression. J'aimerais m'arrêter sur le terme grec qui est utilisé ici. C'est pour résolu, hein, parce que dans le texte, Paul dit que chacun donne comme il a résolu. Donc, s'il a résolu, ça veut dire qu'il a pris la décision à l'avant, avant.
0: Oui.
1: Avant de donner, il prend la décision. Donc, c'est le terme proaireo. Et c'est un terme composé, on peut le définir ainsi, pro, ça veut dire avant.
0: Oui.
1: Ou à l'avance, et aireo, c'est choisir.
0: Oui.
1: Donc, on va juste dire, eh bien, une décision prise à l'avance. D'accord?
0: Bien.
1: Une décision. Comment donner? La question, c'est comment donner.
0: Oui.
1: Donc, je donne parce que j'ai pris la décision.
0: Et une préparation.
1: Il y a une préparation.
0: Une transformation.
1: Parfaitement. Parfaitement. Donc, la décision est prise. Et quand la décision est prise, maintenant, je mets en application ce que j'ai décidé de faire avec mon Seigneur. Donc, j'aimerais encore m'arrêter sur un autre mot que Paul utilise, que chacun. Chacun. Ça veut dire que le montant ne sera pas le même pour tous.
0: Très bien.
1: Parce que chacun de nous, on n'est pas pareil, mais on n'a pas les mêmes
0: possibilités.
1: Dieu donne à celui-là peut-être plus que l'autre, mais c'est en fonction des bénédictions
0: reçues
1: que Dieu, maintenant que je prends la décision de collaborer avec Dieu et de participer à l'œuvre. Et par conséquent, donc, la planification implique le principe de la, je dirais, de la proportionnalité. Alors, bien entendu, comme j'ai bien compris dans ta question, nous devons parler de générosité, mais sans manipulation, sans manipuler l'individu. Et je vais expliquer ça ainsi, c'est que l'Église peut présenter les besoins, elle peut expliquer ce que les dons permettent d'accomplir, elle peut présenter les projets missionnaires, mais elle ne doit pas jouer sous la culpabilité ou la peur.
0: Très bien.
1: Et il faut comprendre que on doit donner libéralement, avec joie. Et ce que Dieu accomplit, j'aimerais définir cela ainsi en fait. Ce que Dieu a accompli, voici donc les besoins. Voici comment vous pouvez participer. Oui, on dit cela. Et ensuite, je laisse à l'individu le soin de décider
0: en son âme et conscience
1: oui. de collaborer, de participer, de donner pour l'œuvre de Dieu. Donc, le don doit être libre, volontaire et joyeux. C'est ce que Paul fait ressortir. Maintenant, pourquoi nous donnons? Parce que nos ressources peuvent permettre de soutenir l'évangélisation, aider les personnes dans les besoins, financer les projets, soutenir les ouvriers de l'évangile, permettre à l'Église de remplir sa mission. Et ce qui me plaît, Paul termine cette réflexion dans ce texte de 2 Corinthiens 9 et au verset 15. Grâce soit rendue à Dieu pour son don ineffable. Ça veut dire que tout ce que Paul dit là, cela ne peut être possible que si je reconnais
0: oui.
1: la grâce de Dieu. En fait, Dieu m'a fait don. Il y a pas, il y a quelque temps de cela, ça me fait sourire. Je discutais avec un cousin et je lui disais, messieurs, à partir de l'argent à dépenser si maintenant ça. Oh. Et le cousin me répond, mais sous dépenser c'est qu'on tenit. C'est qu'on tenit. Et ça correspond bien à cela. Donc Dieu me fait don.
0: Oui.
1: Il me fait grâce. Enfin, et là, tout ce qu'il met à ma disposition, eh bien, je dois reconnaître que ça vient de lui. Donc, avant de parler de notre don, Paul nous parle et nous ramène au don de Dieu.
0: Très bien.
1: Au don de Dieu.
0: Donc, c'est pourquoi il est très incisif sur ce don-là. Mm-hmm. Il dit, car vous connaissez la grâce de notre Seigneur Jésus-Christ qui pour nous s'est fait pauvre,
1: ouais,
0: de riche qu'il était, afin que par sa pauvreté, nous soyons enrichis. Alors, comment Jésus s'est-il fait pauvre?
1: Mm-hmm.
0: Parce que Jésus, c'était...
1: Mm-hmm.
0: Il est sorti d'un royaume, avec toutes les richesses qu'il avait.
1: Oui. Et il pouvait.
0: Comment il s'est fait pauvre? Est-ce que tu peux nous expliquer cela pour nos auditeurs qui nous écoutent, mais Jésus s'est fait pauvre?
1: Oui.
0: Alors, comment expliquer ça à quelqu'un qui nous écoute ce soir?
1: Ouais. Alors, comme je l'ai dit tout à l'heure, hein, donc sa position élevée était égale à Dieu. Il était maintenant, il se dépouille en fait pour devenir dans ma situation à moi.
0: Oui.
1: Et ça, c'est une démarche volontaire.
0: Oui.
1: Et il faut surtout souligner cela, c'est une démarche volontaire. Donc il laisse toute sa divinité, il n'utilise pas sa divinité, il devient humain.
0: Oui.
1: Il prend ma nature à moi. Donc Dieu prend la nature de sa créature.
0: Oui, il s'identifie à
1: moi. Pour que à mon tour il puisse me relever,
0: parce que le péché nous a réduit à la pauvreté.
1: À la pauvreté.
0: Oui.
1: Donc, pour ce faire, il va prendre toute la culpabilité qui devait me revenir à moi.
0: Amen, amen, amen.
1: Et il va prendre cela sous lui, et c'est à cause de cela qu'il va mourir, n'est-ce pas? Et ça ira loin, et ça va loin, je dirais. Il y a pas longtemps encore, je parlais de cela, et je dis, mais est-ce qu'on a vraiment compris la grandeur du sacrifice de Jésus? Et quand Jésus dit, Eli, Eli, lama sabachthani. Mon Dieu, pourquoi m'as-tu abandonné? Ça veut dire, dans la personne même de Dieu, hein, trinitaire, du Dieu trinitaire, il y a eu séparation à cause de moi. Parce que Jésus a pris sur lui, eh bien, ma culpabilité. Ma culpabilité, mon péché.
0: Donc, ce qui est important pour nous, c'est de savoir, dans cette générosité, c'est que Dieu ne nous appelle pas à donner des dons égaux, mais à faire des sacrifices égaux. Nous sommes appelés tous à faire des sacrifices, d'accord? Et c'est-à-dire de se montrer généreux, de se montrer touché par les besoins des autres, besoins de la communauté, et ainsi nous ne pouvons que comprendre à travers le sacrifice de Jésus que de manifester notre gratitude. C'est tout ce que Dieu désire de chaque collaborateur, chaque gérant, chaque gestionnaire pour la mission.
1: Parfaitement.
0: D'accord?
1: Ouais.
0: Alors, il y a un passage qui dit, tu le connais d'ailleurs, dans Matthieu 23, verset 23, Jésus dit, malheur à vous scribes et pharisiens hypocrites, vous payez la dîme et la menthe, de la nette et du cumin, et vous négligez les points les plus importants de la loi, la justice, la miséricorde et la fidélité.
1: Ouais.
0: Alors, pasteur, qu'est-ce que tu peux nous dire sur juste un petit flash sur ce passage?
1: Oui. Alors, ça ne veut pas dire qu'il faut négliger la dîme, et n'est-ce pas?
0: Oui.
1: Donc Jésus met l'emphase de ça et dit oui, vous êtes fidèle là, ok, mais vous négligez le reste. Ça veut dire vous négligez le prochain.
0: Très bien.
1: D'accord. Il y a un problème. Il y a un problème. Donc ça commence là. D'accord. Il faut être fidèle, mais il faut pas négliger celui qui est à côté. Il faut pas négliger la justice. Mm-hmm. Il faut pas négliger l'intégrité. Et ça peut nous pousser à poser la question sur quand je parle d'intégrité, sur le terme m'échappe, sur la responsabilité, voilà,
0: très bien, très bien.
1: La responsabilité dans notre administration, notre manière de gérer les biens de Dieu.
0: Donc, ce que nous pouvons apprendre à partir de cette étude, c'est que lorsque notre cœur est pleinement soumis à Dieu,
1: mm-hmm.
0: donner devient plus qu'une obligation.
1: Mm-hmm.
0: Donner devient un acte d'adoration.
1: D'adoration. Okay.
0: D'obéissance et de sacrifice joyeux. Donc, il n'y a pas de regret.
1: Non.
0: Non. Parce que nous sommes conscients du fait de ce que Jésus a fait pour moi, pour mmh. chacun de nous. Mmh. Nous ne pouvons que avoir un acte d'humilité face à tout ce que Jésus représente pour moi.
1: C'est ça.
0: Et de manifester un esprit de gratitude, de générosité mmh. quand il faut exercer cette marque de libéralité. Alors, pasteur, oui. Nous arrivons presque à la fin de notre émission. Dans 2 Corinthiens chapitre 8, versets 11 à 14, nous voyons l'un des compagnons de voyage de Paul en la personne de Tite qui rentre en scène.
1: Oui.
0: Et la question que je voudrais te poser, en quel terme l'apôtre Paul parle-t-il de Tite et de son administration?
1: Mm-hmm. En fait, ici, Paul accorde beaucoup d'importance, et je l'ai mentionné tout à l'heure, à l'intégrité dans la gestion des ressources. Et dans 2 Corinthiens 8, 11 à 14, comme tu l'as mentionné, il encourage une gestion équilibrée et responsable.
0: Amen.
1: Dans le verset 20 et 21, Paul explique qu'il prend des précautions afin que personne ne puisse lui reprocher la manière dont cette collecte est administrée.
0: Très bien.
1: D'accord? Et il dit donc en substance qu'il veut faire ce qui est bien devant Dieu, mais aussi devant les hommes. Tu voulais lire le texte?
0: Oui, je lis le
1: voilà.
0: texte. Il est dit dans au chapitre 8 de Corinthiens, verset 23, il dit...
1: 20 à 21.
0: Oui, très bien.
1: Ouais.
0: Il dit, nous agissons ainsi afin que personne ne nous blâme au sujet de cette abondante collecte dont nous avons la charge.
1: Mm-hmm.
0: Car nous recherchons ce qui est bien, non seulement devant le Seigneur, mais aussi devant les hommes.
1: Mm-hmm.
0: Et il continue en disant, nous envoyons avec eux notre frère, dont nous avons souvent éprouvé le zèle dans beaucoup d'occasions et qui en montre plus encore cette fois à cause de sa grande confiance en vous.
1: Voilà. Donc, quand Paul parle de Tite et de son administration, comme tu as posé comme question, déjà, il montre que la personne choisie à l'estime
0: amen,
1: des
0: amen,
1: autres
0: amen, amen.
1: Il a l'estime, on n'a pas choisi n'importe qui en fait.
0: Oui.
1: Donc il donne déjà une garantie que la personne, ben, il n'y avait pas que Tite, hein, il y avait Tite, il y avait deux autres qui l'accompagnaient, mais qui ont été choisis quand même selon des critères
0: bien déterminés.
1: Et là il dit en substance qu'il veut faire ce qui est bien, comme je l'ai dit, devant Dieu, mais aussi devant les hommes.
0: Très bien, parce que nous avons un petit pauvre qui a dit comme ça, faut pas bon bas monde qui fait, c'est pas y manger.
1: C'est ça. Alors, donc, cela nous enseigne quelque chose de fondamental. La bonne intention ne suffit pas.
0: Très bien.
1: Il faut aussi une bonne administration. Il faut reconnaître ça, il faut une bonne administration. Concernant donc la déclaration, si on ne peut pas faire confiance à quelqu'un, maintenant
0: dans les questions d'argent,
1: dans les questions d'argent, est-ce qu'on ne peut pas non plus lui faire confiance pour prêcher l'évangile? Il faudrait aussi se poser la question, parce que il y a du ou peut voler en bœuf.
0: Oui.
1: D'accord. Alors donc, je dirais qu'il faut nuancer en fait cela. Paul montre le bon côté de Tite, n'est-ce pas? Pourquoi il a été choisi pour que devant Dieu les choses soient bien faites, mais que les hommes aussi n'aient pas à redire.
0: Très bien.
1: N'aient pas à redire. Donc maintenant, est-ce que on peut mettre une personne de mauvaise foi et on peut l'intégrer dans toutes les dimensions? Je dirais que la capacité à gérer de l'argent n'est évidemment pas le seul critère pour déterminer si quelqu'un peut annoncer l'évangile. D'accord? On peut être gestionnaire, mais aussi il y a aussi la prédication de l'évangile.
0: Très bien.
1: D'accord? Mais l'intégrité est indispensable au ministère du chrétien. Donc,
0: amen.
1: Quand on parle de gestion, d'intendant de Dieu, de gestion de Dieu, l'intégrité, c'est un élément essentiel. Et j'aimerais considérer Luc 16, verset 10, qui dit « Celui qui est fidèle dans les petites choses l'est aussi dans les grandes. »
0: Amen.
1: D'accord. Celui qui est fidèle dans les petites l'est aussi dans les grandes. Donc, on va dire, pour revenir à la question, l'argent révèle souvent notre caractère. Hein?
0: Oui, c'est pourquoi le Seigneur nous invite à être des économes fidèles.
1: Fidèles. Alors, si quelqu'un est malhonnête dans la gestion des ressources qui lui sont confiées, cela doit naturellement poser de sérieuses questions
0: d'intégrité
1: concernant sa fidélité dans d'autres responsabilités, dans d'autres domaines, comme je disais. Donc, dans l'Église, on va dire tout simplement, l'argent doit être géré avec honnêteté, avec transparence, responsabilité, fidélité. Permets-moi de dire, hein, moi c'est pourquoi je dis j'aime mon Église, l'Église adventiste. On va faire un petit coup de chauvin maintenant.
0: Oui.
1: L'Église adventiste, parce que on a une organisation et tout est contrôlé, hein, du début jusqu'à la fin. Donc il y a un contrôle qui est établi, qui est mis en place en tout cas. Ça ne veut pas dire qu'il n'y a pas, hein, il peut pas y avoir d'erreur, mais il y a un contrôle. Maintenant, pourquoi il faut tenir compte de la responsabilité, de l'intégrité, de la fidélité? Parce que ce sont les ressources que nous consacrons à Dieu et destinées pour sa mission. Par conséquent, il faut pas qu'il y ait
0: de faille
1: dans cette mission là et dans la façon de gérer ce qu'il faut pour la réalisation de la mission.
0: Très bien. Alors nous comprenons bien que Dieu, qui est un Dieu d'ordre, et il connaît les besoins de chacun de nous, il connaît le besoin de son Église, et il fera en sorte que cette Église soit pourvue dans tous les domaines,
1: mm-hmm,
0: pour que la mission soit un succès.
1: Oui.
0: D'accord? Parce que quand nous voyons comment les missionnaires que nous avons vont dans certains pays pour accomplir de grandes missions, donc nous pouvons dire sincèrement que cette œuvre est dirigée par Dieu.
1: Par Dieu.
0: Mm-hmm. D'accord?
1: Mm-hmm.
0: Bien sûr que nous sommes des hommes faibles, comme nous l'avons rappelé la semaine dernière, nous sommes des vases de terre, d'accord, vases d'argile.
1: D'argile, de terre.
0: Mais Dieu a mis quelque chose en nous de vraiment précieux, d'accord. Et le fait qu'il a mis en nous cette conscience, nous ne pouvons que rester fidèles à la volonté de Dieu, à la parole que nous avons donnée.
1: D'accord. C'est ça.
0: Donc la mission est grande, comme il a dit, mais il y a peu d'ouvriers. Mais Dieu pourvoit à tous les besoins de son œuvre dans tous les domaines. Mmh. Dieu ne laisse pas son œuvre orpheline. Non, nous ne sommes pas des orphelins. Donc Dieu est prêt à nous donner cette possibilité de nous donner tous les moyens nécessaires pour que nous ne sommes pas des orphelins. Nous soyons, privés des ressources nécessaires pour que nous puissions accomplir la mission qu'il nous a confiée. Et c'est pourquoi il nous invite à être de bons gestionnaires. Mmh, alors, pasteur, nous sommes arrivés à la fin de notre mission. Est-ce que tu aurais un point important à souligner dans ce domaine? Concernant le thème que nous venons de voir, oui. Gestion et mission, y a-t-il un point important que nous n'avons pas? Quand je dis important, un point que nous n'avons pas abordé, parce que il y a beaucoup de choses à dire sur ce thème.
1: C'est ça.
0: Très bien.
1: Alors, en fait, s'il faut que je dise encore, rajoute autre chose, j'ai moins simplement rappelé le message central de 2 Corinthiens 8 et 9.
0: Oui.
1: Dieu nous a donné. Nous répondons en nous donnant à lui et en mettant ce qu'il nous confie au service de sa mission.
0: Très bien.
1: Et si on analyse la démarche de Paul, n'est-ce pas? La démarche de Paul, et comment Christ, Dieu a fait, parce que Paul nous ramène au don de Dieu d'abord, d'accord, à la grâce de Dieu. Dans Jean 3, 16, Dieu aime, Dieu donne. Dans Jean 17, 5, Jésus possédait la gloire céleste, comme nous l'avions dit, mais il accepte de se dépouiller. Et donc, 2 Corinthiens 8 et 9, Jésus devient pauvre pour nous enrichir, nous l'avons mentionné, d'accord?

0: Don, parce que j'ai compris qu'il tout vient de lui, je donne à mon tour.
1: Oui.
0: Mais avant de donner ce qui m'a donné, je me donne moi d'abord. Et je donne avec joie, avec libéralité, avec amour, tout simplement parce que j'ai compris que cela sert à faire avancer l'œuvre et permettre à des hommes et des femmes d'être sauvés.
1: Très bien. Donc, nous pouvons dire que les Macédoniens nous offrent ainsi un exemple éloquent de générosité, de gratitude. C'est, leur exemple nous rappelle que la véritable générosité prend racine dans le fait que nous sommes attachés à Dieu. Donc, c'est l'attachement que nous avons à Dieu. Et le fait que nous avons cet attachement à Dieu, eh bien, cela peut nous porter à nous soumettre pleinement à la volonté de Dieu. Et ainsi, cela ne devient pas une obligation. Parce que nous l'avons déjà dit, c'est un acte d'adoration.
0: C'est
1: un acte de reconnaissance. C'est un acte de d'obéissance et de sacrifice. Parce que Jésus s'est sacrifié pour l'humanité et nous a fait don de sa vie. Et de par ce sacrifice, nous avons la vie en abondance. Et avec ce sacrifice, Dieu nous a enrichis et nous a comblés de toutes les richesses de sa grâce. Donc, à notre tour, nous ne pouvons que nous montrer généreux, reconnaissants envers Dieu. Nous ne le faisons pas pour les hommes. Nous le faisons pour Dieu.
0: Pour Dieu.
1: Dieu qui est propriétaire de toutes choses. Qu'est-ce que nous avons emmené avec nous?
0: Et il faut surtout avoir conscience de cela.
1: Oui.
0: Que c'est pour Dieu que je fais.
1: Oui. Ce ne sont pas pour les hommes.
0: Pas pour les hommes.
1: Parce que tous les hommes sont logés à la même enseigne. Nous sommes que des créatures de Dieu. Et Dieu, il est considéré comme étant propriétaire de toutes choses parce qu'il est créateur de toutes choses.
0: D'accord.
1: Alors, pasteur, en conclusion, qu'est-ce que nous pouvons dire? Qu'est-ce que tu peux dire?
0: Alors, pour conclure, en fait, j'aimerais poser tout simplement 6 questions.
1: Très bien.
0: 6 questions.
1: Oui.
0: Et je le dis, hein, je pose ces questions à nos amis auditeurs aussi qui nous écoutent. Hein. Est-ce que je me suis réellement donné au Seigneur?
1: Très bien. Tu fais bien de poser la question. Je peux donner tout ce que j'ai.
0: Mais si je ne me suis pas donné.
1: Oui, c'est comme les scribes et les pharisiens.
0: Voilà.
1: Et ils faisaient l'aumône. Ils donnaient tout ce qu'ils avaient.
0: C'est ça.
1: D'accord? Pour étaler toute leur richesse, leur pouvoir financier. Mais ils ne se sont jamais donnés à Jésus.
0: Ouais. Et oui. Donc, c'est vrai, à travers ces questions rhétoriques, je pense que on va cibler effectivement les éléments essentiels.
1: Très
0: d'accord?
1: Bien.
0: La deuxième question rhétorique, hein, donc à vous de répondre pour vous-même, est-ce que ma manière de gérer mon argent reflète ma foi en Jésus? La troisième question, est-ce que je considère mon temps comme un don de Dieu?
1: Amen.
0: La quatrième, est-ce que mes talents servent uniquement mes intérêts ou servent-ils également la mission?
1: D'accord.
0: Là, on a ce qui me reste.
1: Oui.
0: Ce qui me reste.
1: Très bien.
0: Est-ce que cela sert la mission? La cinquième question, est-ce que ma manière de donner est motivée par l'amour ou par la pression?
1: Très bien. Oui.
0: D'accord. Et enfin, si Jésus revenait aujourd'hui, pourrait-il dire que j'ai été un fidèle intendant de ce qu'il m'avait confié?
1: D'accord.
0: Alors, si nous avons une réponse positive à ces questions, ben voilà, on a compris ce qu'est
1: un bon gestionnaire,
0: un bon gérant, un bon intendant, un bon économe,
1: oui,
0: pour Dieu.
1: Et ce n'est que l'Esprit de Dieu qui nous pousse à faire cet acte de sacrifice.
0: C'est ça.
1: D'accord. Donc, nous pouvons dire dans ce sens que les Macédoniens nous laissent un exemple de fidélité.

0: un exemple dans le sens qu'ils se sont donné eux-mêmes de sacrifices personnels. Et ils se sont sacrifiés pour le besoin de l'œuvre, le besoin des autres, parce que il y avait des gens à Jérusalem, en Judée, qui étaient dans la misère, dans la souffrance. Et ce qui est important, c'est que les Macédoniens, les Corinthiens se sont mis ensemble.
1: Ensemble.
0: Là, c'est un élément important, pasteur,
1: Ou
0: que nous n'avons pas
1: que
0: touché.
1: nous n'avons pas touché, effectivement.
0: Oui.
1: Et quand Paul envoie Tite, et c'est surtout pour s'intéresser aux autres, pas seulement aux Juifs,
0: Très bien.
1: mais aux païens convertis. Donc, pour montrer que, effectivement, l'unité,
0: Oui.
1: hein, de l'Église,
0: Oui.
1: donc, on n'agit pas que pour soi, mais on agit pour l'ensemble.
0: Comme on dit, on mutualise
1: On mutualise
0: les compétences, les
1: les
0: dons,
1: moyens
0: les
1: aussi, les
0: moyens
1: moyens,
0: aussi, pour voler au secours des autres.
1: des autres.
0: Très bien.
1: Qu'ils
0: C'est ça.
1: soient ailleurs,
0: Oui.
1: mais ça montre l'unité de cette église en mission.
0: Oui,
1: En
0: pasteur,
1: mission.
0: de par le fait que tu es missionnaire, bon, tu as souvent voyagé et tu as vu ce que Dieu a fait au travers des offrandes, des missions.
1: Parfaitement.
0: J'ai eu l'occasion de visiter les Philippines et j'ai vu de mes yeux ce que Dieu a fait avec les offrandes des missions. C'est
1: Oui,
0: extraordinaire, frère.
1: parfaitement. Donc, ils n'ont pas beaucoup de moyens, mais
0: Oui.
1: grâce aux moyens que d'autres, que nous recevons, que d'autres reçoivent, eh bien, ça leur
0: Oui,
1: permet
0: oui.
1: d'être à leur tour
0: Oui. Ils ont créé
1: efficaces.
0: des écoles, ils ont créé des églises, ils ont créé des centres d'études. Mais c'est extraordinaire, pasteur. Donc Dieu prend soin de nous en même temps, mais il prend soin de son œuvre. Et ça, nous ne pouvons pas rester inactifs. Et nous pouvons que dire merci au Seigneur et merci à ceux qui donnent. Merci à ceux qui donnent, merci à ceux qui investissent dans un acte de reconnaissance, d'adoration, quand Dieu nous appelle comment dirais-je, à participer, à nous engager dans la mission pour une donation, pour une collecte. Donc Dieu ne nous laissera jamais orphelins et ni dans la pauvreté. Donc que Dieu puisse nous aider à comprendre cela et qu'ainsi nous ne faisons pas les choses comme cela pour être en bénédiction, pour recevoir des bénédictions. Non. Parce que le fait que Jésus s'est donné pour nous, c'est déjà une bénédiction. Parce que quand Jésus s'est donné, il nous a donné tout.
1: Tout.
0: Le royaume des cieux.
1: C'est ce que la Bible dit.
0: Oui.
1: Il nous a donné tout avec
0: Tout
1: lui.
0: avec lui. D'accord? Donc nous ne pouvons pas simplement dire, bon, je donne et puis je sais que Dieu va me donner des bénédictions. Mais Jésus, en se donnant, il nous a donné tout. D'accord? Et nous ne pouvons pas dire que nous n'avons rien reçu. Nous avons reçu grâce sur grâce.
1: Alors, je pense que nous sommes arrivés presque au terme, mais
0: Oui.
1: je voulais quand même dire dernière information que j'aimerais apporter, c'est que, en fait, il faut se rappeler, l'économie n'est pas, ou la gestion chrétienne, hein, de la vie n'est pas d'abord une affaire d'argent,
0: Non,
1: c'est
0: point
1: une
0: du
1: affaire
0: tout.
1: de cœur.
0: Le cœur.
1: De cœur. Dieu nous a aimés, donc il a donné, nous l'avions dit, hein, n'est-ce pas? Et il a laissé sa gloire pour finalement mourir à la croix pour nous.
0: Très
1: Hein, c'est
0: bien.
1: ça. Et quand nous comprenons ce que Christ a fait pour nous, nous ne demandons plus simplement comment dois-je donner ou combien, pardon, dois-je donner, mais plutôt, Seigneur, comment puis-je te servir avec ce que tu m'as donné?
0: Tu m'as donné. Donc, quand tu parles, tu as bien fait de mentionner, c'est une affaire de cœur,
1: Oui.
0: parce que nous voyons, c'est une question de disposition,
1: Disposition.
0: d'esprit, d'être tout entier. D'accord?
1: C'est ça. Et ainsi, donc, à ce moment-là, notre argent peut servir la mission, notre temps peut servir la mission, nos talents peuvent servir la mission, nos biens peuvent servir la mission, notre maison peut devenir un lieu d'accueil,
0: Oui.
1: notre voix peut devenir un moyen d'encouragement, n'est-ce pas? Notre expérience peut devenir un outil pour former les autres.
0: Oui.
1: Et notre générosité, bien sûr, comme nous l'avions dit, peut permettre à quelqu'un d'entendre parler de Jésus. Donc, Voilà l'économat chrétien, une gestion chrétienne, on va dire, holistique.
0: Et nous ne pouvons que saluer l'action que nos frères de l'église de Boissard nous feront réaliser pendant le week-end. Oui. Nous ne pouvons que dire merci au Seigneur. Mm-hmm. Comment ils sont allés à la rencontre de la population, et ça, je l'ai beaucoup apprécié, n'est-ce pas, toi aussi, pasteur.
1: Ouais.
0: Et nous ne pouvons qu'encourager ce genre de projet, de réalisation, afin de permettre à nos communautés d'aller à la rencontre de ceux qui ont besoin de notre aide, de notre secours, et qui ont besoin d'entendre parler de Jésus.
1: Ouais,
0: pas? Donc nous disons à nos frères de Boissard, félicitations, et que Dieu nous aide à poursuivre cette mission. Pasteur, tu peux faire une prière?
1: Oui. Notre Dieu, notre Père, nous te rendons grâce parce que tu as été bon envers nous avant même que tu nous crées. Tu as décidé de nous aimer, de nous sauver. Et alors que tu nous as créés, bien, nous avons échoué. Mais tu as réglé le problème.
0: Amen.
1: Tu as manifesté de l'amour pour nous, et amour que tu continues à manifester. Tu nous as fait grâce et tu nous as donné toutes sortes de bénédictions avec Christ. Et maintenant, tu voudrais que nous soyons des collaborateurs avec toi, des intendants, des gestionnaires de ce que tu nous as donné, nous-mêmes et nos biens. Et tu voudrais que nous soyons des intendants fidèles, honnêtes, authentiques. Puisses-tu donc nous aider à comprendre que ce que nous avons t'appartient. Et ton objectif principal, c'est le salut de l'humanité tout entière.
0: Amen.
1: Donne-nous de reconnaître et de prendre la décision, parce que nous l'avions dit, de mettre tout ce que nous avons, nous-mêmes, et ce que nous avons entre tes mains, afin que nous puissions te servir. Et ainsi, permettre à ceux qui ne te connaissent pas encore, de te rencontrer, d'être attirés par toi et d'être sauvés. Fais-nous du bien, Seigneur. Et permets-nous donc d'être ces intendants fidèles que tu attends de chacun. Nous te prions ainsi, te demandant une bénédiction particulière pour tous nos amis auditeurs. Là où ils se trouvent, que tu déverses une bénédiction, tu continues à déverser des bénédictions sur chacun. Et tu nous permets donc d'exercer cette fidélité dans la gestion que tu veux que nous fassions pour que ta mission se réalise. Nous te demandons ces grâces. Nous n'avons pas de mérite, mais tout simplement par les mérites de Jésus ton Fils. Lui qui a accepté de prendre notre place et de subir notre condamnation pour que, à notre tour, nous soyons élevés, sauvés, et que nous puissions, oh, très prochainement, vivre avec toi, et cela pour l'éternité.
0: Amen.
1: Bénis-nous, Seigneur, en ce sens. Garde chacun. Nous t'avons prié dans les noms, le nom précieux de ton Fils, Jésus, et pour sa gloire.
0: Amen. Amen. Chers auditeurs, nous disons un grand merci à pasteur Charles Pradel pour ce moment que nous avons passé ensemble. Nous disons un grand merci à nos auditeurs qui ont pris le temps de pouvoir écouter cette émission. Nous avons l'espérance que vous allez vous engager, vous continuez toujours à vous engager dans cette mission, et que Dieu vous aide à rester fidèle à lui et de rester toujours vigilant. De nous engager encore plus, nous engager encore plus pour la.
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0: Tu te souviens de l'histoire de Samuel, ce petit garçon qui avait entendu Dieu lui parler? Eh bien, Samuel est devenu vieux. Pendant toutes les années de sa vie, il s'est occupé des gens, il a réglé des conflits, il a dirigé le peuple. Et toujours, Dieu a continué de lui parler. Mais maintenant, franchement, il est fatigué. Alors, avec l'accord de Dieu, il a décidé de choisir un roi. Le roi choisi s'appelle Saül. Au début, c'était quelqu'un de très bien. Mais plus il est devenu puissant, plus il est devenu important, plus il est devenu insupportable. À tel point que Samuel en a eu assez et que le Dieu qui continue de lui parler lui a dit « Écoute, tu vas choisir un autre roi. » Alors Dieu lui dit « Tu vas du côté de Bethléem, là-bas il y a une famille avec beaucoup de garçons, il y a un monsieur qui s'appelle monsieur Jessé, tu vas chez lui et là je te dirai. » Alors Samuel s'est mis en route jusqu'à Bethléem. Il est allé chez Jessé. On s'est demandé, mais pourquoi est-ce que Samuel vient? Qu'est-ce qui se passe? Alors Samuel a dit, écoutez, je viens faire un culte à Dieu. On va lui dire merci ensemble. Et puis peut-être qu'il a dit dans l'oreille de monsieur Jessé, tu sais, je dois choisir un roi. Alors Jessé a fait venir tous ses garçons. Samuel était là, sans doute appuyé sur sa canne, et il a vu le premier. Waouh ! Il était grand, il était fort, il avait le sourire. Il s'est dit, c'est sans doute celui-là que Dieu a choisi pour être un roi. Et Dieu lui a soufflé dans l'oreille. Non, c'est pas lui. Toi, tu regardes ce que tu vois, mais moi, je regarde au fond du cœur. Bon, le deuxième fils de monsieur Jessé, pareil. Le troisième, le quatrième, le cinquième, le sixième, le septième. Et chaque fois, Dieu dit, non, c'est pas celui-là. Alors Samuel regarde Jessé et puis lui dit, tu n'as pas encore d'autres fils? Mais oui, dit Jessé, j'ai le petit encore. David, il est en train de garder les moutons dans la campagne. Alors Samuel lui dit, fais-le venir. On se dépêche de chercher David. Et là, Dieu dit à Samuel, c'est lui. Alors Samuel prend dans sa main une petite bouteille d'huile, c'est comme ça qu'on faisait pour choisir un roi, et devant tous ses frères, sa famille, il lui verse l'huile sur la tête et lui dit, « David, aujourd'hui, je te dis, tu seras le roi d'Israël. » Vous imaginez? Le roi, il y en a un, c'est Saül. Et voilà que ce petit berger, on lui dit, « Tu seras le roi d'Israël. » Moi, je suis sûre que les frères de David ont dû se poser quelques questions. David est retourné à ses moutons. Il a continué à être berger. Et voilà que le peuple d'Israël se prépare à la guerre. Il y a un autre peuple qui s'appelle les Philistins. C'est un peuple qui vit surtout au bord de la mer. Les Philistins ont décidé d'attaquer Israël pour prendre les villes, les villages, les terres, tout ce qui était possible de voler. Alors c'est sûr que le roi Saül, il convoque son armée, et les voilà, les deux armées face à face. D'un côté les Philistins, de l'autre côté l'armée d'Israël. Mais dans le camp des Philistins, il y a un géant, mais un vrai géant. Il hurle, il crie, il provoque. Il a un casque, un bouclier, une lance énorme, une épée. Et tous les jours, il sort de son armée et se met à hurler contre le peuple d'Israël. « Venez vous battre avec moi, bande de trouillards! Venez vous battre avec moi! Vous êtes les esclaves de votre roi Saül !» Et il se tape la poitrine, il fait un tapage épouvantable. Et l'armée d'Israël recule. Elle a peur. Elle a peur. Mais c'est normal. Et ça dure pendant 40 jours. Il sort le matin, il sort le soir. Et le matin et le soir, l'armée d'Israël recule. Pendant ce temps, David garde toujours ses moutons. Alors un jour, son père, son papa, monsieur Jessé, lui dit, écoute, tu voudrais pas aller du côté du champ de bataille, voir comment vont tes frères? Parce que les frères sont engagés dans l'armée, bien sûr. Tu leur apporteras du pain, du fromage, des petits cadeaux, et puis surtout, tu vas voir ce qui se passe, et tu reviendras me le dire. Alors David s'en va rejoindre l'armée d'Israël. Arrivé là-bas, il assiste à la sortie du géant, qui recommence à crier « Bande de lâches, venez vous battre avec moi !» Alors il se renseigne, il dit « C'est qui ?» Alors on lui dit « Mais écoute, c'est Goliath, le géant Goliath. Mais qu'est-ce qu'il fait? Pourquoi il crie comme ça ?»« Eh ben, il veut tous nous massacrer !» Et tout le monde a peur. Alors David, il se renseigne, il pose des questions à droite, à gauche. Comment? Il n'y a personne qui peut aller le combattre? Puis son frère lui dit « Écoute David, maintenant tu arrêtes de poser des questions, ça suffit. Tu es un petit orgueilleux, tu vas s'il te plaît rentrer à la maison et puis nous laisser nous battre nous-mêmes. Hein. » Le grand frère, il se rappelle que David sera un jour le roi. Mais pour l'instant, il trouve que le petit frère, il exagère. Même le roi Saül entend parler de David. Il le fait venir. Alors David lui dit « Écoute, roi Saül, je vais aller combattre ce géant. » Mais Saül lui dit « Mais écoute, tu n'es qu'un petit berger. Lui, c'est un homme de guerre depuis des années. Tu vas te faire battre. » Alors David lui dit « Écoute, quand il y a un lion qui attaque mes moutons, je saute sur le lion et je l'égorge. Eh bien, je ferai exactement la même chose avec ce géant. » Alors, Saül lui dit bon, d'accord, vas-y. Alors, il lui donne son casque, qui est très lourd. Il lui donne son armure, son épée. David enfile tout le matériel. Mais il n'arrive pas à marcher, c'est pas possible. Tout est trop lourd. Alors, il enlève le casque, il enlève l'armure, il pose l'épée et il dit au roi Saül, « Écoute, j'ai pas l'habitude, je me débrouille. » Il file au bord du ruisseau. Là, il choisit 5 petites pierres bien rondes. Il les met dans son sac et s'avance à la rencontre du géant. Quand Goliath le voit, il se met à rire et à crier « Qu'est-ce que c'est que ce petit moustique qui vient se combattre avec moi? Je vais te tuer et tous les oiseaux du ciel vont venir te manger !» Alors David répond « Ouais, toi tu viens avec une épée, avec une lance, avec un bouclier, avec un casque. Eh ben moi je viens au nom du Dieu d'Israël et il n'a pas besoin d'épée pour gagner !» Alors David prend sa petite pierre, la met dans sa fronde, tourne la fronde et hop, schlatch! Avec la pierre qui s'enfonce dans le front de Goliath. Goliath tombe par terre et David court vers lui, attrape son épée et lui coupe la tête. Quand les Philistins ont vu que leur champion était tombé, ils se sont mis à courir dans tous les sens, à partir à toute vitesse. Et l'armée du peuple d'Israël a commencé à leur courir après et à les battre à plate couture. Et voilà, David, grâce au Dieu d'Israël, il a gagné. La fête qu'ils ont fait. Après, on a passé dans les villages avec David et qui, sur les épaules, et tout le monde est sorti pour l'applaudir. On a même inventé une chanson qui disait « Le roi Saül, il a battu 1000 ennemis, mais David en a battu 10 000, hurrah, hurrah !» Et qu'on continue à chanter la chanson « Le roi Saül a battu 1000 ennemis et David 10 000 !» Et Saül, le roi, a entendu la chanson et ça l'a mis fort en colère. Et vous savez ce qu'il a dit ? Avec un peu de chance, ils vont encore le faire roi. Ce qu'il ne savait pas, Saül, c'est que justement David deviendrait le grand roi d'Israël.
1: 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Bienvenue dans Focus 180. 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
2: Nous poursuivons avec le thème « Le Créateur parle » et aujourd'hui, Dieu cherche l'humanité. Imaginez un enfant qui s'éloigne de la maison. Que fait un parent qu'il aime? Il le cherche, il l'appelle. Il demande à quelqu'un où est-ce qu'il n'a pas vu. Il espère le retrouver. Alors, dans le récit d'Éden, nous découvrons un Dieu qui prend l'initiative de chercher ses enfants.
0: Et qui dit, où es-tu? Après la désobéissance d'Adam et Ève, Dieu leur adresse cette question. Où es-tu? Rapporté dans Genèse 3, verset 9. Dieu savait où il se trouvait. Il ne cherchait pas une information. Il cherchait à rétablir la relation, la communication.
2: Le péché avait interrompu la communion habituelle entre Dieu et l'être humain. Adam et Ève avaient peur. Ils se cachaient. Mais tu vas noter que Dieu ne les a pas abandonnés. Cette vérité apparaît également dans la parabole du fils prodigue dans Luc chapitre 15. Un fils quitte la maison de son père, gaspille ses biens et se trouve dans une situation désespérée. Lorsqu'il revient, son père l'accueille avec joie et avec compassion. Cette parabole nous montre un amour qui attend, qui espère, qui accueille. Elle nous rappelle, cette parabole, que Dieu ne prend pas plaisir à notre éloignement. Il désire notre retour. Pourtant, le péché a produit aussi un autre effet. Il déforme nos relations humaines. Et dans Genèse chapitre 3, nous verrons comment l'un envoie la responsabilité sur l'autre.
0: Et l'Éternel Dieu dit, « Qui t'a appris que tu es nu ?» Et l'homme va répondre, « La femme que tu as mise auprès de moi. » Dieu pose cette question à la femme, « Pourquoi as-tu fait cela ?» La femme répond, « Le serpent m'a séduite. »
2: Oui, c'est un genre de jeu de ping-pong. N'est-ce pas encore notre comportement aujourd'hui ? Dans la famille, dans l'église, au travail, nous pouvons avoir du mal à reconnaître nos torts. Nous préférons parfois nous justifier plutôt que de demander pardon. Mais Dieu nous appelle à une démarche tout à fait différente. Il nous invite à revenir à lui avec vérité. Il veut restaurer notre relation avec lui et nous apprendre à restaurer nos relations aussi avec les autres.
0: Faisons aujourd'hui donc un pas concret vers Dieu. Prenons aussi l'initiative de demander pardon et de rétablir un dialogue avec une personne que nous avons blessée.
2: Pose-toi la question aujourd'hui. Dans quel domaine de ta vie, Dieu te demande aujourd'hui de sortir de ta cachette et de revenir à lui. Que Dieu te garde. Excellente journée et à bientôt.
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C'est un pays merveilleux. Quoi qu'il en soit, nous avons ce soir une étude qui porte sur le sujet le plus important. Il s'agit de la vie. Mais pour comprendre le sujet de la vie, il faut parfois comprendre quelque chose de la mort, parce que je pense que tout le monde sait que certaines choses dans la vie sont certaines, l'une d'entre elles étant les impôts et la mort. Nous n'aimons pas penser à la mort, mais pour le chrétien croyant à la Bible, il n'y a pas lieu d'avoir peur. Vous savez, la Bible dit que les chrétiens ne meurent pas. La vie éternelle commence maintenant. Jésus a dit que le royaume des cieux était proche. Et tandis qu'un chrétien peut dormir, comme le dit la tombe, repose en paix, c'est temporaire. Amen. Mais il y a beaucoup de malentendus.

0: et ne pas savoir ce que la Bible enseigne sur la mort peut vous préparer à une grande déception dans les derniers jours. Et c'est pourquoi notre leçon intitulée « Les esprits d'Armageddon » est très importante. Commençons par un fait étonnant. La reine Victoria d'Angleterre était très proche du prince Albert, ils ont eu plusieurs enfants, mais ils ont toujours été intrigués par les voyants et les médiums. Par les médiums et les voyants, qui pouvaient ostensiblement communiquer avec les morts, ils ont tous deux participé à des séances de spiritisme dans la résidence royale. Après la mort du prince Albert, un jeune homme, un médium de 13 ans, nommé Robert James Lee, a affirmé qu'au cours d'une séance de spiritisme, il avait reçu un message de la part d'un médium. Il a prétendu qu'au cours d'une séance de spiritisme, il avait entendu le prince Albert et qu'il avait un message pour la reine Victoria. Intrigué, vous savez, si vous recevez un message de quelqu'un que vous aimez de l'autre côté, vous êtes prêt à croire n'importe quoi. Ils ont invité ce jeune homme. Et pendant la séance de spiritisme, il a parlé avec la voix d'Albert et il a utilisé un petit nom que seul Victoria et lui connaissaient. Était-ce vraiment le prince Albert qui parlait de l'autre côté? Victoria a continué à organiser des séances de spiritisme avec différents médiums. Et elle était connue pour chercher l'avis de son mari, de son défunt mari, sur les questions politiques. Je pense que cela ne nous surprend pas. Il y a quelques années, nous nous souvenons que Hillary Clinton avait rendu visite à un ami médium qui voulait communiquer avec Eleanor Roosevelt. Et pour être juste, Nancy Reagan. Après la tentative d'assassinat de Ronald Reagan, elle avait un ami qui consultait ses cartes astrologiques et essayait de le faire correspondre à son emploi du temps. Vous savez, la Bible dit que c'est quelque chose qui va se produire plus fréquemment dans les derniers jours. Je pense qu'il est clair pour tout le monde qu'il y a beaucoup de chaos et de confusion dans le monde sur ce qui se passe avec cette destination finale. Que se passe-t-il? Où trouver nos réponses? Que dit la Bible à ce sujet? Notre leçon s'intitule « Les esprits d'Armageddon ». J'aimerais vous en faire la lecture. Si vous avez votre Bible, allez au chapitre 16 de l'Apocalypse. Commencez par le verset 12, où il est question du sixième fléau. Le sixième ange versa sa coupe sur le grand fleuve, l'Euphrate, et ses eaux tarirent. Je trouve intéressant que l'Euphrate soit à sec. C'est pour préparer le chemin des rois de l'Orient. Je vis trois esprits impurs, semblables à des grenouilles, sortir de la bouche du dragon, de la bouche de la bête et de la bouche du faux prophète. Car ce sont des esprits de démons qui font des prodiges, des miracles, et qui vont vers les rois de la terre et le monde entier afin de les rassembler pour le combat du grand jour du Dieu Tout-Puissant. Et juste après cela, si vous avez une lettre rouge dans votre Bible, les mots de Jésus disent « Voici, je viens comme un voleur. Heureux celui qui veille et qui garde ses vêtements, de peur qu'on ne marche nu et qu'on ne voie sa honte. » Vous vous souvenez que lorsque nous avons parlé de la seconde venue, la première chose que le Christ a dite était « Prenez garde que personne ne vous séduise. » Prenez garde à ce que personne ne vous trompe. Il y aura une tromperie diabolique massive juste avant le retour du Seigneur. Pour comprendre notre étude d'aujourd'hui, vous devez connaître une histoire. Elle se passe dans le premier livre de Samuel, au chapitre 28. Le roi Saül, le premier roi d'Israël, il a commencé, Dieu l'avait choisi, c'est un bon roi. Mais il a été progressivement corrompu par le pouvoir. Et il a chassé l'Esprit Saint jusqu'à ce que Dieu ne lui réponde plus. Il a tué les prêtres de Dieu. Et quand tous les Philistins se sont rassemblés contre lui pour cette grande bataille, il a dit, « J'ai besoin que les prêtres me parlent. » Il ne voulait pas parler. « J'ai besoin d'un message de Dieu. » Les prophètes ont-ils quelque chose à lui dire? Il ne voulait pas lui parler. Il avait chassé le Saint-Esprit. Alors il a dit, « Eh bien, donnez-moi une sorcière pour appeler l'esprit de Samuel. » Il est allé voir la sorcière d'Endor. Elle a fait ses incantations et une apparition s'est produite, prétendant être Samuel. Et donne un message très décourageant au roi Saül. Il lui dit, « Pourquoi m'as-tu réveillé? Demain, tu seras avec moi et tes fils mourront parce que tu as abandonné le Seigneur et David sera roi. » Le lendemain, au combat, ils sont battus par les Philistins. Saül, blessé, découragé, tombe sur son épée. Vous avez déjà entendu cette expression? Il a eu l'impression de se suicider. Il a chassé le Saint-Esprit comme Judas qui s'est pendu. Et vous pouvez lire dans la Bible l'histoire d'Ahitophel qui a trahi David. Il s'est pendu. Les gens qui s'affligent de l'esprit perdent parfois tout espoir. Maintenant, la question est, était-ce Samuel le prophète? Une sorcière a-t-elle le pouvoir de ressusciter? Où y a-t-il des esprits maléfiques qui font des miracles pour tromper les rois de la terre avant la bataille finale? L'histoire de ce qui s'est passé avec le roi Saül est une allégorie de ce qui se passera également dans les derniers jours. Voyons donc ce que dit la Bible. Allez à nos questions et réponses, leçon numéro 9 de votre série « L'Odyssée de la prophétie ». L'esprit conjuré par la sorcière était-il vraiment Samuel le prophète? Que dit la Bible? 1er roi 22, verset 21. Un esprit s'avança, se présenta devant le Seigneur et dit « Je sortirai et je serai un esprit de mensonge. » Quoi vous l'avez sur votre écran? Un esprit menteur dans la bouche de ses prophètes. Existe-t-il des esprits menteurs? Beaucoup de gens disent « Je crois que j'ai vu un fantôme. Ils ont vu un ange déchu qui se fait passer pour un mort. » Laissez-moi vous demander, nous avons parlé de la reine Victoria, du prince Albert. Le diable savait-il quel était le petit nom que le prince Albert donnait à Victoria? Bien sûr qu'il le savait. Le diable a beaucoup d'informations internes sur vous. Non seulement Dieu a des anges gardiens, mais vous pouvez être sûr que le diable a aussi des anges qui vous connaissent et qui essaient de vous tenter et de vous faire trébucher. La Bible est très claire. Lisez dans 1 Chronique 23, Saül est mort pour son infidélité qu'il avait commise contre le Seigneur parce qu'il n'avait pas gardé la parole du Seigneur et aussi parce qu'il avait consulté un médium pour être guidé. Il est dit qu'il s'agissait d'un médium. Il communique avec les mauvais esprits et ces mauvais esprits, Satan peut apparaître comme un ange de lumière. N'est-ce pas ce que dit la Bible? Ces mauvais esprits peuvent tromper. Deuxième question. Par quelle agence Satan rassemblera-t-il les armées pour la bataille finale d'Armageddon? La Bible nous dit, « J'ai vu trois esprits impurs qui ressemblaient à quoi ?» Des grenouilles. Maintenant, avez-vous déjà été mordu par une grenouille? Griffé par une grenouille? Quelle est l'arme la plus puissante et la plus rapide de la grenouille? La langue. Et c'est à travers ces messages qui sortent, ces messages spirituels qui vont séduire le monde. D'ailleurs, les grenouilles étaient l'une des plaies qui se sont abattues sur l'Égypte ancienne. Trois esprits impurs, semblables à des grenouilles, sortant de la bouche du dragon, de la bouche de la bête et de la bouche du faux prophète, car ce sont des esprits de quoi? Des démons qui accomplissent des signes pour les rois de la terre et qui prétendent être des défunts, des prophètes, des saints, des hommes de Dieu. Ils manipuleront les dirigeants du monde pour qu'ils prennent des décisions qui entraîneront la bataille finale d'Armageddon, pour les rassembler dans la bataille de ce grand jour de Dieu. Et ils les rassembleront dans un lieu appelé dans la langue hébraïque, Armageddon. Le mot Armageddon n'apparaît qu'une seule fois dans la Bible. Il se trouve dans la Genèse, dans le chapitre 16 de l'Apocalypse. Mais la vallée de Megiddo, nous croyons que Armageddon signifie le mont de Megiddo. Il y a une montagne. Au-dessus de Megiddo et cette grande vallée, de nombreuses batailles cruciales s'y déroulent, y compris la bataille où Saül est mort, la bataille où le roi Josias est mort, la bataille où Gédéon s'est battu contre une triple alliance dans la vallée de Megiddo. Il est dit que les Madianites, les Amalécites et les gens de l'Est, un triple ennemi. L'Apocalypse parle de la bête, du dragon et du faux prophète. Gédéon a combattu avec l'armure de Dieu et il a gagné la bataille. Il a soufflé dans une trompette. Élève ta voix comme une trompette, la parole de Dieu. Tire l'épée, dit l'épée de l'Éternel. La parole de Dieu est plus tranchante qu'une épée à deux tranchants. Ils brisèrent les images et la lampe brilla. Ta parole est une lampe à mes pieds et une lumière sur mon sentier. Comment gagner la bataille d'Armageddon? Par la parole de Dieu. J'ai caché ta parole dans mon cœur afin de ne pas pécher contre toi, mes amis. Il y a beaucoup de distractions dans le monde aujourd'hui. Les chrétiens doivent lire leur Bible. Amen. La parole de Dieu n'a pas changé. Notre arme n'a pas changé. Nous devons savoir ce que dit la parole de Dieu. Troisièmement, les morts reviennent-ils pour converser avec les vivants ou les hanter? Si vous croyez les gens dans la rue, ils pensent, beaucoup d'entre eux pensent, « Oh oui, mais où allons-nous chercher la réponse? L'homme de la rue ou la Bible? » C'est dans la parole de Dieu que l'on trouve la vérité. Les morts reviennent-ils hanter les vivants? Que dit la Bible ? Job, parlant de quelqu'un qui était mort, ses fils viennent l'honorer et il ne le sait pas. Ne le sait pas. Ils sont abaissés et il ne le perçoit pas. Maintenant. La mère de mon père, Grandma Batchelor, était une chrétienne dévouée. Elle allait à l'église et j'espère la voir dans le royaume. Et si soudain grand-mère Batchelor apparaissait et disait « Doug, j'ai des messages pour toi. Voici le cimetière. » Pouf, voilà la grand-mère Batchelor, d'accord ? Et elle a dit « Doug, je dois te dire que tu n'as pas besoin de t'inquiéter de la Bible, parce que les choses ont changé. La Bible est un vieux livre, elle est passée d'une personne à l'autre. Il a été modifié au fil du temps et on ne peut pas vraiment s'y fier. Tout le monde ira au paradis, il suffit de vivre comme on l'entend. Dois-je croire ce que me dit grand-mère Batchelor lors d'une apparition, ou dois-je croire la parole de Dieu ? Mais ça ressemblait à grand-mère Batchelor. Et ça sonnait comme elle. Et ça sentait même un peu comme grand-mère Batchelor. Le diable sait-il tout sur Grandma Batchelor ? Ah, ne vous laissez pas tromper, car le diable peut créer des illusions. Maintenant, quelqu'un va dire « Oh, pasteur Doug, mes chers disparus, je sens leur présence et c'est si puissant. C'est normal. Vous savez, si vous êtes marié à quelqu'un pendant 50 ans et qu'il meurt, et que vous vous retrouvez à ressentir leur présence, votre esprit est saturé de souvenirs de cette personne et il sera normal de penser à elle. Je me souviens que des années après la mort de mon frère, j'avais toujours Falcon en numérotation automatique. J'appuyais simplement sur un bouton et je lui parlais, nous nous rendions visite et nous raccrochions. Même après sa mort, je n'ai pas eu le courage d'effacer ses messages. SE message. Et un jour, j'ai décroché le téléphone pour l'appeler et j'avais oublié qu'il était mort. Je ne sais pas si l'un d'entre vous a vécu cette expérience. Je connais des saints mariés depuis des années qui ont un problème et qui appellent au bout du couloir « Jack, peux-tu venir me donner un coup de main ?» Et ils oublient que Jack est mort depuis 10 ans. Et ils ont senti sa présence. Eh bien, vous sentez leur présence parce que votre cerveau est rempli de cette personne. Mais que dit la Bible ? La Bible dit qu'ils sont endormis. Ecclésiaste 9, verset 5. « Croyons-nous l'homme le plus sage qui ait jamais vécu, Salomon ?» Les vivants savent qu'ils vont mourir, mais les morts, que savent-ils ? Non, rien. Ils n'ont plus de récompense pour le sens de cette vie. Ils n'ont plus de récompense pour le sens de cette vie. Ils n'ont plus de récompense pour l'oubli de leur mémoire. De même, leur amour, leur haine. Si quelqu'un vous haïssait et qu'il est mort, vous n'avez pas à vous inquiéter qu'il vous hante. Leur amour, leur haine, leur envie ont maintenant disparu. Vous savez, c'est très libérateur de réaliser que les morts sont morts et qu'ils ne vont pas vous déranger. Je ne m'inquiète pas des mauvais esprits. J'ai le Christ, et celui qui est en vous est plus grand que lui. Certaines personnes vivent dans la peur absolue du diable, des anges déchus et des fantômes, et c'est terrible. Je peux me promener dans un cimetière au milieu de la nuit, et tout ce que j'ai à craindre, c'est de trébucher. Je n'ai pas peur que ces gens viennent m'embêter. Ils sont morts. Avez-vous déjà visité un cimetière et lu les pierres tombales ? C'est très intéressant. Certains des dictons que vous pourriez trouver. Oh, j'avais une petite liste. Je l'ai encore ici. Oui. Je me souviens d'un gars. Il a mis sur sa tombe. Arrête-toi, mon ami, quand tu passes. Tel que tu es aujourd'hui, tel que j'étais autrefois, comme je le suis maintenant, tu le seras bientôt. Prépare-toi à me suivre. Un jour, en rentrant de l'école, un jeune homme traversait le cimetière et après avoir lu ce texte, il a sorti un crayon de son sac et a écrit sur la pierre tombale « Pour te suivre, je ne serai pas satisfait tant que je ne saurai pas exactement où tu es allé. » Certaines personnes ont le sens de l'humour même sur leur pierre tombale. Je crois que c'est le docteur James Dobson qui a dit que son père avait dit à sa mère « Quand je mourrai, je veux que tu mettes sur ma pierre tombale, je lui ai dit que j'étais malade. » Voici le corps. C'est ce qu'on peut lire sur une pierre tombale à Nantucket, dans le Massachusetts. Ici repose le corps du vieil homme Pease, enterré sous les fleurs et les arbres. Mais Pease n'est pas là juste la cosse. Pease s'est fait décortiquer et il est allé vers Dieu. Ce n'est pas tout à fait correct d'un point de vue théologique. Vous savez, beaucoup d'entre eux disent R.I.P. Que veut dire R.I.P.? Repose en paix. C'est plus correct d'un point de vue théologique. Que se passe-t-il lorsqu'une personne meurt? Elle dort, d'un sommeil sans rêve. Vous pouvez lire dans l'Ecclésiaste 9, verset 10. Ils n'auront plus jamais part à ce qui se fait sous le soleil, car il n'y a plus ni travail, ni ouvrage, ni quoi que ce soit d'autre. La connaissance ou la sagesse dans la tombe où vous allez. Psaume 1:46. Ne vous fiez pas au prince, ni au fils de l'homme, en qui il n'y a pas de secours. Son souffle s'en va, et le jour même ses pensées périssent. Je pourrais citer 50 passages en ce moment même. Je n'ai pas le temps. Psaume 6, verset 5. Dans la mort, on ne se souvient plus de toi. Les morts ne louent pas le Seigneur. Psaume 15, verset 17. Il ne retournera jamais dans sa maison. Mes amis, je sais que certains d'entre vous se demandent si le corps ne dit pas, si la Bible ne dit pas. Dans le deuxième chapitre des Corinthiens, être absent du corps, c'est être présent auprès du Seigneur.
1: C'est vrai.
0: Lorsqu'un croyant meurt, sa prochaine pensée consciente, dès la résurrection et la présence du Seigneur, mais 1000 ans peuvent s'être écoulés, ils n'y sont pas encore. Pour eux, c'est comme ça, en un instant, en un clin d'œil. Mais la Bible est assez claire. La résurrection est-elle passée ou future? Lisez le chapitre 6 de Jean. Il répète sans cesse, la résurrection, le dernier jour, la résurrection, le dernier jour, c'est dans le futur. C'est à ce moment-là que nous recevrons nos récompenses. Pouvez-vous dire Amen? Quatrièmement, selon le livre de l'Apocalypse, qui détient les clés de la mort? L'Apocalypse 1:18 dit, « Je suis celui qui... » vivante. Et j'étais mort, et voici que je suis vivant pour l'éternité. Amen. Et j'ai les clés de l'Hadès. Cela signifie la tombe et la mort. Le dernier ennemi à être jeté dans l'étang de feu est le tombeau et la mort. Il n'y aura plus de mort. Mais les morts ne sont pas rentés. Ils dorment. La raison pour laquelle nous insistons sur ce point lors d'un séminaire sur la prophétie est que le diable et ses démons vont utiliser ce malentendu pour manipuler le monde dans les derniers jours. Avec le grand chef-d'œuvre de la tromperie, parce qu'ils ne savent pas que les morts sont morts. Et beaucoup de gens essaient de communiquer avec les morts. Savez-vous que la Bible l'interdit très explicitement? Nous reviendrons sur ces versets dans une minute. Cinquièmement. Si vous voulez savoir ce qui se passe quand vous mourrez dans la vie, regardez comment Dieu nous a créés au commencement. Question numéro 5. Comment Dieu a-t-il fait l'homme au commencement? C'est écrit. Et le Seigneur Dieu forma l'homme à partir de quoi? De la poussière du sol, et il insuffla dans ses narines une haleine de vie. Ce mot « vie », ce souffle, c'est « kafar » en hébreu. Le souffle de vie et l'homme est devenu un être vivant. On obtient donc les éléments de la terre. Dieu place l'homme dans la bonne position. Il inspire à l'homme cette puissance, cette énergie, ce souffle de vie. Et l'homme devient un être vivant. Il est conscient, il est alerte, il pense. Adam était différent de la plupart des bébés nés en ce sens qu'Adam, lorsqu'il a été créé, il est arrivé ! Préinstallé à l'usine avec la capacité de marcher, de parler et de penser, n'est-ce pas ? Il disposait d'un certain nombre de connaissances. Il n'a pas été créé comme un bébé, il a été créé comme un homme adulte. Et il a été créé à l'image de Dieu. Et quand une personne meurt, la création est inversée, à l'envers. Que se passe-t-il à la mort? Sixième question. Alors la poussière retournera à la terre comme elle était, et l'esprit, c'est le même mot que le souffle. L'esprit, c'est le même mot que souffle, c'est le mot kafar. Et le souffle retournera à Dieu qui l'a donné. D'ailleurs, l'Ecclésiaste dit, pas seulement le souffle des gens, pas seulement le souffle des sauvés, le souffle des sauvés, le souffle des perdus, le souffle des animaux, le souffle de vie de toutes les créatures retourne à Dieu. Cela ne veut pas dire que le mot esprit est un petit fantôme conscient qui s'envole d'une personne lorsqu'elle meurt et qui s'en va errer à la recherche d'un endroit jusqu'à la résurrection. Il signifie simplement la puissance de la vie. En ce moment même, ce bâtiment, ce studio, est éclairé par toutes ces lumières et tous ces appareils et dispositifs grâce à l'énergie électrique. Si, Dieu nous en préserve, quelqu'un devait couper l'interrupteur et que tout s'éteignait. Je dirais, il ne m'entendrait peut-être pas sans la sono, mais je dirais, où est passée la lumière? Où est passé le courant? Il est retourné à la centrale électrique d'où il vient. Cette seule énergie fait fonctionner de nombreux appareils. Elle donne vie à ces choses. C'est le souffle de vie que l'on trouve dans la Bible. Laissez-moi vous donner une autre preuve. Job dit tout le temps que Dieu est avec moi et que le souffle, l'esprit de vie est dans mes narines. L'esprit, c'est le même mot. Avez-vous un fantôme dans le nez? Nous espérons que non. Le fait même qu'ils disent que l'esprit de Dieu est dans mes narines, il dit le souffle de Dieu. En hébreu, le mot est kaphar. En grec, c'est le mot pneuma. Quand quelqu'un a du mal à respirer, on parle de pneumonie. Et vous, les hommes, si vous avez déjà utilisé des outils à air comprimé, on les appelle pneumatiques. C'est parce que c'est du vent. Pneuma vient de ce mot grec. Et si souvent, dans la Bible, lorsque le mot esprit est utilisé, les gens pensent qu'il s'agit d'un fantôme alors qu'il s'agit du souffle de vie, du vent. La Bible enseigne que l'esprit qui retourne à Dieu est simplement le souffle de vie que Dieu a insufflé à l'homme au commencement. Vous pouvez consulter Jacques 2, 26, Job 27, versets 3 et d'autres. Si on leur enlève le souffle, ils meurent et retournent à la poussière. Vous envoyez votre esprit, votre souffle, et ils sont créés. C'est de cela qu'il s'agit. Septièmement, où vont les morts quand ils meurent? N'allons-nous pas quelque part?
1: Oui.
0: Tu sais où ils vont? Vous l'avez probablement déjà vu. Ils vont vers les pierres tombales. Ils vont au cimetière. Il est écrit, la tombe sera ramenée, je suis désolé, il sera ramené à la tombe. La tombe est une veillée sur la tombe. Tombe. Écoutez les paroles de Jésus dans Jean chapitre 5, 28 et 29. Tous ceux qui sont où? Dans leur tombeau, ils entendront sa voix. Où sont-ils maintenant? Où Jésus a-t-il dit qu'ils étaient? A-t-il dit qu'ils sont dans le sein d'Abraham? A-t-il dit qu'ils sont dans les limbes? A-t-il dit qu'ils sont au purgatoire? Quand il reviendra, il a dit, « Quand je viendrai, tous ceux qui sont dans leur tombe entendront sa voix. » C'est à ce moment-là qu'ils entendent sa voix. Il dit, « Sortez. » Combien de temps cela dure-t-il pour eux? Instantanément, d'être absent du corps, sans conscience du temps, présent avec le Seigneur. Mais la Bible dit que le Seigneur descend du ciel et que les morts en Christ ressuscitent. Amen. Et que nous sommes enlevés pour le rencontrer dans les airs. Qu'en est-il des personnes qui disent « J'ai eu une expérience de mort imminente. Je suis morte sur la table d'opération. Mon cœur s'est arrêté. » Tout à coup, j'ai commencé à planer au-dessus de mon corps. Je voyais les médecins qui travaillaient sur moi. J'entendais leur voix et je voyais ce qui se passait. Les gens diront que j'ai traversé un canal et que tout à coup, il y a eu une lumière rose, puis une lumière bleue et que sa voix a dit « Dans la lumière rose, tu seras une fille dans la réincarnation. » Dans la lumière bleue, tu seras un garçon dans la réincarnation. Les gens ont des expériences de mort imminente et elles sont toutes différentes. Et savez-vous ce qui se passe quand vous mourrez? Je veux dire, quand votre cœur s'arrête de battre, votre cerveau est privé d'oxygène. Il y a trop de carbone. C'est du dioxyde de carbone? Je mélange le monoxyde et le dioxyde. Il y a trop du mauvais gaz dans le cerveau et cela provoque des hallucinations. C'est ce qu'ils ont fait, ils l'ont induit par des expériences. L'autre chose qu'ils ont découverte, c'est que si vous êtes en Inde, et j'ai fait plusieurs voyages en Inde, j'en ai fait un autre cette année, lorsque les hindous meurent et qu'ils sont ranimés, ils ont une expérience de mort imminente. Ils voient Krishna. Lorsque les bouddhistes meurent, ils disent qu'ils ont vu Bouddha. Et lorsqu'un musulman meurt, il dit « Oh, Muhammad m'a parlé !» Alors, allez-vous tirer votre théologie de l'expérience de mort imminente de quelqu'un qui a été renversé par une voiture et que l'on réanime? Non, elles sont toutes différentes. Où allons-nous tirer notre théologie de ce que dit la Bible? Maintenant, en toute équité, Dieu peut-il donner à une personne une expérience de mort imminente pour essayer d'attirer son attention? Dieu peut-il lui donner une vision de l'enfer pour essayer de la réveiller? Dieu peut-il lui donner une vision du paradis pour essayer de l'encourager? J'ai fait un rêve une fois, quand je vivais dans la montagne, j'ai commencé à lire la Bible. Et j'ai rêvé que je voyais la venue du Christ, et c'était si clair. Jésus descendait. Jésus descendait du ciel pour moi, et c'était si excitant. Et il conduisait une auto-tamponneuse. Combien de personnes savent ce qu'est une auto-tamponneuse dans une salle de jeu? Ils avaient l'habitude de les avoir à Atlantic City, vous savez? Il y a un truc électrique au-dessus. Quand j'étais enfant, ce qui m'amusait le plus, c'était de conduire une auto-tamponneuse et de pouvoir percuter d'autres voitures. Des collisions illimitées et gratuites. Pour un enfant, pour un garçon, c'était le paradis. Et donc pour moi, entre moi et Jésus, Jésus venant dans une auto-tamponneuse, c'était le bonheur éternel. Pensez-vous que Jésus va venir dans une auto-tamponneuse? Non. C'est juste entre moi et le Seigneur. De même, certaines personnes ont pu vivre des expériences de mort imminente, mais c'est entre elles et Jésus. On ne fonde pas sa théologie de la mort sur la vision de quelqu'un. On se base, surtout si c'est en contradiction avec la parole de Dieu. Amen. Et les gens diront, eh bien, je suis mort. Et j'ai entendu des choses que je suis le seul à connaître, que les anges m'ont dites. Peut-être que le diable leur a parlé. La Bible dit clairement que le roi David est sauvé. Vous savez tous de qui je parle? Il y a plus d'une personne dans la Bible qui s'appelle Jésus. Il y a plus d'une personne dans la Bible qui s'appelle Moïse. Il y a plus d'un Saul dans la Bible. Mais vous savez, dans la Bible, il n'y a qu'une seule personne qui s'appelle David. Son nom est mentionné plus de 1000 fois. David était le bon roi. Jésus est le fils de David. David a tué Goliath. Et bien qu'il ait péché avec Bethsabée et en tuant Uri, il s'est repenti de son péché. Il est pardonné. Dieu a dit, David est un homme selon mon cœur, il sera sauvé. Et maintenant, si quelqu'un va aller au ciel, David a été pardonné, il est sauvé. David a été pardonné, il ira au paradis. Sommes-nous d'accord? Que dit la Bible? La Bible dit clairement que le roi David est sauvé. Est-il donc au ciel maintenant? Écoutez le sermon de Pierre à la Pentecôte, c'est 40 jours après la résurrection de Jésus. Jésus n'a pas besoin de 40 jours pour emmener quelqu'un au paradis. Pierre dit, « Laissez-moi vous parler librement du patriarche David. Il est à la fois, quoi, mort et enterré, et son tombeau, il y a une image de celui-ci, vous pouvez encore en Israël aujourd'hui, est avec nous à ce jour, lisez dans le verset 34, Actes chapitre 2, car David n'est pas monté aux cieux. C'est aussi clair que possible, David est mort, enterré, il n'est pas au ciel. Mais pour David... La Bible dit que David est mort, probablement d'une insuffisance cardiaque congestive. Il ne pouvait pas se réchauffer. Certains d'entre vous se souviennent d'avoir lu cela alors qu'il devenait un vieil homme. Il a environ 70 ans. Il a vécu une vie difficile. Il a mené de nombreuses batailles. Il n'a jamais perdu. David n'a jamais perdu une bataille. Mais il vieillissait et il ne pouvait pas se réchauffer. Et finalement, il est dit que David a couché avec son père au moment où il est mort. Cela fait 3000 ans que David est mort. Est-ce que cela semble être 3000 ans pour David? La dernière chose que David sait, c'est qu'il meurt. Et en un instant, en un clin d'œil, il se réveille et il a un corps glorifié, jeune, puissant. Il peut chanter mieux que jamais et il sort de sa tombe et Jésus vient et il est enlevé. Les morts en Christ se lèveront pour rencontrer le Seigneur dans les airs. Être absent du corps, c'est être présent avec le Seigneur. Mais cela n'est pas encore arrivé. Parce que vous et moi vivons dans ce qu'on appelle le temps. Nous vivons dans une dimension du temps. Savez-vous que Dieu est en dehors du temps? Dieu peut aller dans 1 million d'années dans le futur. Dieu peut faire descendre un prophète dans le passé. C'est ce qui se passe dans la Bible. Il fait avancer ses prophètes et il les fait reculer dans le temps. Dieu n'est pas limité par le temps, mais nous le sommes. Ils ne sont pas encore au ciel. Alors quand quelqu'un dit qu'il est votre grand-mère, votre grand-père, ou qu'il est la mère Marie qui est venue vous donner un message, la Bible dit qu'une Marie, une sainte femme, est venue pour vous donner un message. La Bible parle d'une Marie, une sainte femme. Elle est morte probablement à Antioche. Elle est restée avec l'apôtre Jean jusqu'à ce qu'elle devienne vieille et qu'elle meure. Elle dort avec les autres saints dans sa tombe, paisiblement, sans conscience du temps. Mais le diable va utiliser ce malentendu. Les gens ont des apparitions de prophètes, de saints et de Marie, et ils donnent des messages qui peuvent contredire la Bible. Que croirez-vous? Dans les derniers jours? J'espère que c'est un « ainsi parle le Seigneur ». Neuvième question. N'est-il pas vrai que l'âme est immortelle et que seul le corps meurt? Combien d'entre vous ont entendu dire « vous avez une âme immortelle à sauver » Avez-vous déjà entendu cela? Les gens chantent des chansons sur l'âme immortelle et les prédicateurs prêchent sur l'âme immortelle et nous devons sauver les gens parce qu'ils vivront éternellement au paradis ou brûleront éternellement en enfer parce que vous êtes immortels. Non, la Bible dit que l'immortalité est un don. En fait, je veux le dire au studio. Je vais prendre un risque. Prenez une caméra, faites une prise de vue du public sur la caméra. Allez-y, je ne sais pas qui va le faire parce que je vais vous donner une chance. J'aime que les gens sachent que ce que je dis est tiré de la Bible. Nous avons un public en direct. Cela n'a pas été pré-enregistré. Vous serez tous d'accord pour dire que vous ne savez pas ce que je vais faire, n'est-ce pas? Levez la main si vous pouvez me montrer un verset de la Bible qui dit que vous avez maintenant une âme immortelle. Voilà, mes amis, et si vous n'y croyez pas, la Bible dit qu'Ézéchiel, au point 4, l'âme qui pêche fera quoi? Mourir. L'homme mortel, que dit Job, l'homme est-il immortel ou mortel? Mortel signifie que vous mourrez. Un homme mortel peut-il être plus juste que Dieu? C'est en fait une déclaration dans le livre de Job. Je pense qu'il s'agit d'une déclaration d'Éliphaz. Et écoutez ceci, dans le Nouveau Testament. C'est Paul qui parle, 1 Timothée 6, 15 et 16. Si ce n'est pas clair, rien ne sera clair. Le Seigneur, le Roi des rois et le Seigneur des seigneurs, qui seul possède l'immortalité. Amen. Quand Jésus viendra, je m'avance un peu. Question numéro 10. Quand les justes recevront-ils l'immortalité? Vous pouvez lire ici, dans le chapitre 15 des 1 Corinthiens, « Nous serons tous changés en un instant, en un clin d'œil. » Nous serons tous transformés en un instant, en un clin d'œil, à la dernière trompette, c'est-à-dire à la trompette de la résurrection. Car la trompette sonnera et les morts ressusciteront. Comment ? Incorruptible. Et ce mortel, qu'est-ce que nous sommes maintenant ? Nous sommes mortels. Allez au cimetière, mes amis. Allez à l'hôpital. Les gens vieillissent et meurent. Nous ne sommes pas encore immortels. Ce mortel doit revêtir l'immortalité. Vous savez, le diable essaie de bombarder notre culture de fausses informations. Il a mis en place une campagne de marketing magistrale pour essayer de dire à tout le monde que l'on est immortel maintenant. Il suffit de regarder les films Marvel pour se rendre compte que tout le monde est indestructible. Quand j'étais enfant, c'était Wile E. B. Coyote. Il a explosé, s'est précipité d'une falaise et s'est fait tuer de 50 façons différentes, mais il revenait toujours. Les enfants oublient parfois que nous ne comprenons pas que nous sommes mortels. Que nous sommes mortels. Nous ne comprenons pas la valeur de la vie et qu'elle est temporaire. Nous avons un temps d'essai pour connaître le Seigneur, le trouver et le servir. Vous pouvez vivre éternellement. Il ne faut pas avoir peur de la mort. Nous ne parlons pas assez de la mort. Vous savez, les pasteurs prononcent quelques mots lors d'un enterrement et c'est tout. Mais c'est le grand événement auquel les gens sont confrontés. Et le but de cette vie est de se préparer à la vie qui ne s'arrête pas au ciel. Mais si vous n'avez pas Jésus, celui qui a le Fils a la vie, celui qui n'a pas le Fils n'a pas la vie. Amen. Car le Seigneur lui-même descendra du ciel avec un grand cri, à la voix d'un archange, au son de la trompette de Dieu, et les morts en Christ ressusciteront les premiers. Quand cela se produira-t-il? Charles, c'est au futur, c'est à venir. Onzièmement, comment la Bible fait-elle constamment référence à la mort? Quel terme la Bible utilise-t-elle? Vous regardez dans le 2 Samuel 7, verset 12. Dieu dit à David, tu te reposeras avec tes pères. La Bible dit dans Matthieu que les tombeaux s'ouvrirent et que beaucoup de corps des saints qui s'étaient endormis ressuscitèrent. Il faut que je parle de cela rapidement avant de continuer. Lorsque Jésus est mort sur la croix, c'était un jour sombre. Il a dit « c'est fini ». Et il y a eu un grand tremblement de terre. Et beaucoup de tombeaux des saints, c'est Matthieu chapitre 27, je cite « Beaucoup de tombeaux des saints qui dormaient, leurs tombes ont été secouées pendant ce tremblement de terre. Et après la résurrection de Jésus, ils sont sortis de leurs tombeaux. » Il n'est pas dit tous, il est dit beaucoup. Il ne s'agit pas d'une résurrection universelle autour de Jérusalem. Il s'agit d'une petite résurrection locale où Jésus a pris une poignée de saints, peut-être Jean le Baptiste, peut-être Isaïe ou Jérémie. Peut-être Isaïe ou Jérémie, ils sont morts autour de Jérusalem. Il les a emmenés au ciel en guise de trophée. Mais il s'agit d'une résurrection locale. Elle n'est même pas mentionnée par Marc, Jean ou Luc, seulement par Matthieu. Une poignée de saints sont sortis de leur tombe et ont parcouru la ville pour témoigner aux autres que Jésus était le Messie. Lorsque le Christ est monté au ciel le dimanche matin, ils sont montés avec lui. Mais que faisait-il avant cela? Il dormait. N'est-ce pas ce qui est écrit? Regardez ceci. Lazare, Jean chapitre 11. Vous connaissez l'histoire. L'un des amis les plus chers de Jésus s'appelle Lazare. Il est malade. Et les disciples disent, « Nous avons un message, Jésus. Ils sont en Galilée, à des kilomètres au nord, et ils disent « Ton cher ami Lazare, Jésus avait l'habitude de rester dans la maison de Marthe et Lazare, frère et sœur, la plus jeune sœur s'appelant Marie à Béthanie. Ils lui ont dit d'aller le voir. Et Jésus tarde. Plusieurs jours plus tard, ils disent « Nous n'y allons pas. » Je veux dire « Jésus, tu as guéri tout le monde. » Et Lazare ? Et Jésus dit « Lazare dort. » Et ils ont dit « Oh, eh bien c'est bien qu'il dorme, peut-être qu'il ira mieux. » Et Jésus a dit « Non, non, Lazare est mort. » Il a parlé de mort, il a dit « Notre ami Lazare dort. » Et puis il a dit « Lazare est quoi ?»« Mort. » Mais Jésus avait prévu quelque chose de spécial pour Lazare. Il est allé de la Galilée jusqu'à Béthanie. À ce moment-là, Lazare était enterré et mort depuis 4 jours. La décomposition avait déjà commencé. La mort n'est pas belle à voir. La Bible dit que les cendres retournent aux cendres et la poussière à la poussière. Quelqu'un va m'écrire pour me poser une question sur la crémation. Envoyez-la à Madame Batchelor. Nous essaierons de la faire remonter dans la liste. Nous recevons souvent cette question. Et Jésus s'en va, il dit « Laissez-moi aller au tombeau. » Et Jésus dit à Marthe, il dit « Ton frère va revivre. » Vous savez ce que Marthe dit ? Elle dit « Seigneur, je sais qu'il revivra à la résurrection, au dernier jour. » Jésus dit « Non, j'ai prévu quelque chose de spécial pour ton frère. » « Laisse-moi aller au tombeau. » Et tout le monde vient. Ils disent « Oh, Jésus est allé pleurer au tombeau de Lazare. Il est dans une grotte, un peu comme le tombeau dans lequel Jésus sera enterré plus tard. Une pierre recouvre l'entrée de cette grotte. » Et Jésus est là. Un certain nombre de Juifs et la famille se sont rassemblés. Et Jésus dit « Roulez la pierre. » Marthe dit « Seigneur, ce n'est pas une bonne idée. Il est mort depuis 4 jours et ça va sentir très mauvais. » Il dit « Ne t'ai-je pas dit que tu devais me faire confiance ?» Elle dit « Fais ce qu'il dit. » Alors des hommes forts ont pris des leviers et ils ont roulé cette énorme pierre et ils pouvaient probablement faire sortir les vapeurs et saler leur sens. Puis Jésus a fait une simple prière. Il a dit « Lazare, sors. » Et tout le monde a retenu son souffle. Et tout à coup, il y a eu un bruit d'agitation qui est venu de l'intérieur du tombeau. Et cet homme est sorti en boitant, car il était encore attaché comme une momie. Et Jésus dit « Détachez-le. Laisse-le aller, défaites-le. » La dernière chose dont Lazare se souvienne, c'est qu'il avait une terrible fièvre, et il a perdu connaissance, et il se réveille. Et tout d'un coup, il est enveloppé comme une momie, et il trébuche dans la lumière en louchant. Et ils l'ont déballé, et il est vivant. Réfléchissez-y, mes amis. Il y a une douzaine de résurrections dans la Bible. Il y a la fille de Jaïr. Paul ressuscite Eutychus. Pierre ressuscite Dorcas. Jésus ressuscite la petite fille Tabitha. Élie ressuscite un garçon. Élisée ressuscite le fils de la Shunamite. Si l'on fait le compte, il y a une douzaine de résurrections dans la Bible. Si quelqu'un est mort pendant 4 jours aujourd'hui, il est mort. Il est enterré. Nous savons qu'il est mort. Ils sont cliniquement déclarés morts. Ils se décomposent. Et tout d'un coup, sous les yeux des témoins, elle ressuscite. Toutes les agences de presse du pays envoyaient leurs reporters et ils lui plantent leur micro dans le visage. Et la première question qu'ils poseraient serait « Qu'avez-vous vu ?» À quoi ressemblait la situation ?« Où êtes-vous allé ?» Qu'a dit Lazare ?
1: Rien.
0: Pourquoi ? Parce que Salomon a dit « Les vivants savent qu'ils mourront, mais les morts ne savent rien ?»
1: Rien. Dans la Bible, aucune personne ressuscitée n'a jamais fait le moindre commentaire sur ce qu'elle a vécu dans la mort. Parce que la mort est l'absence de toute vie.
0: Ils sont morts jusqu'à la résurrection. Quand Jésus viendra, ils dorment. Cela devrait vous rassurer. Parce que, regardons les choses en face. Certains d'entre nous connaissent des personnes qui sont mortes, et nous ne sommes pas sûrs qu'ils vont s'en sortir. Je trouve du réconfort en sachant qu'en ce moment même, ils dorment. Ils ne ressentent aucune douleur, ils ne sont pas jugés. Il y a un grand jour de jugement qui arrive, nous en parlerons demain, et vous ne voulez pas le manquer. Mais ils dorment. Encore une fois, regardez le 4e verset du livre des premiers Thessaloniciens.
1: Même ainsi, Dieu amènera avec lui ceux qui font quoi ?
0: Ils dorment en Jésus. Deuxièmement, pourquoi Satan veut-il nous faire croire que les esprits des morts sont vraiment vivants et qu'ils peuvent communiquer ?
1: Réponse. Le serpent dit à la femme, « Tu ne mourras point. » Quel est le premier mensonge que l'on ait jamais raconté ?
0: Qui inspirait le serpent ?
1: Le diable.
0: Dieu a dit à Ève, « tu es mortel. Si tu pèches, tu mourras. Ne mange pas l'arbre interdit ? Le diable a dit, Dieu te ment, tu es immortel, vous ne mourrez pas vraiment. Tu vivras éternellement au ciel, ou tu vivras éternellement en enfer, mais tu es immortel, tu ne peux pas mourir. Et vous savez quoi ? La plupart des gens, y compris de nombreux chrétiens, croient le diable au lieu de croire la Bible. C'est triste, parce que le diable va utiliser ça dans les derniers jours pour tromper. Maintenant, je sais, je veux le dire avec compassion. Je sais qu'il y a des gens qui nous regardent. Vous écoutez ? Et vous vous dites, j'ai perdu ma grand-mère, mon conjoint, un enfant, j'ai perdu tous les membres de ma famille, ma mère, mon père, mes grands-parents ont perdu un fils. Et je sais que la mort est douloureuse, elle est très permanente, c'est très douloureux. Je ne veux donc pas être insensible. Vous avez peut-être senti leur présence, vous avez peut-être pensé qu'ils vous guidaient, vous avez peut-être pensé qu'ils vous parlaient. Et vous savez, Dieu a pu utiliser des anges pour vous guider et vous avez mal compris. Et parfois, c'est le diable qui vous guide. Vous ne le savez pas. Mais il faut être très prudent quand on pense recevoir des messages des morts. Car la Bible dit en termes très clairs qu'il ne faut pas écouter ces voix diaboliques. Dans le chapitre de Matthieu, le verset, Jésus a dit, « Car de faux Christ et de faux prophètes se feront entendre, car de faux Christ et de faux prophètes s'élèveront et feront de grands prodiges. » Vous savez ce que peuvent être certains de ces signes ? De fausses résurrections de personnages bibliques avec lesquels ils communiquent, qui donneront des messages. Et vous savez, il y a des gens qui ne lisent jamais leur Bible. Si un fantôme leur parle, ils le croiront. Ils y croiront. C'est ça ? Regardez tous les films de fantômes. Programme, composez le 118-100, donnez votre carte de crédit. Je me souviens qu'il y a quelques années, ils avaient ce programme. Vous pouviez composer un 800. Vous pouviez parler à un médium, un prophète, un voyant. Combien d'entre vous s'en souviennent ? Oui, vous avez appelé ? Si vous les appelez, non, je ne l'ai pas fait, mais j'ai un ami. Il a appelé un de ses numéros, 800, et a parlé à un médium. La première chose qu'ils ont dit, c'est « Pouvez-vous nous donner votre carte de crédit ?» Et il a répondu. Il a dit « Si vous êtes un prophète, vous me donnez mon numéro de carte de crédit. Alors je saurai que je peux vous croire. » Amen. De faux Christ et de faux prophètes se lèveront et feront de grands signes et des prodiges pour tromper, si possible, même les élus. Jusqu'à quel point les tromperies du dernier jour seront-elles convaincantes ? Si convaincantes que même les élus, le peuple de Dieu, se diront « Waouh, c'est convaincant !» Mais nous n'allons pas nous fier à ce que nous voyons. Nous n'allons pas nous fier à ce que nous ressentons. Nous n'allons pas nous fier à ce qui est populaire ou même à ce que les dirigeants pourraient dire parce que les rois de la terre seront séduits. Nous allons dire « Voici ce que dit la parole de Dieu. Je m'appuie sur la parole de Dieu. Une tempête se prépare, mes amis. » Jésus a dit qu'une tempête se préparait. La tempête vient au sage et la tempête vient à l'insensé. Le sage a une maison et l'insensé a une maison. Vous savez quelle est la différence entre le sage et l'insensé ? Ils ont tous deux des tempêtes, ils ont tous deux des maisons. Le sage est celui qui écoute mes paroles et les met en pratique. L'insensé construit sur le sable, il écoute d'autres voix. Construire sur le roc de la parole immuable de Dieu est le seul moyen pour nous d'être en sécurité, mes amis. Amen. 2 Corinthiens 11, verset 13, « Car Satan lui-même, nous dit Paul, se transforme en ange de lumière. Il va même se faire passer pour le Christ. » Il peut se faire passer pour un ange. Le diable sait comment se présenter et il citera la Bible. N'a-t-il pas cité la Bible à Jésus lorsqu'il a été tenté ? Il n'est donc pas étonnant que ces ministres se transforment eux aussi en ministres de justice dont la fin sera conforme à leurs œuvres. 13e point, quelle sera l'efficacité de l'utilisation de ces mauvais esprits par Satan dans les derniers jours ? Réponse, le serpent des temps anciens, appelé le diable et Satan, qui séduit combien de personnes ? Le monde entier. Mes amis, je vous le dis, j'ai voyagé dans le monde entier. Et j'ai trouvé, et je sais quelque chose, sur les croyances religieuses des gens du monde entier. Cela m'intéresse beaucoup. C'est mon étude numéro 1, vous savez, pour savoir ce que les gens croient. Je crois en la Bible, mais cela m'intéresse. Je veux savoir comment atteindre les gens. Et je peux vous parler de l'air, de l'islam. Je peux vous parler de l'hindouisme. Je peux vous parler du yoga, du bouddhisme, le jainisme, le sikhisme. Je peux vous parler de nombreux, de cultes des ancêtres, en Afrique. Je peux vous parler d'un grand nombre de religions différentes. Vous savez, pratiquement toutes ces religions croient que l'on peut communiquer avec les morts et que les morts communiquent avec nous. La Bible dit que les morts ne savent rien. Ils sont morts. Existe-t-il des voies spirituelles qui transmettent des messages?
1: Oui.
0: Le diable a été chassé du ciel. Il a entraîné avec lui un tiers des étoiles, Satan et ses anges. Aujourd'hui, il y a 8 milliards de personnes dans le monde et tout le monde a un ange gardien. Il y a des milliards de bons anges. Il y a probablement des milliards de mauvais aussi. Satan est descendu avec un grand pouvoir de tromper. Vous pouvez lire dans l'Apocalypse, au chapitre du verset 2, en parlant de Babylone, la puissance corrompue. Babylone, la plus grande, est tombée et est devenue la demeure de quoi? Des démons et la prison de tous les esprits mauvais. Dieu a de bons anges et il y a de mauvais anges qui séduisent. Et il est dit, par vos sortilèges, toutes les nations, combien de nations? Mes amis, le monde entier va être pris dans cette tromperie. Vous êtes venus à ce séminaire où vous le regardez en ce moment et c'est un rendez-vous divin. Dieu ne veut pas que vous soyez trompés parce qu'il vous aime. Amen. Il veut que vous compreniez ce sujet afin que vous ne soyez pas pris par surprise. Eh bien, que dit la Bible? Comment, numéro 14, comment Dieu considère-t-il ces miracles des mauvais anges? Je marchais dans la rue vers l'hôtel. C'est juste au coin de la rue. J'espère que vous ne chercherez pas l'endroit. Si vous regardez bien cette photo, vous savez que je n'ai pas réalisé que Karen se tenait là, sur la photo, sous le mot « astrologie ». Sur la photo, sous le mot « astrologie ». On dirait presque que l'esprit de Madame Batchelor était sur la photo. Je suis désolé, ma chère, mais c'est juste son reflet. Ce n'était pas une apparition. Mais si vous pensez que ce n'est pas pertinent, c'est juste au coin de la rue où je loge. L'astrologie, et vous regardez en bas, ils ont des cartes de tarot. Et ils ont « nous allons lire vos lignes de la main ». Et il y a des gens devant. Et vous savez quoi? Il y a des gens en costume de Wall Street. Vous pensez qu'ils sont éduqués. Ils vont dans ces endroits pour obtenir des conseils. Et vous pensez, je pensais que c'était juste pour, vous savez, la populace de la société. Mais il y a des leaders. Dans l'Apocalypse, les rois de la terre sont trompés, comme le roi Saül et d'autres qui consultent. Et vous savez, je peux comprendre que certaines de ces personnes en position de leadership soient accablées. Vous savez que la femme d'Abraham Lincoln, Mary Todd Lincoln, a consulté des médiums et a fini par devenir folle. Elle était en deuil parce qu'elle avait perdu 2 enfants alors qu'elle était à la Maison Blanche. Et puis, bien sûr, tous les morts de la guerre de sécession et elle a commencé à consulter des médiums. Finalement, les démons se sont emparés d'elle et son fils a dû la placer dans un asile. Les personnes occupant des postes élevés sont soumises à de fortes pressions et cherchent des réponses. Et certains d'entre eux pensent qu'ils obtiendront leur réponse dans le monde des esprits. Cela se produira dans les derniers jours. Ne vous laissez pas tromper. Les mauvaises fréquentations corrompent les bonnes habitudes. Éveillez-vous à la justice et ne péchez pas, car certains n'ont pas la connaissance de Dieu. 1 Corinthiens 15, versets 33 et verset 34. Paul nous dit, 1 Timothée chapitre 4, verset 1, « Certains ». Même dans l'Église, Paul écrit à l'Église, « Certains s'éloigneront de la foi en s'attachant à des esprits séducteurs et à des doctrines de démons. » Les gens disent, « Eh bien, je sais ce que dit la Bible, mais un ange m'est apparu et m'a dit quelque chose de différent. » C'était peut-être un ange, mais pas un bon. Éphésiens 5, 11. « Nous ne sommes pas en communion avec les œuvres infructueuses des ténèbres. » Vous savez, le mois d'octobre approche et tout ce que vous avez à faire, c'est d'aller dans les magasins et de voir qu'il y a de l'Halloween partout, n'est-ce pas? Je pense qu'il est bon que les chrétiens fassent la fête. Thanksgiving. S'il y a une fête que nous devrions célébrer, Dieu soit loué. Et si vous voulez vous souvenir de la naissance de Jésus, c'est dans la Bible. Si vous voulez vous souvenir de la résurrection de Jésus, c'est dans la Bible. Mais il y a une chose à laquelle je ne participe pas, c'est Halloween. Quand on dit que tout le monde parle des morts et consulte les morts, et je n'ai rien à voir avec les œuvres infructueuses des ténèbres. Les œuvres de la chair sont évidentes. Ce sont l'adultère, la fornication, l'impureté, la débauche, l'idolâtrie. Et qu'est-ce que cela dit? La sorcellerie. Les sorciers auront leur part. C'est un séminaire sur l'Apocalypse, n'est-ce pas? Nous parlons de prophétie. Apocalypse 21, les sorciers auront leur part dans l'étang ardent de feu et de soufre qui est la seconde mort. Mes amis, nous ne devrions rien avoir à faire avec ces choses. Je ne veux pas que ce message soit négatif et lourd, mais je veux que vous sachiez la vérité. Avez-vous appris quelque chose ce soir? Nous parlons de la vie et de la mort, mais je veux que vous mettiez l'accent sur la vie. Jésus veut que vous ayez la vie éternelle. Question numéro 15. Quelle puissance glorieuse Dieu offre-t-il à son peuple? Il est dit que je peux le connaître et la puissance de sa résurrection. Mes amis, connaissez-vous le Seigneur? Il veut que vous connaissiez la puissance de sa résurrection. Moïse, avant de mourir, dans le livre du Deutéronome, a rassemblé tout Israël et a essayé de résumer ses années, 40 ans d'enseignement. C'est un homme qui a parlé à Dieu face à face. Il a dit, « Ici, Israël, le Seigneur notre Dieu est unique. Tu aimeras le Seigneur ton Dieu de tout ton cœur, de tout ton esprit, de toute ton âme et de toute ta force. Ces paroles que je te commande seront dans ton cœur. Enseigne-les avec soin à tes enfants quand tu te coucheras et quand tu te lèveras. » Et il résume à la fin du livre en disant, « J'ai mis devant toi aujourd'hui la vie, le bien et la bénédiction, ou la mort, le mal et la malédiction. Mes amis, il n'y a que deux chemins, la vie et la mort. Seuls les croyants obtiennent la vie éternelle. Les méchants sont détruits. Chacun est récompensé selon ce qu'il mérite et ils sont détruits. Mais Jésus nous offre la vie. Le but de cette vie est que nous puissions connaître Dieu et son amour et que nous puissions partager Dieu et son amour. Combien d'entre vous veulent le connaître et expérimenter cette résurrection et cette vie? Qui durera éternellement? Père Céleste, bénis ces personnes, celles qui sont ici, celles qui regardent, afin que nous soyons couverts par le sang de l'agneau, que nous soyons remplis de ton esprit et que nous marchions dans une nouvelle vie. Et je prie pour que tu nous fasses revenir pour ces présentations qui sont si pertinentes à notre époque. Nous le demandons au nom de Jésus. Amen. Quand aura lieu notre prochain programme, mes amis? Demain soir, nous parlerons du grand jugement. Et n'oubliez pas, quand vous reviendrez lundi, nous parlerons de l'Antéchrist. C'est un rendez-vous à ne pas manquer. Que Dieu vous bénisse, passez une bonne nuit. Que Dieu bénisse nos amis qui nous regardent. 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Merci beaucoup et bonne soirée.

Chers auditeurs et amis mélomanes, bonsoir. Je vous propose dans les grands classiques une œuvre exceptionnelle, tant par sa composition que par la beauté des solis et la richesse des chœurs interprétés. Le sujet de l'œuvre, quant à lui, est un chef-d'œuvre, puisqu'il s'agit de Samson et Dalila. Qui n'a pas vu ce grand classique cinématographique a au moins lu, sinon entendu parler de cet épisode biblique. L'auteur et le compositeur de cette œuvre, ô combien magistrale, est un Français, Camille Saint-Saëns, d'origine normande, né le 9 octobre 1835. Fils unique de Victor Saint-Saëns, fonctionnaire au ministère de l'Intérieur qui meurt alors que le petit Camille naît à

âgé que de 2 mois. Il n'a que 2 ans et demi lorsque sa mère et sa tante entreprennent son éducation en commençant par lui apprendre le solfège. Ses dons musicaux surprennent et font l'admiration de toute la famille. À 10 ans, il donne son premier concert à Pleyel et à 18 ans, il compose sa première symphonie. Un peu plus tard, il fera la connaissance de Liszt, grâce aux encouragements duquel il poursuit la composition de l'œuvre du jour, c'est-à-dire de Samson et Dalila, qu'il n'achèvera qu'en 1873, étant compromise par la désapprobation des premiers auditeurs à propos de l'ébauche de l'ouvrage. Comme la guerre retarde ses chances de voir créer l'œuvre en France, alors le maître de la scène de Weimar lui propose de la faire représenter en Allemagne, tandis qu'il est mobilisé comme garde national dans un bataillon de la Seine. Lorsqu'il réussit enfin à présenter Samson et Dalila en présence du grand-duc, l'œuvre obtint un triomphe et Saint-Saëns meurt dans la ville d'Alger à 86 ans le 16 décembre 1921. Sans plus tarder, chers amis, je vous invite à écouter le premier chœur de cette œuvre. Il s'agit du chœur des Hébreux. Les Hébreux qui crient « Dieu, Dieu d'Israël, sauve-nous » parce que les Hébreux sont en problème avec les Philistins. Vous connaîtrez la suite de l'histoire dans quelques instants. En tout cas, ce chœur merveilleux, le chœur des Hébreux, est interprété par les chœurs de l'Orchestre de Paris, dirigé par Arthur Oldham, qu'accompagne l'Orchestre de Paris, conduit par Daniel Barenboim.

Samson est un personnage biblique dont l'histoire est rapportée dans le livre des Juges. Très jeune en fait, dès le ventre de sa mère, Dieu le met à part, c'est-à-dire qu'il le choisit pour accomplir une mission toute spéciale, c'est-à-dire de délivrer les Hébreux, les Israélites, de l'occupation, de la méchanceté de ces païens philistins. Et pour cela, Dieu lui fait don d'une force surhumaine. Le secret de cette force se trouve dans sa longue chevelure qu'il n'a pas le droit de couper. Après avoir entendu la prière du cœur des Hébreux envahis par la peur des Philistins, ces grands envahisseurs eux-mêmes, je vous propose d'entendre les encouragements de Samson. Samson, jeune, encourage le peuple parce qu'il sait que Dieu l'a investi d'une mission et que le peuple sera délivré. Donc, il a tous les mots qu'il faut pour les encourager et leur dire « N'ayez pas peur, Dieu nous sauvera ». Ici, le grand ténor, Placido Domingo, prête sa voix à Samson.

Il nous faut croire que Samson a réussi à encourager le peuple hébreu puisque le peuple a chanté sa joie de savoir qu'il y avait un Dieu pouvant les sauver. Il est vrai, amis auditeurs, que Samson est doté d'une force exceptionnelle, d'un corps sculptural. Mais est-il suffisamment sage et intelligent? Saura-t-il bien gérer tout cela en même temps? Vous le saurez la prochaine fois, car l'œuvre étant trop longue, nous ne pouvons la présenter en une seule fois. Vous l'entendrez donc en deux émissions. Camille Saint-Saëns fait entrer dans le jeu musical un grand prêtre de Dagon, Dagon qui est un des faux dieux philistins. Et ce grand prêtre de Dagon maudit les enfants d'Israël, maudit leur Dieu. Vous imaginez bien, amis mélomanes, que Samson, se sachant investi d'une force, d'une puissance et d'une mission, sensible à ses injures, Samson réagira en frappant un grand coup aux Philistins, ce qui cause la joie des Hébreux que vous entendrez dans quelques chœurs successifs.

Vous venez d'entendre la voix du grand prêtre de Dagon qui invectivait les Hébreux, interprétée par Renato Buisson. Voici enfin, ami mélomane, celle que vous attendez. La voilà qui apparaît, cette femme. Cette femme objet de tous les malheurs du pauvre Samson amoureux. La Bible rapporte que, contrairement à la volonté de ses parents, Samson tombe amoureux d'une belle Philistine nommée Dalila. Il n'a pas le droit de l'épouser parce qu'il ne partage pas la même foi en un seul Dieu, le Dieu d'Israël, et parce qu'elle risque de compromettre sa mission. Mais peu importe ce que cela lui coûtera, Samson la veut pour femme à tout prix. Et hélas, que de déboires en perspective. Le rôle de la provocante Dalila est joué par la soprano Elena Obratsova et celui de Samson par Placido Domingo, accompagné par l'Orchestre de Paris sous la direction de Daniel Barenboim.

Oui, le rôle de Dalila par soprano Elena, la soprano Elena Obratsova. La prochaine fois, je vous présenterai plus amplement cette histoire pleine d'intrigues. Mais pour l'instant, voici Dalila, toujours elle, mettant tout en œuvre pour conserver sous son charme fatal Samson, le juge d'Israël, suscité par Dieu pour délivrer son peuple de l'oppresseur philistin.

Mesdames, Messieurs, amis mélomanes, ici s'achève notre programme musical d'aujourd'hui. La semaine prochaine, nous nous ferons un réel plaisir de vous présenter la dernière partie de cette œuvre magnifique. C'était Samson et Dalila de Camille Saint-Saëns. Que la nuit vous soit agréable. À la semaine prochaine.

0: femme vertueuse, femme de valeur. Nous sommes heureuses donc de vous retrouver ce matin pour vous présenter une nouvelle femme. Notre invitée ce matin est Gemina Yoldi. Gemina, bonjour et bienvenue dans ton émission.
1: Merci beaucoup de m'avoir invitée. C'est gentil à vous.
0: D'accord. Ce matin, je ferai vivre l'adage qui dit que la valeur n'attend pas les années. Et notre femme de valeur ce matin est une jeune femme que nous accueillons avec beaucoup de plaisir. Gemina, dis-moi, quand tu as été invitée à cette émission, qu'est-ce que tu as dit? À quoi as-tu pensé?
1: Alors, je ne m'attendais pas du tout à être invitée, c'est vrai. Mais Léa m'a appelée hier d'ailleurs. Elle m'a dit, Gemina, tu fais partie de la liste des gens que j'aimerais inviter sur le plateau de Femmes Virtueuses, Femmes de Valeur. Je ne m'y attendais pas, j'étais très surprise. Et j'ai dit, oui, d'accord. J'ai même pas pensé à non, le mot non n'est même pas sorti dans ma tête en fait. Je me suis dit oui, pourquoi pas.
0: Et tu es à ta place ce matin.
1: Voilà.
0: Et j'aurais moins de difficultés ce matin à te demander de te rappeler comment tu étais petite fille. Ça doit pas être trop loin pour toi.
1: Ça fait quand même trop de temps.
0: Quand même.
1: Mais, voilà, mais quand même, quand j'étais petite, j'étais plutôt du genre à rester dans mon coin, très timide. J'étais, comment dire ça? Je ne veux pas dire que j'étais la chouchou des professeurs, mais j'étais très, très calme, en fait. J'étais très calme. Au contraire, on me disait, bon, Gemina, tu vas surveiller la classe pendant que je vais voir la directrice.
0: Voilà. Donc, tu faisais déjà ta maîtresse. Et comment tu étais dans la famille, déjà? Quel type de fratrie? Comment tu as grandi dans cette famille?
1: Alors, j'ai un frère qui a 4 ans de moins que moi, mais quand on le regarde à côté de moi, il est très grand, on a l'impression que c'est moi la petite et lui le grand. Mm-hmm. Alors, dans notre famille, ben, on n'est que 2 enfants avec nos parents. Ben, comment j'ai grandi? Ben, on nous a appris beaucoup tout ce qui est politesse, tout ce qui est aimer le partage avec les gens. Mm-hmm. C'est surtout ce genre de valeurs qu'on nous a appris et que toujours avoir confiance en Dieu, surtout ça.
0: D'accord.
1: Surtout ça. Quand on était enfant, on nous lisait beaucoup des histoires de la Bible. Tous les soirs, on avait une histoire de la Bible avant d'aller dormir. Et tous les matins, on faisait le culte ensemble. Et donc, c'est dans cette dynamique-là que j'ai grandi.
0: Mm-hmm. Et comment cet environnement, Gemina, avec ses belles valeurs, ont façonné ton adolescence?
1: Alors, je vais te dire, en vrai, j'ai été mise dans un cocon, on va dire. Dans un cocon, parce que pour moi, c'était... Je suis entrée dans une école adventiste à la maternelle, école adventiste au collège et école adventiste au lycée. On va dire que j'ai été protégée, j'ai été habituée à tout ce qui est faire le culte le matin, même à l'école. Hein. Mm-hmm. Même à l'école, c'est toujours des valeurs qu'on avait. Donc, j'étais un peu protégée. J'étais un peu protégée. Pour moi, j'ai toujours vu Dieu comme une priorité. Ne serait-ce qu'à l'école, mm-hmm. à la maison, au temple. C'était toujours ça.
0: Voilà. Et quels étaient tes rêves, petite fille? Est-ce que tu t'es projetée très tôt ou bien au gré, j'ai envie de dire, des événements de ton parcours, tu as fait des choix qui étaient déjà beaucoup plus éclairés?
1: Alors, je vais dire qu'au début, comme toutes les petites, enfin, presque toutes les petites filles, on a tous envie d'être maîtresse. Quand on est enfant.
0: Ou médecin, je crois.
1: Voilà, c'est ça. On a tous envie d'être maîtresse ou docteur. Donc moi, je me suis dit, pourquoi pas être maîtresse? Mais après, en grandissant, j'ai pris la filière ST2S, donc santé sociale. Je me suis dit, pourquoi pas infirmière? Mais là encore, c'était pas vraiment un choix éclairé. En fait, je ne savais pas vraiment quoi faire. Donc, on m'a dit, peut-être si, peut-être ça. Donc, je me suis dit, peut-être là, j'essaye. Au final, ça n'a pas abouti. Je n'ai pas réussi à avoir le concours pour entrer. Mais je me suis dit, bon, Gemina, qu'est-ce que tu fais? Il faut bien que tu fasses quelque chose. Mm-hmm. Tu ne peux pas rester là sans rien faire. Alors, j'ai trouvé du travail dans une entreprise où j'ai fait surtout de l'administration. Mm-hmm. Et ça m'a plu, en fait. Du coup, j'ai continué dans l'administration. J'ai fait une formation, justement, pour être assistant manager.
0: D'accord.
1: Et après, j'ai continué.
0: Voilà.
1: J'ai continué dans ce domaine-là. Dans d'autres entreprises.
0: Qu'est-ce qui te plaît dans ce métier en particulier?
1: En particulier, c'est le fait d'aider le responsable, on va dire. et dit le responsable, je ne parle pas trop avec les clients. C'est ça que j'aime bien aussi, parce que je suis toujours un peu timide, on va dire. Donc, parler dans une grande assemblée ou quelque chose comme ça, c'est pas évident pour moi. Donc, c'est surtout être dans les coulisses, on va dire.
0: Voilà.
1: Aider dans les coulisses.
0: Voilà. Donc, Gemina, tu nous dis bien que tu as été bien bordée, couconnée, protégée finalement. Mais comment tu t'es ouvert au monde extérieur finalement? Est-ce que les valeurs, donc, que tu as reçues au niveau de l'école, au niveau de la famille, est-ce que tu dirais ce matin que ces valeurs t'ont préparé à affronter le monde extérieur?
1: Un petit peu, oui. Un petit peu, parce que justement, quand je suis arrivée à l'université, ben, c'est pas la même chose. Hein. À l'université, tu n'es plus dans un cocon. À l'université, tu te retrouves toi et toi seul.
0: Voilà.
1: Toi et toi seul, c'est déjà les professeurs... tu es là, c'est bien, tu n'es pas là, c'est ton problème.
0: Voilà.
1: Donc, ils n'ont pas forcément là, même, on n'est plus dans le cocon. Autant les professeurs dans l'école adventiste te disent, ouais, tu n'étais pas là tel jour, qu'est-ce qui s'est passé, machin, autant à l'université, c'est chacun pour soi. Et c'est à ce moment-là que tu te retrouves avec toi-même, tu te dis, bon, Jésus, qu'est-ce que je fais?
0: Voilà.
1: Jésus, qu'est-ce que je fais? Il faut que tu m'aides là, parce que si tu ne me donnes pas la volonté, si je n'ai pas la volonté d'avancer, ça va être compliqué.
0: Voilà. Et ça m'amène à te poser la question, à partir de quel moment tu as cette rencontre personnelle avec ton Dieu? Quand tu te trouves donc dans le monde extérieur, je m'entends, et tu commences à l'interroger dans des choix que tu devrais faire et que tu te sentirais peut-être moins protégé. Est-ce que là, tu te jettes totalement dans ses bras? Comment tu le rencontres intimement à ce moment-là?
1: Alors, je pense, ben, déjà, depuis enfant, je vais dire, à travers les histoires, à travers le cocon dans lequel j'étais, je connaissais, entre guillemets, déjà Dieu. Mais effectivement, quand on se retrouve seul face au monde réel, parce que c'est vraiment en arrivant à l'université que je me suis dit, ben, en fait, je ne suis plus dans le cocon, je ne suis plus aussi protégée. Donc, tu n'as que Jésus. Et je vais dire, c'est à ce moment-là que j'ai vraiment appris à le connaître. C'est là que je me suis dit, mais c'est lui et moi au final. C'est lui et moi, donc je n'ai pas vraiment le choix. Là, je dois vraiment lui faire confiance. Là, je ne suis plus entourée. Là, maintenant, c'est moi qui dois faire le culte moi-même. C'est moi qui dois faire mes dimanches moi-même et tout ça. Je dis, bon, ben, Jésus, c'est toi et moi. C'est toi et moi et on y va.
0: Voilà. Gemina, dis-moi, est-ce qu'à un moment, on a envie d'aller voir ce qui se passe ailleurs? Ou bien on a été tellement bien bercé dans cette ambiance, on a envie toujours de continuer, donc d'y demeurer, de se protéger? Ou bien est-ce qu'à un moment on regarde et on se dit, mais si j'allais voir de l'autre côté de la barrière? Est-ce qu'à un moment ça t'a traversé l'esprit?
1: Ben, je pense que, enfin, je parle pour les gens en général, ceux que je connaisse, à un moment on se dit tout ça. Je pense ça. Effectivement, à un moment, je me disais, il faut que je reste là. Il faut que je reste là. De toute façon, je me sens bien là où je suis. Mais quand tu parles de toi, de ce que tu vis aux personnes qui ne sont pas dans la même religion que toi, ils ont toujours tendance à dire, ah ouais, mais tu fais pas ça. Tu fais pas ça. Mais comment tu fais? Tu manges pas de pain? Mais c'est tellement bon. Tu vas pas en boîte? Mais qu'est-ce que tu fais alors? Le fait d'expliquer qu'est-ce que je fais d'autre, pour eux, c'est, mais ta vie est ennuyeuse. Tu te dis, mais qu'est-ce qu'il y a de si extraordinaire de l'autre côté de la barrière qui fait que les autres trouvent que ma vie n'est pas intéressante? Je me suis dit, mais qu'est-ce que je fais? Qu'est-ce que je fais? Puisque je me dis, ils ont l'air de les amuser de l'autre côté. Mais après, je me dis, non. Il vaut mieux ne pas essayer d'aller de l'autre côté. On ne sait pas ce qui peut... Effectivement, tu peux toujours retourner à Jésus, mais tu ne sais pas quand est-ce que tu t'en vas. D'accord. Tu ne sais pas. Donc, je me dis non. C'est vrai que c'est difficile parce que on nous envoie souvent des pics. Ah ouais, je vais à tel endroit. Tu veux venir avec moi? Mais tu sais très bien que je ne peux pas y aller. Mais tu demandes quand même. C'est un pic que tu m'envoies. Mais je me dis, non, il faut tenir la main de Jésus. Même si ce n'est pas évident, il faut continuer. Il faut continuer à garder cette même ligne qu'on m'a inculquée depuis l'enfance, que mes parents m'ont donnée, que j'ai vue à travers la Bible, que d'autres à l'église m'ont transmise. Je pense qu'il faut continuer, même si c'est dur.
0: Voilà. Jébénia, j'ai envie de te pousser ce matin dans tes retranchements. Est-ce qu'il faut une personnalité, j'ai envie de dire particulière, pour tenir bon et puis ne pas répondre au chant des sirènes, à tous ceux qui nous invitent à autre chose finalement? On est protégé, on est né dans une famille qui avait des valeurs, mais qu'est-ce qui nous permet, toi, tu as dit ton âge, je ne l'ai pas dit, c'est toi,
1: content, oui, pas de problème.
0: Qu'est-ce qui nous permet de garder le cap?
1: Le fait d'être bien entouré. Je vais dire ça, le fait d'être bien, bien entouré. Parce qu'effectivement, mes parents ne m'ont jamais laissé tomber.
0: D'accord.
1: Même à l'université, ils ne m'ont jamais laissé tomber. Et le fait d'être bien entouré à l'église aussi. Parce qu'on a un petit cocon, je vais peut-être nommer leur nom, Samuel et Amélie. Mmh. Ce sont des gens qui sont avec moi, Amélie depuis plus récemment, mais je vais dire que ces gens-là ne m'ont jamais abandonné. Ils m'ont toujours donné des conseils, m'ont toujours protégé, on va dire. Et même si Amélie, elle sortait d'une autre dénomination, c'est elle qui nous boostait, qui nous booste, qui nous dit... Oui, il faut faire ça. Oui, est-ce que tu as lu tel livre d'Ellen White? Est-ce que tu as fait ça? Est-ce que tu as fait ça? Du coup, ça, je suis encore protégée, on va dire. Le fait d'être bien entourée, ça te fortifie.
0: Tant au niveau de la famille.
1: Voilà, qu'à l'église. Le fait d'être bien entourée à l'église, dans la famille, c'est une bonne chose. Ça nous pousse à continuer à suivre la même ligne droite.
0: Voilà, je me lâche, j'y vais. Et le choix amoureux, tu y penses quoi?
1: Oui.
0: Est-ce que tu te donnes une ligne de conduite? Comment tu envisages cette partie de ta vie concrètement? Est-ce que tu cherches? Est-ce que tu attends? Comment tu pries? Comment tu... Voilà.
1: Alors, je vais dire, après des erreurs, puisqu'on fait toujours des erreurs, je me suis dit, bon Jésus, là c'est toi. Encore, là encore que je me remets à Jésus. Je me dis, là Jésus, c'est toi, parce que je me suis dit, je vais chercher moi-même. Ça n'a pas fonctionné. C'était une erreur, donc Jésus, je remets ça entre tes mains, c'est toi qui vas choisir, c'est toi qui vas envoyer, donc moi je vais rester assise là, me concentrer sur ma relation avec toi, et après tu verras, quand je serai prête, tu vas l'envoyer.
0: Voilà, je vous l'avais dit que la valeur n'attend pas les années. On retrouve donc Jébénia dans quelques instants, femme vertueuse, femme de valeur. Femme vertueuse, femme de valeur. Ce matin, sur le canapé, il y a de la jeunesse, des choses que nous aimons. Jébénia, c'est vrai que Dieu se révèle dans les moments de joie, mais aussi Dieu peut se révéler dans des épreuves et nous fortifier. Est-ce que tu as vécu des choses, des faits qui t'ont certainement baladé dans la souffrance ou dans la joie, mais qui t'ont permis d'ancrer ta foi en Jésus-Christ?
1: Alors oui, effectivement, j'ai eu deux expériences, on va dire, assez marquantes. La première, c'est quand j'étais beaucoup plus jeune, j'étais toujours au collège. Ben, c'est au collège et puis au lycée aussi, on va dire. J'ai eu une anémie qui s'est déclenchée. Je ne sais pas pourquoi. Je ne sais pas qu'est-ce qui a fait que cette maladie-là s'est déclenchée. Et en fait, on avait du mal à trouver un médicament qui m'allait. On avait du mal. J'étais fatiguée, très très fatiguée. D'ailleurs, j'ai redoublé ma quatrième à cause de ça. Et pendant un moment, ça a été... Mes parents étaient inquiets. Après, on a trouvé un docteur qui a trouvé un médicament, mais qui a fonctionné que momentanément. Et là, on s'est dit, ben, il faut peut-être mettre ça entre les mains de Dieu, non? Il faut mettre cette maladie-là dans les mains de Dieu et essayer de voir ce qu'il peut faire pour moi. Et du coup, on s'est mis en prière pour ça. Et c'est une sœur de mon église qui a dit à ma maman, est-ce que tu as déjà essayé le café Glingling pour ta fille? Et c'est à ce moment-là qu'elle a dit, non, j'ai déjà entendu parler, mais j'ai jamais essayé. À ce moment-là, on a essayé. On a continué à mettre ça en prière, parce qu'il faut toujours accompagner ça de prière. Et au fur et à mesure, ben, grâce à ça, la maladie est partie. Aujourd'hui, je peux dire que je ne suis plus anémie. Effectivement, il faut de temps en temps faire des petites cures, parce que voilà, au palier A, mais je peux dire aujourd'hui que je ne suis plus anémie.
0: Voilà. Dis-moi, Jébénia, quand tu priais, Mmh. On accompagne le traitement de prière. Mmh. Tu priais pour prier ou tu étais déjà convaincu de ce que la prière pouvait faire? Ou bien est-ce que ça a été un tremplin pour toi pour avoir après une vie de prière? Comment tu concevais la prière à ce moment? Tu étais jeune toujours?
1: On va dire que au début, tu pries pour prier. Mm-hmm. Tu pries pour prier parce qu'il faut prier. Tu le sais, il faut prier.
0: Voilà.
1: Donc tu pries pour prier. Mais après, quand j'ai vu les résultats, à ce moment-là, je me suis dit, c'est la solution. C'est la solution. Prier, c'est une solution. Mm-hmm. C'est avant de penser, est-ce que je peux faire par moi-même? Il faut commencer par prier.
0: Voilà. Et quelle place a la prière dans ta vie aujourd'hui? Là, je veux que tu parles à un jeune, à une jeune. Quelle place peut avoir la prière dans la vie d'un jeune?
1: Alors, je vais dire, parfois, c'est difficile de se mettre à genoux, de se dire, bon, il faut prier, je vais me mettre à genoux, prier, machin. Je me dis, parler simplement à Dieu.
0: Voilà.
1: Je parle simplement à Dieu comme à un ami. Bien sûr, je ne vais pas lui dire n'importe quoi non plus. Hein?
0: J'ai bien compris.
1: Mais parler à Dieu. Oui, Seigneur Jésus, j'ai tel problème. Est-ce que tu peux me donner une solution? Qu'est-ce que je dois faire? Mm-hmm. Je suis perdue, j'ai besoin que tu m'éclaires. Parfois, sa réponse, c'est tout de suite. Parfois, sa réponse, c'est le silence. Il faut apprendre à accepter le silence de Dieu.
0: Merci.
1: Et il faut patienter. Mm-hmm. C'est surtout ça.
0: Donc, parler comme à un ami.
1: Voilà, voilà. C'est surtout ça.
0: Voilà.
1: Je ne veux pas dire que c'est guindé, mm-hmm. mais il faut toujours garder cette hiérarchie, on va dire. C'est toujours à Dieu, c'est toujours mm-hmm. à notre Père, à tous. Mm-hmm. Mais le voir comme un ami aussi.
0: D'accord. Et cette deuxième expérience que tu voulais nous partager?
1: Alors, ma deuxième expérience s'est passée il y a 2 ans. Il y a 2 ans, mon papa m'a toujours dit, depuis que tu sors de 18 ans, il faut que tu aies ton permis. Mais moi, je vais dire, je n'avais pas l'envie, je ne ressentais pas forcément le besoin d'avoir le permis. Donc je me suis dit, j'ai encore le temps, les années sont passées, j'ai essayé telle autre école, mais ça ne fonctionnait pas. Et en même temps, je n'avais pas la motivation. Ben, du coup, mon papa est tombé un petit peu malade. Je me suis dit, il faut l'aider, il faut le soulager. Donc il m'a dit, Gemina, il faut que tu y ailles. Là, tu n'as plus le choix, il faut que tu y ailles. Donc je me suis inscrite dans une autre école. Mais c'était la nouvelle génération, donc c'est application. Maintenant, on ne va plus à l'auto-école pour faire des tests, c'est l'application. Donc c'est encore toi et toi-même. Donc il faut la volonté de faire des tests. Et franchement, c'était pas évident pour moi. C'était pas évident. En fait, quand je voyais, je fais les tests, c'est difficile. Mm-hmm. Je me dis, en même temps, j'ai pas envie parce que. Et pourtant, il y a la monitrice qui m'appelait au moins une fois par mois pour me dire, Gemina, il faut continuer. En même temps, je prenais des cours de conduite. Et en même temps, je me disais, bon, j'ai envie d'essayer d'aller, puisque grâce à la poste, on peut passer le code. Je me dis, j'ai envie d'essayer d'aller, puisque elle veut que je fasse un maximum, mais moi, je me dis, peut-être que je suis prête, on ne sait jamais. Donc, j'ai envie d'aller. Donc, j'allais. Mais là, c'est vrai que j'ai fait par moi-même. J'ai fait par moi-même. D'habitude, je vais prier, mais là, j'ai dit, je fais pas moi-même, on sait jamais. Ça, c'est quelque chose qui m'a. En fait, c'est encore une expérience que j'ai eue et qui m'a montré que non, faut pas aller par toi-même. Il faut demander l'aide de Dieu. Du coup, je me suis dit, bon, ça va, la conduite, ça va. Et la monitrice m'a dit, tu fais encore 3 tests et je t'envoie. Je me suis dit, bon, c'est bon, je fais les 3 tests et je me mets en prière, Seigneur Jésus. C'est toi qui me dis. Elle m'a dit, je te donne plusieurs dates, tu choisis la date où tu vas. Mm-hmm. J'ai choisi la date. Je me suis dit, bon, c'est parti, on y va. Encore de la prière. On m'a dit, plus tu gardes ça pour toi, ça ira. Donc, c'est toi et Dieu. Je me suis dit, je vais quand même le dire à ma maman. Mm-hmm. Je ne le dis pas à mon papa, parce que si je réussis, ce sera une surprise pour lui. Mm-hmm. Si je ne réussis pas, il ne saura pas. Donc, je me suis dit, OK, j'y vais. Donc, j'y vais. Comme l'examen se passait à Séguinou, je me dis, je ne dis rien à mon papa. Donc, je marche jusqu'à Séguinou, puisque Lorraine, Séguinou, c'est là où j'habite, à Séguinou, c'est pas très loin. Donc, j'y vais. toujours en prière. Il y a une chanson de gospel qui passe dans ma tête en boucle, en boucle, en boucle. Je suis en train de chanter, je suis en train de réciter le psaume 23 et tout ça. Et je suis en train de marcher, mon papa me croise sur la route.
0: Fallait lui dire.
1: Apparemment, il me croise sur la route. Il m'appelle, il me dit, mais je t'ai vu, tu vas où? Je lui dis, je vais chez le chinois, puisqu'il y a un bazar chinois. Il m'a dit, ok, d'accord, mais lui, il a continué sa route. Et moi, je suis déjà arrivée à l'endroit, je suis en train de prier, je suis en train de chanter, de redire le psaume 23. Je me mets en condition. Il m'appelle, il me dit, mais je suis en train de t'attendre, où est-ce que tu es? Je lui ai dit, papa, je ne t'ai pas demandé de m'attendre, en fait.
0: Voilà.
1: Il m'a dit, mais qu'est-ce que tu fais?
0: Mais tu as regretté, j'imagine, d'avoir dit que tu allais chez le chinois.
1: Oui. J'ai regretté ça. Du coup, j'étais obligée de lui dire, bon papa, je vais passer le code, d'accord? C'est pour ça que je t'ai dit de ne pas m'attendre. Mais, ah, tu savais pas me dire ça plus tôt? J'ai dit non, je voulais garder la surprise. Il me fait, bon, ok, ok. Donc, j'y vais. On m'installe dans le box, on va dire. Je continue la prière. J'ai donné l'heure à ma mère, l'heure à laquelle je passe. Je continue la prière, le chant, le psaume. J'ai répété ça au moins 10 à 15 fois. La même chose. Et après, je me suis dit, bon Jésus, je remets ça dans tes mains. C'est toi qui vois. J'ai dit, Seigneur Jésus, si tu me permets, je vais avoir un point de plus que la moyenne. Et puis après, je suis rentrée. J'ai vu les questions défiler. Là, c'est Dieu qui a mis ma main. Je me suis dit, voilà, bon, j'ai fini, maintenant c'est toi. J'arrive devant le monsieur, je lui dis, c'est bon, j'ai fini. Il m'a dit, vous voulez avoir votre résultat maintenant? Je lui dis, oui, oui, si c'est possible, oui. Je vois, il fait une tête bizarre, je lui dis, comment ça, j'ai pas eu le permis, quoi? Il m'a dit, ben oui, en fait, vous l'avez eu avec un point supplémentaire. Il m'a montré son écran, j'ai fait, oh, merci Seigneur, j'étais tellement émue, j'ai failli pleurer devant le monsieur, tellement j'étais contente. À ce moment-là, j'ai appelé mon papa, je lui ai dit, c'est bon, je l'ai eu. Il était aussi content que moi à ce moment-là.
0: Voilà, et je ne suis pas allée chez le chinois.
1: Voilà, je ne suis pas allée chez le chinois. Du coup, il était aussi content que moi. Donc là, c'était vraiment la joie. Mon papa qui n'est pas très expressif, là, il s'est vraiment exprimé. Voilà. Là, il s'est vraiment exprimé, il était très content. Mm-hmm. Après, c'est pareil pour la conduite, pareil. Toujours en priant. Je me dis, là, je ne lui dis pas non plus. Je ne lui dis pas non plus, je lui dis simplement, j'ai un cours de conduite. Voilà. Donc, puisque il avait besoin de savoir, j'ai un cours de conduite, donc je pars en marche. Je pars avec le moniteur, on fait un tour, tout va bien. Mm-hmm. J'arrive au lieu du rendez-vous pour passer l'examen. J'arrive un peu en avance. Du coup, l'inspectrice était là, elle m'a dit, bon, on y va. On y va. Au début, je me suis dit, ok, on y va. On y va, Jésus, c'est encore toi et moi, on y va. Au début, j'ai fait une erreur, mais qu'est-ce qui m'arrive là? En plus, sur des choses que je n'ai jamais fait d'erreur quand j'étais en train d'apprendre à conduire. J'ai jamais fait ces erreurs-là. Après, elle m'a dit, bon, allez, refais la manœuvre, machin. Je continue. Elle me dit, oui, mais il faut rouler un peu plus vite. Faut faire ci, faut faire ça. Je me dis, ok, qu'est-ce qui se passe? Qu'est-ce qui se passe? Au final, quand on s'est arrêté, j'ai soufflé. Je me suis dit, bon, Jésus, c'est encore toi qui vois. Parce que moi, j'ai... Bon, Jésus, c'est encore toi qui vois.

0: Oh, j'étais tellement contente. Il était à minuit, donc j'ai pas pu crier toute ma joie. Il était à minuit. Mm-hmm. Donc je me suis dit, non, on va se calmer. J'ai envoyé une capture d'écran à mon frère tout de suite. Enfin, ouais, félicitations. J'étais tellement contente. Je me suis dit, bon, tu vas attendre demain pour dire ça à tes parents. J'ai attendu le lendemain. Ils étaient aussi contents que moi. Mon moniteur d'auto-école, je l'ai appelé, il était aussi content. Donc franchement, c'était vraiment une bénédiction pour moi. C'est une bénédiction. J'ai vu l'âme de Dieu dans ces moments-là, quand je pensais que j'allais pas y arriver. Mais franchement, j'ai vu ça, mais à ces moments-là.
1: Voilà. Jemina, quel serait ton verset préféré? Ce passage biblique que tu aimes ou cette histoire de la Bible? Certainement que tes parents t'ont relaté et qui aujourd'hui encore t'accompagnent.
0: Alors, l'un de mes versets préférés, c'est dans le psaume 46, verset 1 ou 2. Dieu est pour nous un refuge et un appui, un secours qui ne manque jamais dans la détresse.
1: Et tu l'as expérimenté.
0: Voilà, c'est ça. C'est un verset que j'expérimente, que je continue d'expérimenter. Mm-hmm. C'est surtout pour me rappeler que Dieu est avec moi, même dans les petite chose, ce qu'on se dit, c'est pas grand chose. Déjà, le fait d'être là aujourd'hui, de pouvoir parler aussi librement, le fait de marcher alors que d'autres ne peuvent plus, le fait de respirer, le fait d'être vivante en fait.
1: Voilà. Et comment tu dirais ça à un jeune aujourd'hui? Un jeune désœuvré qui n'a pas vécu, tu vois, dans un cocon familial. Comment tu lui dirais? Comment tu lui passerais ce message d'amour?
0: Alors, je lui dirais qu'effectivement, la vie du chrétien n'est pas facile. Mm-hmm. C'est pas facile, c'est un combat de tous les jours, même quand on est dans un cocon, hein, je veux dire. C'est pas facile, mais il faut savoir, il faut faire ses propres expériences avec Dieu. Mm-hmm. Il faut savoir lui faire confiance et accepter ses réponses. Dieu ne nous abandonne jamais, même quand on a l'impression qu'on est seul. Mm-hmm. Que face à nous, on voit que du noir, on ne voit pas plus loin que ses pieds, mais Dieu est toujours là. Mm-hmm. Il y avait une histoire, comment dire ça, si je me souviens bien, une histoire qui parle d'un homme qui est en train de marcher, enfin c'est vraiment une histoire, mm-hmm. Un homme qui est en train de marcher et qui voit les pas de Jésus à côté de lui. Il voit les pas de Jésus à côté de lui sur le chemin, à un moment, il ne voit que ses pas.
1: D'accord.
0: Il se dit, mais Jésus, où es-tu? Mm-hmm. Et c'est à ce moment-là que Jésus lui dit, mais moi, j'étais en train de te porter.
1: D'accord.
0: Quand tu ne me voyais pas, je te portais. Ouais. Et c'est exactement ça. Il faut apprendre, mm-hmm, à faire confiance à Jésus. C'est vrai que parfois, ce n'est pas évident, puisqu'on voit, comme j'ai dit, on ne voit pas plus loin que ses pieds. Mm-hmm. Mais lui faire confiance, ne pas lâcher. Mm-hmm. Même quand c'est difficile, même quand tu as le prix, c'est que tu n'as plus rien. Mm-hmm. Tu n'as plus rien. Mais Jésus est là. Mm-hmm. Jésus est là. Il faut toujours se remettre à lui. Il ne faut pas lâcher la prière. Il ne faut pas arrêter de lui parler. Il faut se référer à la Bible, aux histoires bibliques. Mm-hmm. C'est vrai que ce n'est pas évident de lire des histoires de la Bible, mais ça te fortifie. Et les expériences que tu vis te fortifient encore. Voilà. Les expériences des autres à côté de toi te fortifient encore.
1: Voilà. Et comment cette jeune femme que tu es met justement son témoignage à la disposition des autres, d'autres jeunes femmes éventuellement?
0: Alors, j'ai eu l'occasion de raconter cette expérience-là, l'expérience de mon permis, une seule fois à l'église. Mm-hmm. Une seule fois à l'église, parce que je me suis dit, c'est là que j'ai vraiment, vraiment senti la main de Dieu, j'avais besoin de le partager. D'accord. Parce que c'était une expérience qui, en fait, je veux dire, qui passait sur des années, puisque je vois, j'aurais dû l'avoir depuis 18 ans, mm-hmm, et je l'ai eu 10 ans après, quoi. Mm-hmm. De cette histoire, enfin, mon expérience par rapport à ma maladie, ça, je l'ai déjà raconté. Ça, je l'ai vécu, puisque les membres d'église étaient avec moi dans ça.
1: D'accord.
0: Étaient avec moi. Donc, je pense qu'avec cette émission-là, mon expérience va être partagée aussi.
1: Voilà. Et quel lien encore tu as, juste pour te taquiner, avec la procrastination? Parce que tu as dit que tu as attendu 10 ans. Mm-hmm. Est-ce que maintenant, tu mets tes projets à exécution plus rapidement?
0: Oui, oui, oui, oui, j'essaye du moins. C'est parce qu'effectivement, je suis quelqu'un de très... Je reviens demain.
1: Voilà.
0: Mais j'essaye, franchement, j'essaye. J'essaye de plus en plus de me fixer des objectifs avec des dates.
1: Voilà.
0: J'ai besoin de faire ça à cette date-là.
1: De planifier, quoi.
0: Voilà, planifier pour ne pas se dire, ah ouais, j'ai encore le temps, je vais repousser. Non, mm-hmm, on essaie de mettre des dates, comme ça, tu te dis,

0: À cette date-là, ça doit être fait.
1: Voilà. Voilà. Et si tu chantais pour terminer, pour clôturer donc ton émission?
0: Alors, si je devais chanter...
1: Tu chanterais quoi?
0: si je devais chanter... Ne crains rien, je t'aime. Mais je t'aime, tu as chanté avec moi.
1: On va essayer.

Voilà, je me suis tue parce que je n'ai pas voulu plomber l'ambiance, non, jamais toute seule. Je remercie beaucoup Gemina pour ce beau témoignage et je veux répéter que la valeur n'attend pas les années. Femme vertueuse, femme de valeur, à bientôt.

0: Méditons ensemble. Les gens ont besoin des gens, et le roi leur répondra. En vérité, je vous le dis, dans la mesure où vous aurez fait cela à l'un de ces plus petits de mes frères, c'est à moi que vous l'avez fait. Matthieu 25, verset 40. Quelqu'un demanda un jour au docteur Karl Menninger, « Si vous aviez qu'une personne est sur le point de faire une dépression nerveuse, que lui suggériez-vous ? » À la surprise générale, il répondit, « Sortez de chez vous, traversez la rue et allez aider une personne dans le besoin. » Cette réponse est profonde. C'est la suite logique du deuxième plus grand commandement de Jésus. Aime ton prochain comme toi-même. C'est l'essence de ce qui séparera les brebis des boucs lors du jugement final, quand le roi dira « Car j'ai eu faim et vous m'avez donné à manger, j'ai eu soif et vous m'avez donné à boire, j'étais étranger et vous m'avez recueilli, nu et vous m'avez vêtu, j'étais en prison et vous êtes venu me voir. » C'est l'évangile mis en pratique. Chers auditeurs, Dieu a conçu le fonctionnement de l'être humain de façon à ce qu'il soit au maximum de ses capacités lorsqu'il sert les autres. Les relations humaines nous sont vitales. En fait, nous avons besoin les uns des autres pour vivre en bonne santé. Une étude sur les habitudes en matière de santé a démontré que les gens qui gardaient le plus grand nombre de bonnes habitudes vivaient le plus longtemps. Si des habitudes physiques comme prendre un petit déjeuner, surveiller son poids, ne pas fumer et ne pas boire, dormir suffisamment et faire de l'exercice ont un impact sur la longévité, qu'en est-il des habitudes sociales? Le questionnaire comportait 4 points pouvant donner des indications sur la santé sociale de la personne. Était-elle mariée? Avait-elle de la famille proche et des amis? Appartenait-elle à une église ou une association? Les résultats sont frappants. L'étude conclut que les personnes qui jouissaient de ces réseaux sociaux puissants vivaient plus longtemps que ce que le nombre même de leurs bonnes habitudes laissait présager. Les gens qui se plaignent de la solitude sont souvent des gens déprimés. Ils peuvent être mariés ou célibataires, mais ils se replient sur eux-mêmes. Ils ne participent à aucune activité sociale. Au contraire, ils se concentrent sur eux-mêmes. Si cette description vous ressemble, chers auditeurs, et si vous voulez éviter la déprime et vivre un petit peu plus longtemps, proposez vos services à une maison de retraite, un service social ou une association caritative. C'est ce que faisait Creed alors qu'il avait 90 ans. Il sortait tous les jours, proposait ses services à sa communauté, aidait le département du troisième âge ou servait de guide au musée San Bernardino. Quelle est votre excuse? N'est-ce pas surprenant? La chose la plus difficile à faire lorsque vous êtes déprimé est cette même activité qui vous aiderait le plus. Levez-vous, sortez et aidez votre entourage. Chers auditeurs, que pouvez-vous faire aujourd'hui pour élargir votre réseau social et fortifier votre santé?
1: C'était Méditons ensemble pour une meilleure santé.

Bonjour, Bergette de Saint-Jacob, Pierre avec vous pour un chapitre par jour pour lire toute la Bible. Psaume 106. L'infidélité d'Israël et la bonté de Dieu. Louez l'Éternel car il est bon, car sa miséricorde durera toujours. Qui dira les hauts faits de l'Éternel? Qui publiera toute sa louange? Heureux ceux qui observent la loi, qui pratiquent la justice en tout temps. Éternel, souviens-toi de moi dans ta bienveillance pour ton peuple. Souviens-toi de moi en lui accordant ton secours, afin que je voie le bonheur de tes élus. Que je me réjouisse de la joie de ton peuple et que je me glorifie avec ton héritage. Nous avons péché comme nos pères, nous avons commis l'iniquité, nous avons fait le mal. Nos pères en Égypte ne furent pas attentifs à tes miracles, ils ne se rappellèrent pas la multitude de tes grâces. Ils furent rebelles près de la mer, près de la mer rouge, mais il les sauva à cause de son nom, pour manifester sa puissance. Il menaça la mer rouge et elle se dessécha. Et il les fit marcher à travers les abîmes comme dans un désert. Il les sauva de la main de celui qui les haïssait. Il les délivra de la main de l'ennemi. Les eaux couvrirent leurs adversaires, il ne resta pas un seul. Et ils crurent à ses paroles. Ils chantèrent ses louanges. Mais ils oublièrent bientôt ses œuvres. Ils n'attendirent pas l'exécution de ses desseins. Ils furent saisis de convoitise dans le désert. Et ils tentèrent Dieu dans la solitude. Il leur accorda ce qu'ils demandaient. Puis il envoya le dépérissement dans leur corps. Ils se montrèrent dans le camp. Jaloux de Moïse, d'Aaron, le saint de l'Éternel, la terre s'ouvrit et engloutit Dathan, et elle se referma sur la troupe d'Abiram. Le feu embrasa leur troupe, la flamme consuma les méchants. Ils firent un veau en Horeb. Ils se prosternèrent devant une image de métal fondu. Ils échangèrent leur gloire contre la figure d'un bœuf qui mange l'herbe. Ils oublièrent Dieu leur sauveur, qui avait fait de grandes choses en Égypte, des miracles dans le pays de Cam, des prodiges sur la mer Rouge. Et il parla de les exterminer. Mais Moïse, son élu, se tint à la brèche devant lui pour détourner sa fureur et l'empêcher de les détruire. Ils méprisèrent le pays des délices. Ils ne crurent pas à la parole de l'Éternel. Ils murmurèrent dans leur tente. Ils n'obéirent point à sa voix. Et il leva la main pour jurer de les faire tomber dans le désert, de faire tomber leur postérité parmi les nations et de les disperser au milieu des pays. Ils s'attachèrent à Baal-Poor. Ils mangèrent des victimes sacrifiées aux morts. Ils irritèrent l'Éternel par leurs actions. Et une plaie fit irruption parmi eux. Phinéas se leva pour intervenir et la plaie s'arrêta. Cela leur fut imputé à justice de génération en génération pour toujours. Ils irritèrent l'Éternel près des eaux de Meriba, et Moïse fut puni à cause d'eux, car ils aigrirent son esprit, et il s'exprima légèrement des lèvres. Ils ne détruisirent point les peuples que l'Éternel leur avait ordonné de détruire. Ils se mêlèrent avec les nations, et ils apprirent leurs œuvres. Ils servirent leurs idoles, qui furent pour eux un piège. Ils sacrifièrent leurs fils et leurs filles aux idoles. Ils répandirent le sang innocent, le sang de leurs fils et de leurs filles, qui sacrifièrent aux idoles de Canaan, et le pays fut profané par des meurtres. Ils se souillèrent par leurs œuvres, ils se prostituèrent par leurs actions. La colère de l'Éternel s'enflamma contre son peuple, et il prit en horreur son héritage. Il les livra entre les mains des nations, ceux qui les haïssaient dominèrent sur eux. Leurs ennemis les opprimèrent, ils furent humiliés sous leur puissance. Plusieurs fois ils les délivraient. Mais ils se montrèrent rebelles dans leurs desseins, et ils devinrent malheureux par leur iniquité. Il vit leur détresse. Lorsqu'il entendit leurs supplications, il se souvint en leur faveur de son alliance. Il eut pitié selon sa grande bonté. Et il excita pour eux la compassion de tous ceux qui les retenaient captifs. Sauve-nous, Éternel notre Dieu, et rassemble-nous du milieu des nations, afin que nous célébrions ton saint nom et que nous mettions notre gloire à te louer. Béni soit l'Éternel, le Dieu d'Israël, d'éternité en éternité, et que tout le peuple dise
Amen. Louez l'Éternel. C'était le psaume 106.

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1: Bienvenue dans Héros et Merveilles. Henri de la Croix-Rouge, étrange, passionnante figure que celle de ce jeune voix fier, aux inspirations géniales, que ses concitoyens si pondérés, si réalistes, eurent toujours peine à reconnaître comme un des leurs. Figure hors série, ardente et douloureuse. C'est avec tendresse que nous essaierons d'évoquer ton destin grandiose et tragique, Henri au cœur immense, Henri de la Croix-Rouge.

Il s'appelait Jean-Henri Dunant et naquit en 1828. Son père, distingué citoyen genevois, occupait une place importante dans le monde de la banque. Sa mère, d'ascendance française, femme pieuse et bonne, avait très tôt donné à ce fils chéri le goût de l'action charitable. Plus que ses deux autres frères, il répondait à ses aspirations. Tout enfant, il l'accompagnait dans un monde inconnu au satisfait de ce monde, celui de la misère. Ensemble, ils visitaient les vieillards, les malades auxquels ils prodiguaient leurs soins. C'est avec ardeur que, devenu jeune homme, Henri apporta, dans les lieux maudits qu'une grande ville ne réussit jamais à cacher complètement,

Sa chaude sympathie, son dévouement sincère. Il ne craignait pas, le dimanche après-midi, de se mêler aux détenus pour s'entretenir avec eux, leur faire la lecture des livres qu'il avait intéressés lui-même. À ce sens profond de l'humain, Henri enjoignait un autre, et ce fut là son génie. Le sens de l'international, de l'universel. Profondément pénétré de la notion chrétienne de la fraternité essentielle des hommes, il n'admettait pas les compartiments des frontières. Le monde est un. La famille humaine est une. Elle ne devrait comporter ni reléguée, ni en marge. Il faut essayer de les intégrer tous, de les faire participer aux joies et aux privilèges de la grande famille. Qui se souvient encore qu'Henri Dunant est le fondateur des unions chrétiennes de jeunes gens? Il avait une vingtaine d'années quand lui vint l'idée d'une association d'hommes jeunes sentant leur responsabilité envers les proches détresses. Il n'eut aucune peine à fonder un tel groupe dans sa propre ville et, chose curieuse, à en fonder d'autres par correspondance. Voici quels en étaient les principes essentiels. L'œuvre devait être internationale et basée sur l'initiative personnelle. Ce mouvement, qui gagna l'Angleterre et l'Amérique, connut ses heures de gloire. Quand éclata la Première Guerre mondiale, de nombreux foyers où étaient accueillis les jeunes soldats s'ouvrirent sous ses auspices, et nous en avons personnellement connu en France qui se montrèrent actifs et efficaces. Leur fondateur eût été heureux de les voir. Maman Dunant se réjouissait sans réserve des initiatives étonnantes de son fils. Mais papa Dunant se préoccupait surtout de son avenir. Ses idées chevaleresques n'allaient-elles pas l'empêcher de faire carrière? Là-dessus, M.M. Lutin et Sauter, banquiers chez lesquels le jeune Dunant avait été placé en apprentissage, le rassurèrent. Ils étaient contents de lui. Et tout pouvait laisser croire que, devenu homme d'affaires un peu froid, un peu rigide et à cheval sur les principes, Henri coulerait des jours heureux sur les rives de son beau lac, jouissant, en même temps que de solides revenus, de l'estime respectueuse de ses distingués collègues et concitoyens. Comme la réalité devait être différente. Un jour, ses patrons ont l'idée de lui confier, temporairement, un poste important au bout du monde, en Algérie. Le jeune homme accepte avec empressement et s'embarque. Nous sommes en 1853, il a 25 ans. Son destin vient de prendre le large. L'Algérie avait été depuis peu ouverte par la France à la colonisation. Sitôt que le jeune Genevois y posa le pied, ce fut le coup de foudre. Habitué au frimas de son pays natal, il ne se lasse pas de s'étirer, enivré sous un azur qui semble éternel. Quand Alpes et Jura sont ensevelis sous les neiges de l'hiver, il découvre ici, merveilleux arbre de Noël, des orangers chargés de fruits bruyants, des citronniers, des mimosas aux grappes duveteuses et odorantes, de doux jardins regorgeant de toutes les primeurs désirables. Mais c'est le paradis! Comment peut-on quitter une terre pareille? Comment peut-on ne pas y venir? Il y a de la place pour tous, du soleil pour tous les parias des grandes villes. Cette terre merveilleuse ne demande qu'à produire.

0: Encore sous le charme de ses premières impressions, Henri fait la connaissance d'un négociant parisien familièrement dénommé Nick qui lui propose une association. À eux deux, ils achèteraient une concession et l'exploiteraient en commun. Moitié, moitié. Henri s'enthousiasme. Et quel jeune homme généreux auquel la vie n'a fait que sourire n'en ferait pas autant. D'ailleurs, il entre dans sa griserie beaucoup de philanthropie. Créer de l'abondance dans ce pays régulièrement soumis à la famine serait merveilleux. Où trouver des capitaux? Mais à Genève, bien sûr.
1: Papa, maman, écoutez, je vais monter une affaire en or.
0: Papa Dunant, d'abord réticent, se laisse convaincre. Peut-être y a-t-il là, en effet, un bon placement à effectuer. Il contacte un de ses collègues qui consent à Henri un prêt important. Quant à maman Dunant, elle voit avant tout le bonheur de son fils. Il paraît si sûr de lui. Et puis, il lui a dit de ce ton câlin qu'il l'a toujours rendu faible.
1: Il y a tant de bien à faire là-bas, si tu savais. La vie des indigènes ne ressemble pas du tout à la nôtre. La plupart croupissent dans la misère parce qu'ils ne savent pas exploiter leurs richesses. Et les colons donnent à ceux qu'ils emploient des salaires ridicules. Moi, ce que je voudrais, maman, c'est donner du travail à un grand nombre d'indigènes que je rétribuerais honnêtement. Et puis produire du blé en quantités énormes. Tout ne viendrait pas en France. On en stockerait pour les mauvaises années. Y aurait-il même des mauvaises années? Et puis j'ai encore d'autres projets. Tu verras, tu verras.
0: Maman Dunant connaît la sincérité de ce grand-fils sensible. Son visage s'éclaire d'un sourire un peu triste lorsqu'elle lui répond. Ce sera ma seule consolation, car c'est loin, bien loin, où tu vas te fixer. Henri aimerait acheter la concession dont il rêve à la société qu'il emploie et qui possède dans la région de Sétif d'immenses territoires. Sa demande ayant été rejetée, il rompt son contrat et, accompagné de Nick, se met à la recherche d'un site approprié. Enfin, il découvre l'objet de leur rêve. C'est, dans le Constantinois, à 10 kilomètres de belles ruines romaines de Djémila, une plaine s'étendant à perte de vue, arrosée d'un oued formant 2 chutes d'eau. Les jeunes gens éblouis y voient déjà tourner les roues à aubes de leur moulin. En effet, il ne reste plus qu'à obtenir du gouvernement français la cession d'une 100 hectares pour que se réalisent leurs espérances. Cela semble facile. Hélas, c'est là que tout va se gâter. Car lorsqu'après 10 innombrables démarches, la réponse tant attendue arrive, ils découvrent qu'on leur cède en tout et pour tout un peu plus de 7 hectares de terrain sans eau. Mais bien loin de se douter que de puissants colons, inquiets de sa philanthropie, s'opposent farouchement à ses projets, Henri, fort de ses bonnes intentions, commence à construire un moulin de 4 étages, très perfectionné, ainsi qu'une route menant à ce moulin, et dont toute la région profite. Ses capitaux filent dangereusement et il multiplie à Paris comme à Alger ses démarches. Mais au bout de 2 ans, il n'a encore obtenu que l'usage d'une chute d'eau sans un pouce de terrain supplémentaire. Les très importants travaux qu'il a entrepris entraînent des exigences. Il lui faudrait maintenant 200 hectares. Sans doute les voit-il déjà peuplés, non seulement d'heureux indigènes, mais de colons venus des bas quartiers européens. Après avoir, pour tromper son impatience. Longuement parcouru le pays, il écrit sur la régence de Tunis un ouvrage très documenté. Il rentre en Suisse et, pensant que sans doute une puissante société obtiendrait ce qu'on a refusé à un simple particulier, il parvient à constituer la Société des Moulins de Mons Gemila, approuvée par le Conseil d'État de Genève le 13 mai 1858. Il en est le directeur et Nick le gérant. Son frère Daniel, Théodore Necker, neveu du fameux ministre de Louis XVI, font, entre autres, partie du conseil d'administration. On promet aux actionnaires un intérêt de 10% par an. Par l'entremise de ces grands personnages, Henri entreprend de nouvelles démarches. Il entre en rapport avec le ministre de la guerre à Paris et le général MacMahon, alors commandant de la province de Constantine. Mais ils ne peuvent rien pour lui. En désespoir de cause, le conseil d'administration adresse en bloc au gouvernement français une demande pressante, appuyée par le frère du préfet de la Seine. Il faut absolument obtenir dans l'immédiat 100 hectares. Le ministre de la guerre télégraphie qu'il va examiner cette nouvelle demande. Certain cette fois d'aboutir, le conseil décide en outre de porter le capital de la société à 1 million de francs suisses, dont il faudra évidemment payer chaque année les dividendes. Et c'est sur les fonds empruntés que, pour l'instant, Henri les débourse. Mais la réponse de Paris va venir, n'est-ce pas? Tout va s'arranger. 8 mois s'écoulent sans résultat. Henri fait la navette entre Paris et Genève. Le gouvernement français se retranche derrière les autorités d'Alger. Haletant, Henri guette chaque passage du courrier. Mais la lettre qui lui parvient un beau matin le frappe en plein cœur. Elle est de Nick. Elle vient d'Algérie. La fameuse concession semble acquise à un certain monsieur Rousset, dont la demande ne date que de l'année précédente, alors qu'ils attendent, eux, depuis 6 ans. Ce monsieur Rousset a d'ailleurs acheté déjà plusieurs terrains pour les revendre aussitôt. Sentant venir la catastrophe, Henri s'enfièvre. Comment battre en brèche la révoltante incurie de cette administration? Où trouver l'homme assez puissant, assez généreux pour prendre en main sa juste cause et la faire aboutir? Quel homme! Mais il n'y en a plus qu'un, l'empereur des Français, Napoléon III. Hélas, l'empereur n'est ni à Paris, ni parmi ses roses de Saint-Cloud. À la tête de l'armée, il est parti pour l'Italie au secours des Lombards qui veulent se libérer du joug autrichien. N'importe. Incapable de supporter l'angoisse qui l'étreint, Henri décide sur le champ de le rejoindre. Et c'est ainsi qu'un homme jeune, de belle allure, en habit blanc plein d'élégance, court en voiture de poste à la poursuite d'un empereur qui doit lui faire justice, empereur lui-même engagé dans les replis meurtriers d'une juste guerre. Mais qu'est-ce que la guerre? Notre voyageur commence à en ressentir les effets lorsque, passant de nuit les Apennins pour rattraper plus vite l'auguste objet de sa recherche, il sent tout à coup de l'eau pénétrer par les portières de la voiture. Les Autrichiens ont, la semaine précédente, coupé les ponts. Il faut traverser la rivière à gué. Quand le soleil se lève, le voyageur distingue au loin la plaine lombarde dont il va bientôt parcourir les routes brûlantes. Et peu à peu, il se sent étreint d'un malaise grandissant qui n'a plus rien à voir avec les malheureux moulins et son propre compte en banque. quelle importance peut bien avoir cette affaire quand la vie de dizaines de milliers d'hommes aussi jeunes ou beaucoup plus jeunes que lui ne tient plus maintenant qu'à un fil. Le soir revient, des feux de bivouac s'allument ici et là, trouant la nuit chaude. Au matin, sa voiture est dépassée par des troupes qui montent en ligne. Que d'épreuves, que de fatigue se lisent sur ses visages. Après 3 jours de route, Henri arrive à Brescia, que l'empereur vient de quitter. La ville est encore pleine de fièvre, grouillante de troupes, complètement désorganisée. C'est par miracle qu'il y trouve un cabriolet et un cocher qui consent à l'amener plus loin. Voilà, c'était Héros et Merveilles, Henri de la Croix-Rouge. À bientôt pour la suite.
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1: Daniel chapitre 7, le verset 7. Après cela, dans mes visions nocturnes, je vis surgir une quatrième bête effrayante, terrifiante et d'une force extraordinaire. Elle avait d'énormes dents de fer. Elle dévorait, déchiquetait et piétinait ce qui restait de ses victimes. Elle était bien différente de toutes les bêtes qui l'avaient précédée. Elle avait aussi 10 cornes. Le cerveau est une vraie caisse enregistreuse avec une capacité extraordinaire de mémorisation des bonnes et des mauvaises choses. Pour écarter toute inquiétude et défaillance, la prière fervente est un solide rempart et un véritable refuge pour le chrétien. Que Christ soit la forteresse spirituelle de ton cœur.

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au torrent de tes délices. Car auprès de toi est la source de la vie. Par ta lumière, nous voyons la lumière. La bonté de Dieu est précieuse pour ses enfants. Parce qu'à l'ombre de ses ailes, les fils de l'homme cherchent un refuge. Ils se rassasient de l'abondance de sa main. Et Dieu les abreuve au torrent de ses délices. Pourquoi tout cela? Parce qu'auprès de Dieu est la source de la vie. Par sa lumière, nous voyons la lumière. Dieu est bon et il nous aime. Sa bonté nous est précieuse. Nous devons bénéficier de sa bonté, en jouir. Nous devons nous placer à l'ombre de ses ailes. Parce que c'est là que se trouve notre refuge. Placés là, nous serons rassasiés de l'abondance de sa maison et nous serons abreuvés au torrent de ses délices. Parce qu'auprès de Dieu est la source de la vie. Et par la lumière de Dieu, nous voyons la lumière. Si nous nous plaçons aux côtés de Dieu, nous bénéficierons de cette abondance qu'il y a dans sa maison. Vince a toujours vécu sa vie en homme libre, libre de tout, libre de tous. Il avait un bon emploi, il gagnait bien sa vie et il vivait tranquillement. Il n'avait besoin de personne, ni de Dieu, ni des humains. Sa vie lui convenait comme cela, jusqu'au jour où, dans l'entreprise, il y a eu un sérieux problème et l'entreprise a dû fermer. Il s'est retrouvé dans une situation bien difficile. Et pendant les premiers mois, il a mangé ses économies, dirons-nous. Mais après, il a fallu qu'il trouve un travail. Et ce n'était pas vraiment facile parce que la réputation de l'entreprise dans laquelle il travaillait a été mauvaise. Donc lui, il était considéré comme faisant partie de cette entreprise-là et il n'était pas forcément bien vu par les employeurs potentiels. Après quelque temps, Vince s'est trouvé dans une situation vraiment difficile et il a eu besoin de chercher refuge. Mais les organismes humains n'étaient pas disposé à lui accorder l'aide dont il avait besoin. Et lui, il était un peu gêné pour aller demander, s'humilier et présenter sa requête, répondre aux questions qui lui sont posées, fournir les pièces demandées. Donc, il était dans une situation difficile. À ce moment-là, il a compris que le moment était venu de chercher refuge auprès de Dieu, parce que Dieu n'est pas quelqu'un que Vince ne connaissait pas. Il avait choisi de s'en détourner, mais il savait qui est Dieu et il savait que c'est celui qui pourrait l'aider. Donc, il est allé chercher refuge auprès de Dieu parce qu'il savait que ceux qui cherchent refuge auprès de Dieu se rassasient de l'abondance de sa maison. Il ne pouvait pas être dans la misère alors qu'il y a un Dieu qu'il a connu, un Dieu qui ne change pas et qui peut lui permettre de manger à sa faim et de boire. Vince a apprécié le fait que Dieu lui pardonne son péché, son iniquité, son abandon de lui et vient à son secours, lui tend la main et lui permet de bénéficier de l'abondance de sa maison. Il a accepté ce pardon que Dieu lui a offert et il a pris la résolution de revenir à Dieu, pas seulement pour ne plus avoir faim et soif, mais pour ne plus errer loin de sa parole, pour le suivre et faire sa volonté. Chers amis auditeurs, il est bon de chercher refuge à l'ombre des ailes de Dieu, parce que sa bonté est précieuse. Et à l'ombre de ses ailes, nous sommes protégés de tout mal et rassasiés de l'abondance de sa maison. Et nous ne sommes pas dans l'obscurité, nous sommes dans la lumière. Par la lumière de Dieu,

nous voyons la lumière. Nous avons aussi la vie parce que auprès de Dieu est la source de la vie. Donc, cherchons refuge à l'ombre des ailes de Dieu. Comme le dit le chant, c'est à l'ombre de tes ailes qu'est le vrai repos. La plus de douleur cruelle, la plus d'angoisse mortelle, à l'ombre des ailes de Dieu, on se trouve bien. À un moment donné de sa vie, Maria a eu le sentiment, l'impression qu'elle était dans les ténèbres. Elle ne voyait pas la route devant elle pour se déplacer. Elle ne comprenait pas ce qu'elle lisait. Elle n'était pas consciente de l'amour de Dieu pour elle. Elle avançait dans l'obscurité. Les personnes qu'elle fréquentait ne l'aidaient pas dans ce sens. Lorsque les choses sont devenues vraiment trop difficiles et où Maria ne voyait pas du tout comment s'en sortir, elle a fait appel à Dieu, elle a cherché refuge en Dieu afin de trouver la lumière. Maria avait de quoi manger, elle avait de quoi boire, elle avait un toit sur sa tête, mais elle était dans l'obscurité totale. Elle avait besoin que Dieu l'aide à sortir de cette obscurité. Pour cela, elle a dû abandonner son groupe et venir à Dieu avec l'assurance que Dieu veut et Dieu peut la délivrer. Mais si elle-même, elle veut au plus profond d'elle-même être délivrée et sortir des ténèbres pour arriver à la lumière. Maria a commencé à lire la Bible, à étudier la parole de Dieu et à passer du temps en prière avec Dieu. À ce moment-là, Dieu venant à son secours, elle a commencé à sortir de l'obscurité totale pour avancer vers la lumière. Elle a continué à étudier, elle s'est fait un autre groupe d'amis et elle a continué à avancer avec Dieu. Elle a été totalement libérée de cette obscurité totale dans laquelle elle se trouvait. Parce que auprès de Dieu est la source de la vie. Et par la lumière de Dieu, nous voyons aussi la lumière. Maria s'est approchée de Dieu, elle a fait confiance à Dieu et à sa parole. Elle a pu, par la lumière de Dieu, voir la lumière. La lumière de Dieu a éclairé la vie de Maria et elle a pu se retrouver dans la lumière. Maria était contente et reconnaissante à Dieu de l'avoir sortie des ténèbres dans lesquelles elle se trouvait pour l'amener à la lumière. Chers amis auditeurs, avez-vous déjà eu le privilège d'expérimenter cette promesse de Dieu, le fait de savoir que sa bonté est précieuse et qu'à l'ombre de ses ailes, ceux qui cherchent un refuge se rassasient de l'abondance de sa maison? Je crois bien que oui, parce que c'est une expérience très agréable. Je vous invite maintenant à la prière. Notre Dieu, notre Père, nous te bénissons pour qui tu es, un Dieu grand, un Dieu bon, un Dieu dont la bonté est précieuse, un Dieu à l'ombre des ailes duquel nous pouvons chercher refuge. Et lorsque nous y sommes, nous nous rassasions de l'abondance de ta maison et nous nous abreuvons au torrent de tes délices. C'est auprès de toi qu'est la source de vie, Père éternel. Et nous te bénissons pour cela, nous te louons, nous te remercions pour cela. Et pour le fait que tes promesses, tu les tiens. Ce que tu promets, tu donnes. Merci, notre Dieu, de nous rassasier, de nous abreuver de ton amour. Merci, dans le nom de Jésus. Amen.

reçoit l'honneur, la gloire, la puissance, l'autorité, Seigneur. Parce que tu es au-dessus de tout, et c'est pour ça que je t'aime. Ton nom est élevé au-dessus de tout. Tu es le Seigneur des seigneurs, le Roi des rois.

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0: Papa, pourquoi tu veux pas m'expliquer?
1: Allez, mon fils, je vais essayer.
2: Amis auditeurs, bonjour et bienvenue à l'écoute de cette émission. C'est pas facile, il est vrai, de répondre à ses enfants. Nous allons parler aujourd'hui des devoirs et savoir de quelle manière nous pouvons les y aider. Christophe Salmar, bonjour.
3: Bonjour, Dani.
2: Les enfants demandent souvent aux parents de les aider à faire les devoirs, voire même de faire les devoirs en disant « j'y arrive pas, viens avec moi ». Le psychologue que vous êtes, quelle approche a-t-il de ces devoirs qui sont faits à la maison, déjà du temps, de l'énergie qu'on doit y accorder, et puis de quelle manière les parents peuvent s'y investir?
3: Alors, les devoirs à la maison posent un réel problème de société. Les devoirs à la maison reproduisent le succès des classes moyennes, voire bien sûr supérieures, mais condamnent les classes ouvrières, en général bien sûr, à des situations d'échec que nous connaissons dramatiquement dans les banlieues, dans les ZUP, où il y a énormément d'immigrés maghrébins, africains, avec le résultat tragique que nous connaissons, parce que papa, maman ont quitté leur pays d'origine sans maîtriser la langue française, sans maîtriser parfois même l'arabe classique qui leur permettrait d'avoir des cours par correspondance, etc. Ce qui fait que derrière la proposition de ce sujet, j'amène les auditeurs, je voudrais même que toute la société prenne conscience d'une situation dramatique, parce que les problèmes des banlieues sont dus surtout à des problèmes d'échec scolaire.
2: Donc quand vous parlez des problèmes de banlieue, vous faites allusion au climat de violence, d'anarchie un petit peu, qui provient justement de ce constat d'échec au niveau scolaire.
3: Oui, ces jeunes ont échoué, on les force à rester dans des structures scolaires parce qu'il faut y être jusqu'à l'âge
2: de
3: 16 ans, et nous connaissons les drames qui se jouent dans ces lycées, et je trouve que par les associations, par des structures académiques, il faut rapidement aider l'école primaire avoir une réflexion sur la nécessité des devoirs à la maison. Mm-hmm. Bien souvent, ils sont
2: peut-être
3: faits par
2: papa.
3: Peut-être
2: une remise en cause, voilà.
3: Une remise en cause de leur justification, et voir dans quelle mesure on peut proposer des structures pédagogiques pour que l'enfant puisse être assuré d'être suivi par un soutien pédagogique qui lui permettrait de ne pas vivre cette situation d'échec. Bien heureux les enfants qui trouvent dans leur école primaire, dans leur collège, un soutien pédagogique par des enseignants disponibles, certes, mais aussi qui doivent être rémunérés pour ce ministère qui produira des fruits à long terme. Mais je suis sûr que lorsqu'un enseignant accorde de son temps pour assister pédagogiquement dans ses collèges de banlieue des élèves en difficulté, cet élève-là, ce professeur-là est respecté, et je suis sûr que derrière la question « il faut que tu m'aides à faire mes devoirs », il y a l'expression d'une angoisse, la peur de l'échec, la peur de l'échec annoncée pour des milliers de jeunes dans ces UP, où bien souvent on affecte de jeunes enseignants sans expérience, sans maîtrise psychologique de la dynamique de groupe, et les meilleurs enseignants sont mis dans les collèges où il y a bien sûr des enfants de classe sociale plus élevée, etc. Alors c'est dramatique cela, parce que j'étais J'ai grandi dans un foyer où papa et maman n'étaient pas éduqués au sens d'une formation intellectuelle poussée, et j'ai dû moi-même galérer, et cette question je me la suis souvent posée, hein. Il faut que tu m'aides, je ne sais pas. Alors heureuses les familles où le papa et maman sont disponibles, sont attentionnés aux devoirs de classe, mais ce n'est malheureusement pas le cas pour des milliers d'enfants. Mmh. Alors, le système des devoirs à la maison, il faut le dire, reproduit le succès des classes moyennes, voire bien sûr et supérieures, mais condamne en grande majorité les enfants
2: qui n'ont pas de classe ouvrière,
3: qui n'ont pas de soutien à la maison, et devant ce constat social d'échec qui entraîne un petit peu les situations que nous connaissons, de révolte, d'amertume, vengeresse, de cette haine, il faut traiter le problème à la base et aider les classes les plus basses du cours élémentaire. Du cours préparatoire, on commence à apprendre à la lecture, mettre en place toute une assistance. Cette petite enfant de 6 ans qui rentre le soir et qui aurait besoin qu'on lui fasse répéter la leçon de lecture qu'il a apprise, mais papa et maman sont illettrés, ne parlent pas le français. Et alors ? Et voilà comment on crée déjà dès le départ les conditions d'un échec
2: programmé,
3: annoncé, et parfois je me pose qu'il n'est pas voulu pour que maintenir à la base cette main d'œuvre inéduquée à payer au bas prix. Je pense qu'on doit se poser ce type de questions plutôt que d'envoyer la police, les CRS réprimer ces jeunes en révolte qui se trouve là autour de nos banlieues, il y a de timides efforts qui sont faits à ce sujet, mais pas assez par rapport à la demande qui existe.
2: Or vous le savez, Christophe Stelmar, on ne peut pas à ce micro changer le monde, on ne peut changer que notre attitude face on peut pousser un cri d'alerte, ça, de toute façon, effectivement, vous avez raison en tant qu'enseignant de dire ce que vous ressentez. Mais est-ce que nous, à notre niveau humain ou de parents, puisque vous parliez de vos parents qui n'avaient pas l'éducation nécessaire pour vous aider dans vos études intellectuelles, or c'était de bons parents, vous l'avez souligné plus d'une fois, donc c'est pas non plus l'occasion de culpabiliser les parents qui eux-mêmes n'auraient pas fait d'études, mais au contraire, justement, dans un contexte donné. Que peut faire le parent qui a ce sentiment justement du manque de son enfant et qu'il veut l'aider quand même à gravir des échelons?
3: Et c'est là où on pourrait faciliter l'intégration de ces populations immigrées en créant des structures institutionnelles, carrément, par l'éducation nationale, par tout le réseau associatif où l'enfant de ces quartiers où sont regroupées toutes ces masses-là se sentent considérées, respectées, soutenues, pourquoi pas créer dans le système d'allocation familiale un soutien pédagogique, une allocation de soutien pédagogique particulier qui permettrait, je ne sais pas, de rémunérer une personne qui dans le quartier voudrait, etc. Il faut être intelligent, il faut trouver des solutions, voilà. Sinon véritablement
2: si
3: nous allons à la catastrophe.
2: Voilà, si on réfléchit au problème, il y a des solutions. Peut-être que cette petite chronique aura aidé à éveiller des questions et aussi des suggestions. Christophe Stelmar, je vous remercie, je vous dis à très bientôt.
3: Au revoir.
2: Eh bien oui, nous avons souvent des questions par rapport à nos enfants ou des questions que nos enfants se posent et auxquelles nous avons du mal à répondre. C'est le but de cette chronique. Je vous dis à bientôt.

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2: Bonjour à toutes, bonjour à tous. Bienvenue dans notre étude quotidienne, la leçon de l'école du sabbat. Cette semaine, nous étudions, rappelez-vous, la leçon numéro 1 intitulée « Le Créateur parle ». Hier, nous avons vu que Dieu prit l'initiative de chercher Adam et Ève après leur désobéissance. Dieu leur posa cette question « Où es-tu ?» Aujourd'hui, nous allons étudier les conséquences de leur péché, mais aussi l'espérance que Dieu leur donna avant leur départ du jardin d'Éden. Notre sujet a pour titre « Expulsés du jardin ». Nous prions. Notre Père qui es aux cieux, merci pour ta parole qui nous révèle les conséquences du péché, mais également ton merveilleux plan de salut. Aide-nous à comprendre la gravité de la désobéissance sans perdre de vue l'espérance que tu nous offres en Jésus-Christ. Que ton Esprit Saint éclaire notre intelligence et touche notre cœur. Au nom de Jésus, je t'ai prié. Amen. Mes amis, l'une des conséquences les plus douloureuses du péché d'Adam et Ève fut la séparation d'avec Dieu. Ils furent expulsés du jardin et ne purent plus parler avec leur Créateur face à face. Le prophète Ésaïe exprime cette réalité dans Ésaïe 59, verset 2. Il est dit « Ce sont vos crimes qui mettent une séparation entre vous et votre Dieu. Ce sont vos péchés qui vous cachent sa face et l'empêchent de vous écouter. » En vérité, Adam et Ève demeuraient des enfants de Dieu. Cependant, les conséquences de leur péché ne pouvaient pas être évitées. Ils durent quitter l'Éden. Rien ne devait plus être comme avant leur désobéissance. Le péché avait affecté leur relation avec Dieu, leur relation l'un avec l'autre, leur relation avec la nature et même leur perception d'eux-mêmes. Ils avaient connu un monde sans peur, sans honte, sans souffrance et sans mort. Désormais, ils allaient vivre dans un monde marqué par les conséquences de leur choix. Le péché ne produit jamais seulement une action isolée. Il entraîne des conséquences qui peuvent toucher plusieurs domaines de notre vie et affecter d'autres personnes. Un mensonge peut briser la confiance. Une parole blessante peut détériorer une relation. Un choix égoïste peut faire souffrir une famille. Une désobéissance que nous pensions pouvoir contrôler peut progressivement prendre le contrôle de notre vie. L'expérience d'Adam et Ève nous rappelle donc que nos choix ont toujours des conséquences. Cependant, au milieu du jugement, Dieu ne cessa pas de leur parler. Il leur expliqua ce qui allait se produire et leur donna une promesse d'espérance. Alléluia. Lisons Genèse 3, versets 14 à 19. L'Éternel Dieu dit au serpent, « Puisque tu as fait cela, tu seras maudit entre tout le bétail et entre tous les animaux des champs, tu marcheras sur ton ventre et tu mangeras de la poussière tous les jours de ta vie. Je mettrai l'inimitié entre toi et la femme, entre ta postérité et sa postérité, celle-ci t'écrasera la tête et tu lui blesseras le talon. » Il dit à la femme, « J'augmenterai la souffrance de tes grossesses, tu enfanteras avec douleur, et tes désirs se porteront vers ton mari, mais il dominera sur toi. » Il dit à l'homme, « Puisque tu as écouté la voix de ta femme, et que tu as mangé de l'arbre au sujet duquel je t'avais donné cet ordre, tu n'en mangeras point. Le sol sera maudit à cause de toi. C'est à force de peine que tu en tueras ta nourriture tous les jours de ta vie. Il te produira des épines et des ronces, et tu mangeras de l'herbe des champs. C'est à la sueur de ton visage que tu mangeras du pain jusqu'à ce que tu retournes dans la poussière. D'où tu as été pris, car tu es poussière, et tu retourneras dans la poussière. » Mes amis, le péché a transformé la vie humaine d'une manière que nous pouvons difficilement

imaginer, car nous n'avons jamais connu un monde entièrement libéré de ses conséquences. Poursuivons notre lecture, nous sommes dans Genèse 3, 20 à 24. Adam donna à sa femme le nom d'Ève, car elle a été la mère de tous les vivants. L'Éternel Dieu fit à Adam et à sa femme des habits de peau, et il les en revêtit. L'Éternel Dieu dit, « Voici l'homme est devenu comme l'un de nous, pour la connaissance du bien et du mal. Empêchons-le maintenant d'avancer sa main, de prendre de l'arbre de vie, d'en manger et de vivre éternellement. » L'Éternel Dieu le chassa du jardin d'Éden pour qu'il cultivât la terre d'où ils avaient été pris. C'est ainsi qu'il chassa Adam et il mit à l'orient du jardin d'Éden les chérubins qui agitent une épée flamboyante pour garder le chemin de l'arbre de vie. Mes amis, à cause du péché, la terre fut maudite et devait produire des épines et des ronces. Le travail qui existait déjà avant le péché devint pénible. Les êtres humains feraient désormais l'expérience de la souffrance, de la fatigue et finalement de la mort. Parmi tous les rappels du péché, la mort demeure le plus puissant. Adam et Ève furent également privés de l'accès à l'arbre de vie. Ils ne devaient pas vivre éternellement dans un état de péché, de souffrance et de séparation. Même dans cette décision douloureuse, nous pouvons donc reconnaître la miséricorde de Dieu. Alléluia. Être expulsé du jardin ne signifiait pas qu'Adam et Ève étaient rejetés définitivement par Dieu. Surtout pas. Ils perdaient l'accès à l'Éden. Mais Dieu continuait à leur parler, à prendre soin d'eux et à leur révéler son plan de salut. Alléluia. La conséquence de leur désobéissance était réelle. Mais l'amour de Dieu n'avait pas disparu. Alléluia. Cela nous rappelle que la discipline de Dieu n'est pas un abandon. Même lorsque nous devons vivre les conséquences de nos choix, Dieu peut encore nous accompagner et nous offrir un chemin de restauration. Alléluia. Une question. Comment le péché a-t-il modifié notre communication avec Dieu? Dans Exode 19, versets 16 à 22, nous voyons la manifestation de Dieu au mont Sinaï. La montagne était couverte d'une épaisse fumée. Il y avait des tonnerres, des éclairs et le son puissant d'une trompette. Toute la montagne tremblait et le peuple fut saisi de crainte. Moïse pouvait parler avec Dieu, mais le peuple devait rester à distance. Dieu donna cet avertissement. Exode 19, 21. Descends. Fais au peuple la défense expresse de se précipiter vers l'Éternel pour regarder. Cette scène nous montre que le péché avait profondément modifié la communication entre Dieu et les êtres humains. Avant la désobéissance, Adam et Ève pouvaient se tenir directement dans la présence de Dieu. Ils connaissaient sa voix et communiaient avec lui sans peur. Après la chute, la présence de Dieu saint provoquait la crainte. L'être humain pécheur ne pouvait plus s'approcher de Dieu comme auparavant. Le problème ne venait pas d'un changement dans le caractère de Dieu. Dieu demeurait saint, juste et aimant. C'est la condition humaine qui avait changé. Le péché avait créé une séparation. Un médiateur devenait désormais nécessaire pour rétablir la communication entre Dieu et l'humanité. Moïse jouait ce rôle au mont Sinaï, mais cette situation annonçait surtout Jésus-Christ, le médiateur parfait, qui viendrait rétablir notre relation avec Dieu. Alléluia. Le péché nous éloigne de Dieu, mais Jésus nous ouvre de nouveau le chemin vers le Père. Le péché avait créé une séparation entre le Dieu saint et l'être humain devenu pécheur. Cependant, Adam et Ève ne quittèrent pas l'Éden sans espérance. Dieu prit encore l'initiative de leur expliquer son plan de salut. Genèse 3, verset 15. « Je mettrai une inimitié entre toi et la femme, entre ta postérité et sa postérité. Celle-ci t'écrasera la tête et tu lui blesseras le talon. » Ce verset est souvent appelé la première promesse de l'Évangile. Un descendant de la femme viendrait affronter le serpent. Il serait blessé, mais il remporterait finalement la victoire. Alléluia. Cette promesse annonçait Jésus-Christ. À la croix, Jésus fut blessé et mourut pour nos péchés. Mais par sa résurrection, il remporta la victoire sur Satan, le péché, la mort et le séjour des morts. Alléluia. Dès l'apparition du péché, Dieu annonça donc la venue d'un sauveur.
Les vêtements que Dieu confectionna pour Adam et Ève annonçaient également que leur honte ne pouvait pas être couverte par leurs propres efforts. Dieu lui-même devait intervenir pour couvrir leur nudité et préparer le chemin de leur rédemption. Alléluia. Avant que Dieu leur donne des vêtements, Adam et Ève avaient conçu des feuilles de figuier pour couvrir leur nudité. Cette tentative représente les solutions humaines par lesquelles nous essayons encore de cacher notre culpabilité. Les excuses, les apparences, les bonnes œuvres ou la comparaison avec les autres. Mais aucune de ces solutions ne peut enlever le péché ni rétablir notre communion avec Dieu. Adam et Ève avaient besoin que Dieu intervienne lui-même. De la même manière, nous ne pouvons pas nous sauver par nos propres efforts. Nous devons accepter la solution préparée par Dieu en la personne de Jésus-Christ. Par la mort et la résurrection de Jésus, la communion avec Dieu peut être rétablie. Dans Jean 14, verset 1 à 3, il est dit que votre cœur ne se trouble point, croyez en Dieu, croyez en moi. Il y a plusieurs demeures dans la maison de mon Père. Si cela n'était pas, je vous l'aurais dit, je vais vous préparer une place. Et lorsque je m'en serai allé, que je vous aurai préparé une place, je reviendrai et je vous prendrai avec moi, afin que là où je suis, vous y soyez aussi. Adam et Ève furent expulsés du jardin. Mais l'histoire ne se termine pas devant une porte fermée. Alléluia. Jésus prépare le rétablissement complet de la communion entre Dieu et l'humanité. Amen. Alors, comment vous êtes-vous senti après avoir fait quelque chose qui n'était pas juste? Avez-vous ressenti de la culpabilité, de la honte ou du mépris envers vous-même? Quelles en furent les conséquences? Comment votre foi en Dieu et la promesse de l'Évangile vous ont-elles empêché d'abandonner entièrement la foi? Que l'Esprit du Seigneur t'accompagne dans ta réflexion. Maintenant, une illustration. Lorsqu'une personne se blesse gravement, le médecin doit parfois lui annoncer.

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7 septembre 2026. Bonjour à toutes, bonjour à tous. Il est 5h57. On salue la navette du SAG qui vient de laisser le parking. Bonne route. Le bulletin météo pour ce mercredi. Vigilance en cours sur le département. Le ciel est peu nuageux, à nuageux sur le relief. Des rares averses courtes et ponctuelles modérées circulent sur l'archipel en cette fin de nuit. D'autres suivront durant le début de journée. Le vent très faible, secteur est, mer agitée en Atlantique, 1m30 à 1m60 par houle de nord. Est. Le soleil s'est levé à 5h55 pour se coucher à 18h09. Basse mer 7h23 et haute mer 14h50. Bon réveil et bonne journée avec nous sur RVM. La Guadeloupe, hier soir, certains points ont reçu de la visite, et notamment du côté du rond-point Lacroix et du rond-point de Boissard. Quelques détritus avec quelques véhicules incinérés, notamment du côté de Boissard. Donc ce matin, faites très très très attention. Dans deux minutes, ce sera 6h avec notre premier rendez-vous. Méditons, méditons.

0: Il est 6h, méditons, retour dans 4 minutes.
1: Méditons ensemble. Les gens ont besoin des gens, et le roi leur répondra. En vérité, je vous le dis, dans la mesure où vous aurez fait cela à l'un de ces plus petits de mes frères, c'est à moi que vous l'avez fait. Matthieu 25, verset 40. Quelqu'un demanda un jour au docteur Karl Menninger, « Si vous aviez qu'une personne est sur le point de faire une dépression nerveuse, que lui suggériez-vous ?» À la surprise générale, il répondit, « Sortez de chez vous, traversez la rue et allez aider une personne dans le besoin. » Cette réponse est profonde. C'est la suite logique du deuxième plus grand commandement de Jésus. « Aime ton prochain comme toi-même. » C'est l'essence de ce qui sépara les brebis des boucs lors du jugement final, quand le roi dira, « Car j'ai eu faim et vous m'avez donné à manger, j'ai eu soif et vous m'avez donné à boire. J'étais étranger et vous m'avez recueilli, nu et vous m'avez vêtu. J'étais en prison et vous êtes venu me voir. » C'est l'évangile mis en pratique. Chers auditeurs, Dieu a conçu le fonctionnement de l'être humain de façon à ce qu'il soit au maximum de ses capacités lorsqu'il sert les autres. Les relations humaines nous sont vitales. En fait, nous avons besoin les uns des autres pour vivre en bonne santé. Une étude sur

0: Les résultats sont frappants. L'étude conclut que les personnes qui jouissaient de ces réseaux sociaux puissants vivaient plus longtemps que ce que le nombre même de leurs bonnes habitudes laissait présager. Les gens qui se plaignent de la solitude sont souvent des gens déprimés. Ils peuvent être mariés ou célibataires, mais ils se replient sur eux-mêmes. Ils ne participent à aucune activité sociale. Au contraire, ils se concentrent sur eux-mêmes. Si cette description vous ressemble, chers auditeurs, et si vous voulez éviter la déprime et vivre un petit peu plus longtemps, proposez vos services à une maison de retraite, un service social ou une association caritative. C'est ce que faisait Coed alors qu'il avait 90 ans. Il sortait tous les jours, proposait ses services à sa communauté, aidait le département du troisième âge ou servait de guide au musée San Bernardino. Quelle est votre excuse? N'est-ce pas surprenant? La chose la plus difficile à faire lorsque vous êtes déprimé est cette même activité qui vous aiderait le plus. Levez-vous, sortez et aidez votre entourage. Chers auditeurs, que pouvez-vous faire aujourd'hui pour élargir votre réseau social et fortifier votre santé?
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2: Les gens ont besoin des gens. Merci pour ce méditons qui revient au cours de cette journée sur RVM.
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2: À 6h04, une fois de plus, excellent début de journée avec nous. Nous vous accompagnons pour ceux qui se réveillent à l'instant. Voilà. Marilène au final, juste à temps.

0: Juste à temps, la lumière est arrivée avec Marilyn Rofidal, mercredi 30 septembre, dernier jour du mois. Demain, si tu veux, on passera déjà au 1er octobre. Ce qui est passé est terminé, ne laisse pas les regrets t'enchaîner. Ce qui est passé est terminé, ne laisse pas les regrets t'enchaîner. Les petites douceurs. Bon mercredi à vous, 30 septembre. On sait que en général, tous les faits de mois, on attend la douloureuse nouvelle de l'augmentation du prix de l'essence, du gasoil et de la butane de butane. La bouteille de butane. Donc, on attend ce début de journée, ou bien la mi-journée, pour avoir les nouveaux prix pour le mois d'octobre.
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0: Dans 4 minutes, la thématique du jour en créole.
4: Ne crains pas, le Seigneur est avec toi.
0: Et la bonne nouvelle aussi, c'est ça, c'est de ne pas craindre, car le Seigneur est avec nous.
4: Ne crains pas, le

0: Oui, ne crains pas, le Seigneur est avec toi, le Seigneur est avec nous. Il est 6h15, place à la thématique du jour en créole. Bonne écoute à vous.
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sur cette thématique du jour en créole que nous retrouverons au courant de cette journée. Il est 6h passées de 25 minutes en ce 30 septembre. Si c'est votre anniversaire en ce jour, toute l'équipe d'RVM vous souhaite un joyeux anniversaire. Et pour vous, en dédicace ce titre, tel que je suis, Seigneur.

0: tel que je suis, dédié ce matin à tous ceux qui fêtent leur anniversaire en ce dernier jour du mois de septembre, le 30 septembre, 6h29. Dans un instant, météo intérieure.
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0: Et après Météo Intérieur, beaucoup de bonnes choses pour vous sous les ondes de Radio Vumière. Déjà, nous allons avoir le petit déjeuner. Ensuite, le conseil du jour de Radio Vumière. 7h, le journal avec nos confrères de RFI Monde. Il est 6h30, place à Météo Intérieur.
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2: Les hommes ne croient pas assez à ce qu'ils souhaitent, dit Dieu, et c'est pourquoi cela n'advient pas.
0: C'était Météo Intérieur.
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0: Nous allons revenir un peu plus tard sur ce que je vous disais en tout début d'émission, nuit agitée sur la région printoise.

0: 6h35, c'est l'heure pour nous de retrouver le petit-déj.
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0: C'est à vous.
2: Et c'est l'heure de retrouver le petit-déjeuner du jour avec Magali Félix.
3: Chers amis auditeurs de la radio Vie Meilleure, bonjour, Magali avec vous pour le petit déjeuner de ce matin. Alors, pourquoi manger? Nous l'avons compris, il est essentiel de manger pour avoir le combustible nécessaire pour pouvoir fonctionner, penser, parler, bouger, agir et toute autre fonction naturelle de notre corps. Maintenant, quoi manger? Si nous mangeons pour obtenir le combustible dont notre corps a besoin pour produire l'énergie nécessaire à son bon fonctionnement, il est logique de comprendre quoi manger. Le carburant, la source énergétique essentielle de notre corps, c'est donc le glucose, qui provient de la transformation de nos aliments au cours de la digestion. Les aliments qui se transforment naturellement, obligatoirement et spontanément en glucose dans notre organisme sont les céréales non raffinées, bien cuites. C'est pourquoi de tout temps, tout autour du monde, le pain complet et les céréales entières ont toujours été considérés comme le carburant le plus disponible, le moins cher et le plus digestible qui soit. Dans la digestion des céréales non raffinées bien cuites, les fibres agissent comme des freins à la transformation des grosses molécules d'amidon en petites molécules de glucose. Ceci permet une absorption de glucose régulière et continue, étalée sur plusieurs heures, environ 4 à 6 heures. Ainsi, comme tout au long de ces heures, le sang comporte le taux de glucose nécessaire aux activités des cellules, l'individu ne ressent aucune fatigue, aucun coup de pompe, aucune faim. Il ne pense nullement à grignoter et son humeur et son énergie restant égales, il n'éprouve aucun besoin de prendre le moindre stimulant. En l'absence donc de céréales complètes bien cuites dans les menus quotidiens, le corps, pour obtenir son combustible, va être obligé de transformer en glucose les protéines et les graisses. Mais c'est une mauvaise affaire. Les céréales donc non raffinées, bien cuites, sous forme de grains entiers, rôtis, broyés, mis en bouillie, en farine ou en flocons, et confectionnées en pain, pâté, crêpes, chapati, tortilla, craquelin, pâte, granola, ont toujours constitué, tout au cours de l'histoire humaine, la base d'une alimentation saine et équilibrée. Pour notre petit déjeuner donc de ce matin, je vous propose de profiter abondamment de fruits frais, de galettes mexicaines de blé, ainsi que d'une purée de banane. Pour la préparation des galettes mexicaines de blé, il vous faudra 1 kg de farine intégrale de blé, 100 ml d'huile d'olive. Pour l'eau, la quantité n'est pas spécifiée parce que celle-ci n'est jamais exacte. Elle dépendra du degré d'hydratation de la farine, de sa texture, de l'humidité de l'air, etc. Et une pincée de sel marin. Mélangez donc la farine et le sel dans un récipient. Ajoutez-y l'huile et l'eau et pétrissez jusqu'à ce que vous obteniez une pâte compacte qui se décolle facilement des doigts. Formez de petites boules de pâte et laissez reposer pendant 5 ou 10 minutes. Étendez chaque boule avec un rouleau à pâtisserie jusqu'à ce qu'elles soient les plus fines possibles et qu'elles aient une forme circulaire. Dorez légèrement chaque galette des deux côtés dans une poêle sur le feu. Quant à la crème de banane, il vous faudra éplucher 2 bananes très mûres, les congeler dans un sac en plastique. Une fois congelées, les couper en rondelles dans le mélangeur et les liquéfier avec 6 dattes dénoyautées et un tiers de tasse de lait de soja ou de riz. C'est à servir immédiatement. C'est excellent sur les crêpes, des fruits frais ou comme substitut de crème glacée. Quel bonheur de prendre ce petit déjeuner en ce matin. Alors, n'hésitez pas. Bon appétit et belle journée.
2: Allez, c'était notre petit déjeuner avec Magali Félix. Prochain rendez-vous, ce sera demain matin du volant sur cette même fréquence.
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0: Voilà, c'était le petit déjeuner. J'espère que vous avez bien noté ce mercredi, jour des enfants. Il est 6h41, place au petit conseil de Radio Vie Meilleure.
1: Petit conseil pour une vie meilleure. Êtes-vous, amis auditeurs, de ceux qui ont du mal à faire des éloges? De manière générale, on éprouve de grandes difficultés à faire l'éloge des personnes qui nous sont les plus proches, conjoints, enfants, parents et même les amis très proches. Chez les membres de sa famille ou chez ses intimes, on ne voit trop souvent que les côtés négatifs, malheureusement. Alors on éprouve parfois à leur égard une certaine amertume, voire même une certaine agressivité qu'on exprime de façon plus ou moins consciente et avec plus ou moins de violence. Le caractère fréquemment orageux de ces relations est lié au fait que nous attendons encouragement et compliments de ceux que nous aimons et que nous sommes souvent dépités. Curieusement, si vous parvenez à leur adresser des louanges, à leur faire donc des éloges, vous vous délivrerez de toutes vos rancœurs. Le ciel se dégagera et vous gagnerez beaucoup en retour. C'est humain. On a tous besoin d'être entourés de gens généreux, affectueux, enrichissants. Le seul moyen de s'en sortir est de considérer les choses par l'autre bout de la lorgnette. Avec les autres, vous devez être comme vous aimeriez qu'on soit avec vous. Devenez le genre de personne dont vous souhaiteriez vous-même vous entourer. C'était Petit Conseil pour une vie meilleure.
0: Le Petit Conseil qui revient pour la journée.
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0: à 6h40.

0: Login avec ce titre sans Jésus. Et oh là, on voulait aller. On a tellement de choses à voir ce matin. On est déjà 6h45. Nous avons des conseils pour vous. C'est tout de suite sur RVM.
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1: Il est 6h46, je vous le disais d'entrée ce matin à l'antenne, agglomération pointoise, les pompiers confrontés à plusieurs incendies volontaires durant la nuit. Une nouvelle nuit où les sapeurs-pompiers ont dû multiplier les interventions, plusieurs feux ont été recensés aux abîmes et à Pointe-à-Pitre. Les feux ont débuté hier soir, mardi 29 septembre. À 23h42, le service départemental d'incendie de secours, SDIS, a été appelé à intervenir sur un barrage enflammé à Pointe-à-Pitre. L'appel a été passé par les forces de l'ordre déjà présentes sur place. Les flammes ont pris dans des détritus étalés dans les deux sens de circulation sur le boulevard Nelson Mandela, entre le rond-point Ignace et le carrefour Mortenol. Quelques heures après, plusieurs véhicules ont été incendiés entre 0h22 et 1h36 dans le même secteur à cheval sur les abîmes et Pointe-à-Pitre à l'avenue Paul Valentino au rond-point Mulatresse Solitude ainsi qu'à la rue Ancelin. Cette nuit houleuse pour les sapeurs-pompiers fait suite à la précédente où plusieurs communes avaient été impactées par ce type de barrage et d'incendie vraisemblablement volontaire. Effectivement, en descendant ce matin aux alentours de 5h30, j'ai vu ces carcasses au rond-point de la Mulatrice et aussi les voitures incendiées au rond-point de Boissard. Je ne sais pas si on les a déjà retirées, si ça a été nettoyé. En tout cas, si vous êtes dans le secteur, beaucoup, beaucoup de prudence. Un chant de ton cœur.

0: Stéphane Kerry avec ce titre Un chant de ton cœur. À 6h53, RVM, c'est la radio de la santé.
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2: Avec l'âge, on aspire souvent à plus de calme et l'on peut petit à petit se replier sur soi. Mais il y a une différence entre choisir la solitude et souffrir de l'isolement. Alors comment recréer du lien quand les contacts deviennent plus rares ? Bonjour Pierre Vandel, vous êtes psychiatre spécialiste du grand âge et professeur à l'université de Lausanne. Pourquoi est-il si difficile en vieillissant d'aller vers les autres ?
3: Plusieurs raisons. On perd le contact avec les collègues, avec la retraite, perte du rythme professionnel. On est confronté à l'éloignement des proches et puis aussi à des pertes, des deuils successifs, ce qui réduit le cercle familial ou amical. Raisons psychologiques aussi, la peur de déranger, le manque ou la perte de confiance en soi. Et puis des raisons physiques aussi, avec la fatigue, des douleurs, la difficulté à se mobiliser qui réduit les déplacements et les sorties.
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3: 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Et puis on peut miser sur des activités encadrées, un club de marche, des ateliers mémoire, un café associatif. Et puis il existe des ressources concrètes, les centres communaux d'action sociale, certains centres sociaux, des associations locales et puis des activités prévention de l'assurance retraite.
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1: À 6h55 sur RVM. Dans 5 minutes, le journal avec nos confrères de RFI Monde. Les chérubins gospel ou gospel chérubins comme vous le souhaitez.

Et durant tout ce mois d'octobre, vous allez entendre parler de gospel chez Rubin dans quelques secondes. Il sera 7h et nous allons retrouver nos confrères de RFI Monde pour le journal national et international.

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1: Mercredi 30 septembre 2026, dernier jour du mois. Il est 7h, tout de suite on retrouve nos confrères de RFI Monde depuis leur studio à Paris pour le journal national et international. C'est à vous, messieurs et dames. Il est 7h chez nous et 13h à Paris.
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0: Merci d'écouter RFI, il est 11h en temps universel et 13h ici à Paris. Et tout de suite, RFI Midi avec vous, Anne Cantner. Bonjour Anne.
1: Bonjour Charlie, bonjour à tous. Le tour de l'actualité dans le monde avec nos correspondants, nos envoyés spéciaux et à la une ce mercredi 30 septembre, un départ symbolique d'Irak, celui des dernières troupes occidentales de la coalition anti-djihadiste. Les soldats américains ont quitté la base aérienne d'Erbil au Kurdistan irakien. Nous essaierons d'aller au-delà du symbole, de voir dans un peu plus d'une heure avec notre invité si l'Irak entre effectivement dans une nouvelle ère de souveraineté, comme le dit le Premier ministre. Autre événement symbolique aujourd'hui, le lancement au Kenya du chantier de l'immense raffinerie du groupe Dangote, nouveau chapitre de l'industrialisation de l'Afrique selon l'homme d'affaires. On en parle dans Afrique Midi, à midi et demi, temps universel. On évoquera aussi la nomination de Fatima Ezzahra El Mansouri au poste de première ministre au Maroc. Elle est la première femme à occuper ce poste dans le pays.
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1: On continue notre road trip aux États-Unis aussi, à l'écoute des Américains à l'approche des élections de mi-mandat, le long de la mythique route 66 qui ne fait plus rêver et qui ne fait plus vivre les commerçants.
3: Il y a plein de restos familiaux qui ferment. Nous, on a la chance d'être là depuis longtemps, d'avoir des clients réguliers qui nous maintiennent la tête hors de l'eau. Mais les gens qui me nourrissent, c'est la clientèle locale. C'est vrai qu'on est sur la route 66, que ça nous amène des voyageurs pendant la saison haute. Mais vous savez, l'hiver, vous ne verrez personne qui se balade sur la route 66 avant un bon moment.
1: Reportage dans le Kansas à écouter à midi 25, temps universel. Et puis on parlera des remous provoqués par les révélations du site Mediapart en France sur des écrits antisémites de Jordan Bardella, le patron du Rassemblement National dément. Son parti fait bloc derrière lui, mais la campagne du mouvement d'extrême droite est chamboulée. Analyse dans une demi-heure. Voilà, vous avez le programme. Bienvenue.
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1: Et on commence avec le journal. Bonjour Nathalie Michet.
4: Bonjour Anne, bonjour à tous.
1: Et de nouvelles frappes massives de la Russie contre des sites énergétiques en Ukraine.
4: Des attaques nocturnes qui ont fait au moins 4 morts dans la région de Kiev. 2 femmes et un adolescent de 14 ans font partie des victimes. Ces frappes de drones et de missiles, elles ont provoqué des pannes d'électricité dans des milliers de foyers. De quoi alimenter

0: tentent de sortir de l'esquisse sont prises pour cible. Les Russes les détruisent avec des drones. Peu leur importe qu'il soit écrit humanitaire dessus ou qu'il y ait des civils et des enfants à bord.
1: Alors c'est à pied que les grands-parents de Vladik, âgés de 70 ans, ont parcouru les 23 kilomètres de ce qu'ils appellent la route de la mort et qui sépare Oleshki du prochain village.
0: En chemin, mes grands-parents ont vu de nombreuses voitures abandonnées et des corps que personne n'avait récupérés. Le dernier kilomètre a été le plus éprouvant physiquement. Ils n'avaient plus de force et rien à manger. Ils avaient très faim et devaient s'arrêter presque tous les 10 mètres.
1: De là, ses grands-parents ont poursuivi en bus plus de 3000 kilomètres à travers les territoires occupés, la Russie, la Biélorussie, avant de rejoindre l'ouest de l'Ukraine. Pour fuir la faim, plusieurs ONG alertent sur l'urgence humanitaire à laquelle est confrontée la population d'Oleshki.
0: Dans les épiceries, il n'y avait plus ni viande, ni farine, ni sel, ni sucre. Mes grands-parents ne mangeaient plus rien d'autre que ce qui pouvait pousser encore dans leur potager.
1: De son côté, le Comité international de la Croix-Rouge se dit prêt à participer à l'évacuation des habitants si les conditions de sécurité le permettent. Luc Elazo, Kiev, RFI.
2: La guerre en Ukraine racontée par nos correspondants, donc par nos envoyés spéciaux aussi. Vous avez pu écouter leur reportage toute la semaine dernière. L'un d'entre eux, Nathanaël Vitran, viendra nous parler dans une dizaine de minutes de ce qu'il a ressenti, de ce qu'il a observé aussi comme changement lors de cette troisième mission pour lui dans le pays.
3: Au Proche-Orient, ces nouveaux bombardements israéliens dans la bande de Gaza. D'après les secours du territoire palestinien, le bilan est d'au moins 5 morts. Hier déjà, 7 personnes ont été tuées par les forces israéliennes dans la bande de Gaza, dont un commandant du Hamas. Au Maroc, la toute première femme nommée chef de gouvernement entame ses consultations. Nommée par le roi Mohamed VI après la victoire de son parti, le PAM, aux élections législatives, Fatima Zahra El-Mansouri doit désormais former une coalition pour gouverner. Des concertations en interne pour commencer au sein de son parti de centre droit avant de discuter avec les autres forces politiques.
2: Un voyage pour trouver des investisseurs, peut-être moins pour parler d'amitié.
3: Le président argentin arrive aujourd'hui en France, il va y rester plusieurs jours. L'ultra-libéral et conservateur Javier Milei fait le déplacement pour présider à Paris un forum d'affaires consacré à l'Argentine, un pays dont les comptes publics sont en voie de redressement après 3 ans d'austérité à coups de tronçonneuse. Mais le revers de la médaille, c'est le ralentissement de l'économie et le surendettement des ménages qui explose à Buenos Aires. Théo Conscience.
4: Électricité, gaz, transport en commun, tout augmente sauf les salaires, s'indigne Oscar Clotet.
5: Les comptes ne sont pas bons, donc on est obligé de s'endetter pour nourrir notre famille et couvrir les dépenses basiques.
4: Comme 6 millions d'Argentins, plus de 13% de la population, Oscar est en défaut de paiement. Il a accumulé 1 800 000 pesos de dette, un peu plus de 1000 euros, car son salaire de maçon ne lui suffit plus pour vivre.
5: Dans le secteur de la construction, on n'a jamais été aussi mal. Certains ouvriers dorment sur place le soir, car ils n'ont pas d'argent pour les transports en commun. Et d'autres ne mangent pas le midi.
4: Depuis l'arrivée au pouvoir de Javier Milei, le nombre de foyers argentins en défaut de paiement a été multiplié par 3, dénonce Ramiro Heber, avocat du mouvement des familles endettées.
6: Entre 2023 et aujourd'hui, le pouvoir d'achat a presque baissé de 20%. Les gens ne s'endettent pas pour acheter une maison ou une voiture. Ils s'endettent pour se nourrir parce que les salaires sont insuffisants et les retraites aussi.
4: Si elle a permis d'enrayer l'inflation galopante, la politique d'austérité du gouvernement de Javier Milei pèse sur le pouvoir d'achat et la consommation des ménages. Théo Conscience, Buenos Aires, RFI.
2: En France, le maire de Béziers est jugé aujourd'hui pour avoir refusé de marier un couple.
3: Un couple dont le futur époux était un Algérien, faisant l'objet à l'époque d'une obligation de quitter le territoire. Le mariage étant un droit constitutionnel en France, la situation du fiancé n'aurait pas dû être un obstacle. Mais 2 semaines plus tard, le jeune homme a été expulsé. Et le maire de Béziers, Robert Ménard, de droite radicale, doit répondre aujourd'hui devant le tribunal correctionnel de Montpellier. Il risque 5 ans de prison, 75 000 euros d'amende et une peine d'inéligibilité. Le couple, lui, bien que séparé par la Méditerranée, tente de résister. Et cela malgré le traumatisme suscité par cette affaire. Marie Casadebé.
7: Depuis 3 ans, Eva multiplie les séjours en Algérie pour voir Mustapha. Leur mariage n'aurait rien changé à l'OQTF qui pesait sur le jeune homme. Mais Eva reste persuadée que la médiatisation de l'affaire a précipité l'expulsion de son compagnon. La même année, seuls 7% des ressortissants du Maghreb sous OQTF ont été renvoyés dans dans leur pays. Eva a finalement épousé Mustapha en Algérie. Aujourd'hui, elle attend surtout que Robert Ménard soit condamné pour lui.

0: humiliation que le couple a vécue ce 7 juillet.
1: Parce que mon conjoint est en situation irrégulière, on ferme les portes de la mairie en plein jour, qu'on active l'alarme incendie, qu'on nous laisse bloquer dans ce hall entre tous ces gens qui sont venus nous huer, nous agresser, les médias en direct autour de nous. On a été reçus comme ça.
0: Sur le plateau de LCI, il y a quelques jours, Robert Ménard se disait inquiet pour son avenir politique. Mais il assumait les risques pris face à une situation qu'il qualifie d'ubuesque.
2: La semaine précédente, j'ai appelé la sous-préfet, le préfet, le ministre, tout le monde en disant « Vous n'allez pas me mettre dans cette putain de situation où je vais être en situation illégale alors que vous avez décidé de me faire partir de ce pays. »
0: En juin dernier, une commune de région parisienne a été condamnée à payer 12 000 euros d'amende à un couple qu'elle avait refusé de marier en 2025. C'est finalement le maire, élu aux dernières municipales, qui les a unis.
3: Et dans le sud de la France, le département de l'Hérault en alerte rouge, pluie, inondation, de même que le Gard, deux départements qui sont frappés par des orages et de fortes pluies. Un épisode méditerranéen remarquable, voire exceptionnel, c'est ce que dit Météo France. Les écoles sont fermées, les transports scolaires suspendus et il y a des problèmes sur le trafic ferroviaire.
4: Une stratégie controversée en Indonésie pour contrer l'explosion du prix des carburants.
3: Comme partout dans le monde, la situation au Moyen-Orient pèse très lourd sur le porte-monnaie. Alors, depuis juillet dernier, le gouvernement indonésien mise sur un nouveau biocarburant. C'est le B50, un mélange 50-50 de gazole et d'huile de palme. Du point de vue du pouvoir d'achat, c'est un succès, mais ça l'est beaucoup moins pour l'environnement. À Jakarta, reportage de Léo Roussel.
5: Voilà, merci. 7h10 à Paris, 7h10 en Guadeloupe et 13h10 à Paris. C'était le journal avec nos confrères de RFI Monde.
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5: Et nous, on attend pour la mi-journée les nouveaux prix pour l'essence. Hein. Voilà, ce sera à partir de demain, 1er octobre. On sait que ça va augmenter, peut-être légèrement. Mais on ne sait pas encore, on attend la douloureuse. Il est dans 6 minutes, ce sera Truc et Actrice avec Martine.

0: Manifeste ta présence, Seigneur, dans nos vies. Juste après la rubrique de Martine Truc et Astuce, nous ferons un point sur les routes de la Guadeloupe. Mais pour l'instant, il est 7h16. Place à Truc et Astuce.
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2: Je vous liste aujourd'hui tous les bienfaits d'un fruit local succulent. J'ai nommé la banane. Car si l'on sait qu'elle est globalement bonne pour la santé, on ignore généralement pourquoi. En cherchant, on découvre tous les secrets de la banane et c'est franchement assez étonnant. Je ne me doutais pas que ce fruit portait autant de nutriments à notre corps, si bien qu'aujourd'hui, j'ai décidé d'en manger plus souvent. En lisant toutes ses vertus, je suis sûre que vous allez vous y mettre vous aussi. Découvrez avec moi les 10 bienfaits de la banane sur votre santé et pourquoi vous devriez en manger au quotidien. La banane est idéale pour faire du sport. Eh oui, la banane est le fruit par excellence qui booste votre organisme. Ce n'est pas pour rien que les sportifs de haut niveau en consomment avant l'effort, surtout au petit déjeuner lorsqu'ils sont à jeun. Sa teneur en glucides et ses vitamines apportent l'énergie dont le corps a besoin pour se dépenser. Mais ce n'est pas tout. Riche en potassium et en magnésium, ce fruit réduit les risques de crampes tout en limitant la fatigue après l'effort. D'ailleurs, elle permet une récupération musculaire bien plus rapide. Et puis, manger une banane jaune, nous cale tout de suite. C'est un fruit à forte densité nutritionnelle. Elle apporte beaucoup d'éléments nutritifs sous un faible volume. Et ça, c'est parfait pour ne pas grignoter des aliments pas sains et moins nutritifs du matin au soir. Deuxièmement, elle nous met de bonne humeur. Si je vous parle de tryptophane et de dopamine, vous savez ce que c'est ? Ce sont les ingrédients magiques qui permettent à notre cerveau de nous sentir bien et de bonne humeur. Vous devinez quel fruit en contient ? Eh oui, la banane, évidemment. Ce n'est d'ailleurs pas pour rien que l'on emploie l'expression « avoir la banane ». Le tryptophane, qui se transforme en sérotonine, donne en quelque sorte l'ordre au cerveau de se relâcher. Ça donne un sentiment de bien-être. Ce fruit contient aussi en quantité importante de la vitamine B6, pyridoxine pour les plus savants. Cette vitamine permet aussi de produire les fameuses sérotonines et dopamines. Je vais même aller plus loin. Certaines études ont démontré que la vitamine B6 et le tryptophane diminuaient les symptômes de la dépression. Alors, en cas de coup de mou, mangez de la banane. Numéro 3, elle facilite la digestion. La banane permet à notre microbiote de mieux se porter grâce aux amidons résistants qu'elle contient. C'est-à-dire qu'elle permet aux bonnes bactéries de se développer à l'intérieur de notre flore intestinale. Résultat, notre système digestif est réparé, régénéré et plus sain. Ce fruit est donc excellent pour les personnes ayant des problèmes de transit. Ses effets sur le transit sont encore plus importants lorsque l'on mange des bananes vertes peu mûres. Et puis, la vitamine B6 fait également le boulot face à la constipation. Donc, pour retrouver un bon transit intestinal, surtout mangez de la banane. Ah oui, n'ayez crainte, ce fruit peut parfaitement faire partie de votre régime minceur. Riche en fibres, minéraux et amidons résistants, c'est un type de sucre, elle est très rassasiante. Cela vous permet de ne pas vous jeter sur des aliments qui sont de vraies bombes caloriques. Numéro 4, c'est un fruit efficace contre le stress. La banane est le fruit anti-stress naturel par excellence. Sa teneur en magnésium et en potassium permet à notre système nerveux de se relâcher. Ces substances permettent même de diminuer le pouls en cas de stress intense. Ces substances sont donc vraiment bonnes pour notre équilibre personnel. Et ce n'est pas tout. Le potassium favorise aussi la concentration, la mémorisation et donc l'apprentissage. En fait, ce fruit oxygène notre cerveau. Enfin, dans le même registre, sachez que notre super fruit combat l'hypertension. En effet, les minéraux contenus dans la banane limitent aussi les maladies cardiovasculaires, AVC, infarctus du myocarde. Cette étude est formelle. La banane apporte une quantité de potassium favorisant la diminution de la pression artérielle. Numéro 5, elle diminue les risques de cancer. Très riche en antioxydants, la banane empêche les radicaux libres de détruire les cellules de notre organisme. Petit rappel de ce que sont les radicaux libres. Ce sont eux qui sont en partie responsables du vieillissement des cellules et de certains cancers. Cette étude montre par exemple que manger régulièrement de ce fruit diminue le risque des cancers du rein. Ou encore, celle-ci qui montre une diminution des cancers colorectaux lorsque l'on mange de la banane. Retenez simplement que la banane lutte efficacement contre les radicaux libres. Et ça, c'est une vraie bonne nouvelle pour notre organisme. Numéro 6, elle lutte contre le diabète de type 2. L'amidon résistant contenu en quantité dans les bananes non mûres contribue à diminuer le diabète. En effet, l'amidon résistant diminue la sécrétion d'insuline et de glycémie, et pas que chez les personnes en surpoids. Bon, ça paraît un peu compliqué tout ça, mais finalement, on va retenir une chose. C'est la richesse en amidon résistant, ses fibres et son action antioxydante qui prévient et réduit les risques de diabète. Les personnes qui consomment ce fruit contrôlent mieux leur taux de glycémie. Numéro 7, elle combat l'anémie. La banane est une excellente source de fer. Elle est donc tout indiquée chez les personnes souffrant d'anémie chronique. Ce fruit augmente en effet la production d'hémoglobine dans le sang. Si vos examens révèlent une carence en fer, ce fruit doit absolument faire partie des solutions pour aller mieux. Numéro 8, elle soulage les brûlures d'estomac. Vous êtes sujet à des brûlures d'estomac, voire plus grave, des ulcères? Eh bien, la banane est une alliée de taille pour vous soulager. Un antiacide est présent naturellement dans ce fruit, ce qui permet de diminuer grandement les brûlures intestinales. Lorsque vous avez mal, je vous conseille même d'en consommer de suite pour calmer les douleurs. Elle apporte aussi un autre bienfait, celui de protéger l'estomac de l'hyperacidité et les irritations qui en découlent. De ce fait, elle prévient les risques d'ulcères dans le temps. Numéro 9, elle atténue les problèmes d'addiction. Aussi étonnant que cela puisse paraître, la banane vous aide à ne plus être dépendant de la cigarette. Vous savez pourquoi? Car elle contient de la vitamine B6. Et la vitamine B6, combinée au potassium et au magnésium de la banane, ça aide à moins être dépendant. En effet, on ressent moins la sensation de manque de nicotine. Et puis, sans parler d'addiction, sachez aussi que ce fruit vous aide à retrouver votre esprit en cas de gueule de bois. Ingurgitez simplement une bouillie à base de banane et de miel. La banane a le pouvoir de calmer l'estomac, tandis que le miel augmente le taux de sucre dans le sang. La combinaison de ces deux choses vous remet sur pied très rapidement. Numéro 10, elle guérit les problèmes de peau. Vous avez été piqué par un insecte et cela vous crée des démangeaisons très désagréables? Eh bien, la banane vous soulage de ces sensations déplaisantes. Il suffit de frotter l'intérieur de la peau sur la zone boursouflée et de laisser agir. Les démangeaisons s'en iront d'ici 5 minutes. Et ce n'est pas tout. Notre fruit préféré a une autre vertu que seules nos grands-mères connaissent. Si vous avez une verrue, placez l'intérieur d'une peau de banane bien mûre directement sur elle. Scotchez avec un ruban médical et renouvelez plusieurs fois l'opération. La petite verrue naissante disparaît sans problème. Attention, le remède ne fonctionne pas sur des verrues anciennes. Enfin, tant qu'à parler de bienfaits sur la peau, savez-vous qu'un masque à la banane est parfait pour hydrater le visage? La banane fait-elle grossir? La banane a une mauvaise réputation qui lui colle à la peau. On dit qu'elle fait grossir car trop calorique, trop sucrée, voire qu'elle est difficile à digérer. Paraîtrait même qu'il faut en consommer avec modération. Alors, y a-t-il vraiment des inconvénients à en consommer? Eh bien, les investigations faites, notamment auprès de nutritionnistes, pour démêler le vrai du faux, nous apprennent ceci. La banane ne fait pas grossir. Comme beaucoup d'aliments, si on n'en abuse pas, il n'y a aucun danger à prendre des kilos. Alors oui, elle est plus calorique qu'une pomme. 90 calories pour 100 grammes. Mais du moment que vous n'en mangez pas 3 d'affilée, aucun problème. Décidément, la banane a vraiment plein de vertus et de bienfaits nutritionnels. Est-ce bon de manger une banane par jour? Il n'y a aucun problème à manger une banane tous les jours. Ce fruit apporte l'énergie dont l'organisme a besoin, notamment les vitamines B6, B9 et C. Mangez une banane pour bien commencer la journée et faire le plein de vitalité. Quel est le meilleur moment pour manger une banane? Au petit déjeuner ou à la pause de 10 heures? C'est là que les bienfaits de la banane se font le plus ressentir. Pourquoi? Car le corps emmagasine toute l'énergie de ce fruit sans le stocker, que ce soit au bureau ou avant de faire du sport. En manger le matin est donc particulièrement énergisant. Pour un homme, une femme, même une femme enceinte, c'est un atout santé indéniable. Les contre-indications sont peu nombreuses. Certaines personnes sont en effet allergiques à une protéine que la banane contient. C'est un de ses seuls méfaits. Alors maintenant que vous connaissez les bienfaits de la banane, je vous conseille d'en manger. J'en ferai autant. À bientôt, chers auditeurs.
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0: Merci Martine, les bienfaits de la banane. Nous allons essayer de nous en procurer quelques bananes ce matin. Peut-être faire un appel à Freddy quand il monte, d'essayer de trouver pour nous quelques bananes. En tout cas, il est 7h passé de 27 minutes sur les ondes RVM. Donc 3 minutes, des conseils pour vous.
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0: voix. 7h34 sur Radio Vie Meilleure. On fait le point inforoute, heure de pointe en ce mercredi. Déjà, nous allons prendre la direction du moule Morne-à-l'Our, Marielle, cette grande ligne droite qui vous permet d'arriver au rond-point du Crabe et ensuite de vous diriger vers les abîmes. Je vous rappelle que les voitures roulent par choc, hein, et que là aussi, il y a un radar qui stipule la vitesse limitée à 50 km/h. Sinon, vous risquez d'avoir quelques points de moins sur votre permis. C'est idem lorsque vous sortez de Sainte-Rose direction Lamantin, rond-près de Vonche direction le vélodrome de Goudeliane pour entrer sur Jarry. Embouteillage aussi, les voitures par choc. Idem, lorsque vous sortez du côté de Goyave, direction Petit-Bourg, Arnouville, ça roule déjà sur trois voies et pour entrer sur Jarry. Et dernier lieu, lorsque vous sortez du Gosier pour entrer sur Pointe-à-Pitre, Abîme, Jarry, c'est aussi pareil, surtout aux côtés du lycée de Bainbridge où les voitures roulent par choc. Voilà le point qu'on pourrait faire en ce moment. Je rappelle que c'est l'heure de pointe parce que tout le monde veut arriver au travail avant 8h. Donc, beaucoup de patience sur les routes. Dans un instant, nous parlerons de tourisme.
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0: Alors, on parle de tourisme parce que la saison a débuté, oui, la saison va débuter. Ouais, l'école est rentrée à peine qu'on parle déjà de vacances, de tourisme. Saison touristique 2026-2027. Je vous disais, saison touristique 2026-2027, espoir et crainte des professionnels de l'hôtellerie, propriétaire de gîtes. Le tourisme est un secteur important pour la Guadeloupe. Il fait vivre de plus en plus de professionnels et met du beurre dans les épinards de nombreux particuliers qui font de la location saisonnière. La haute saison débute. Quelles sont les perspectives des entreprises et où en sont les réservations? Dimanche dernier a été célébrée la journée mondiale du tourisme autour du thème le numérique et l'intelligence artificielle pour repenser le tourisme. Ce secteur pèse lourd dans l'économie locale. Il est le premier contributeur à la croissance en Guadeloupe selon l'Institut national de la statistique et des études économiques, l'INSEE. Il représente en outre des milliers d'emplois directs et indirects dans l'hôtellerie, la restauration, les transports, les loisirs, le commerce et les services. Cependant, les professionnels se disent inquiets face aux enjeux de la haute saison à venir qui sera lancée dans près de 2 mois. Je cite, c'est un secteur où il y a énormément d'embauches et qui permet au territoire de pouvoir accueillir et augmenter leurs ressources financières. Il faut savoir que les tendances aujourd'hui sont très complexes avec l'augmentation de tous les prix dans tous les secteurs, principalement sur l'aérien. Et puis, nous avons besoin aujourd'hui de perfectionner nos produits pour attirer le maximum de visiteurs. La journée mondiale du tourisme avant une saison touristique pour l'outre-mer. Je trouve que c'est une très bonne initiative. C'est surtout permettre aux uns et aux autres de comprendre ce qu'est le tourisme et pourquoi il faut arriver à l'excellence, principalement sur la Guadeloupe, signe Catherine Cadreau, présidente du syndicat patronal de l'Union des métiers de l'industrie hôtelière de Guadeloupe. Les réservations ont timidement débuté. Elles vont crescendo alors que l'hiver approche de l'Hexagone. 2026 est aussi une année de la course transatlantique à la voile et en solitaire à l'art de booster les ventes. Cet événement permet aussi de faire connaître l'archipel et de bénéficier des retombées jusqu'à la saison suivante entre 2027 et 2028. Ça a eu du mal à démarrer quand même, mais maintenant, on commence à réellement à recevoir des demandes de réservation pour cette période. Du moins, on commence à faire pas mal de promotions. Le tour opérateur nous appelle pour mettre en place des promotions sur cet événement, justement. Actuellement, on s'oriente vers le tourisme qualitatif. Les hôteliers essaient de monter en gamme pour sélectionner une typologie de clientèle, bien que la Guadeloupe, bien sûr, ait un potentiel énorme. On ne peut pas rester sur du all inclusive à 100% au niveau des hôtels de la Guadeloupe. Par contre, on essaie d'avoir un service de qualité, signe Yves Jacquet, directeur de l'hôtel Fleur d'Épée de Bas-du-Fort-au-Gosier. L'objectif est de concurrencer la République dominicaine qui ne joue pas forcément aux armes légales. Le pays des Grandes Antilles bénéficie des tarifs aériens mieux-disants, d'infrastructures hôtelières performantes et d'une main-d'œuvre moins chère. Olivia Ramoutard prend, elle, la mesure du thème de la Journée mondiale du tourisme. Elle estime que l'IA prend effectivement une place importante dans l'activité des propriétaires de gîtes. De là à conclure qu'il s'agit d'une bonne chose, tout dépend des usages qui en seront faits. Je la cite, on doit être à la page, on doit se préparer. Et effectivement, aujourd'hui, l'intelligence artificielle prend une part importante dans nos métiers. Il n'est pas question que la technologie remplace notre identité. Elle doit augmenter notre capacité à créer de la valeur et pour nos acteurs de se préparer. Fin de citation. Les professionnels gardent un œil sur la situation géopolitique ou encore sur le pouvoir d'achat qui diminue de paramètres anxiogènes. Ils misent sur le comité du tourisme des îles de Guadeloupe, CTIG, qui assure la promotion de l'archipel dans les rendez-vous nationaux et internationaux comme le Top Risa à Paris ou le Salon du tourisme du Canada. Puis ces actions permettent le remplissage des structures du territoire, espère-t-il. Fin de citation. Bienvenue.

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1: 7h41, dans 4 minutes, on retrouve bien sûr le billet d'humeur.

0: Allez, Eline, je sais que tu es là. Il est 7h45 pile, tout de suite, le billet d'humeur avec le pasteur. Le billet d'humeur.
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2: Depuis lundi 6 juin, le ramadan a commencé. Le ramadan, c'est d'abord le nom du 9e mois lunaire du calendrier égyrien. C'est ainsi qu'on appelle aussi la pratique du jeûne, qui est vécue pendant l'intégralité de ce mois par les musulmans. Cette pratique religieuse du jeûne est l'un des 5 piliers de l'islam, avec la profession de foi, la prière, l'aumône et le pèlerinage. Pendant 30 jours, les croyants musulmans doivent s'abstenir de manger, de boire, de fumer et d'avoir des relations sexuelles de l'aube au coucher du soleil. Comme l'un des versets du Coran l'explicite, cette pratique a un but de piété et s'ancre dans une tradition antérieure à l'islam. Ô vous qui croyez, le jeûne vous est prescrit comme il l'a été à ceux qui vous ont précédé. Ainsi atteindrez-vous la piété. De fait, la pratique du jeûne est loin d'être une exclusivité musulmane, mais finalement une pratique que l'on retrouve dans la majorité des religions. En judaïsme, plusieurs jeûnes sont pratiqués, comme par exemple au moment du Yom Kippour. En christianisme, le carême est l'occasion d'une abstinence partielle, mais un jeûne plus strict est pratiqué par certains avant l'Eucharistie ou dans des moments choisis pour des raisons personnelles. Le jeûne a aussi un rôle important pour les hindouistes, les bouddhistes ou ceux qui pratiquent la foi bahaï. Ceci étant, la pratique du jeûne est loin d'être exclusivement religieuse. Le jeûne thérapeutique se développe de plus en plus, car l'abstinence totale ou partielle de nourriture pendant une durée plus ou moins longue a manifestement un effet positif sur la santé. Enfin, le jeûne est parfois une pratique politique, lorsque des militants font la grève de la faim pour faire valoir une cause qu'ils défendent. Si l'on en revient à la dimension religieuse du jeûne, le risque existe de concevoir cette pratique de manière formelle, comme un impératif qui est subi et dont l'intention première est oubliée ou détournée. D'ailleurs, dans la Bible, on trouve plusieurs invitations à faire que le jeûne ne soit pas une pratique rigide, extérieure, uniquement centrée sur l'alimentation, mais de vraiment l'associer à une pratique spirituelle, relationnelle. Dans son célèbre serment sur la montagne, Jésus met en garde. « Lorsque vous jeûnez, ne prenez pas un air triste, comme les hypocrites. Ils se rendent le visage tout défait pour montrer aux hommes qu'ils jeûnent. Mais toi, quand tu jeûnes, parfume ta tête et lave ton visage, afin de ne pas montrer aux hommes que tu jeûnes, mais à ton Père qui est là dans le lieu secret, et ton Père qui voit dans le secret te le rendra. » Cette vision d'un jeûne qui est bien plus que la seule abstinence alimentaire a des racines plus anciennes. Dans le livre biblique du prophète Ésaïe, on trouve une belle perspective au travers de ses instructions divines. « Voici le jeûne que je préconise. Détache les chaînes de la méchanceté. Dénoue les liens du joug. Renvoie libre ceux qu'on écrase et que l'on rompe toute espèce de joug. Partage ton pain avec celui qui a faim et ramène à la maison les pauvres sans abri. Si tu vois un homme nu, couvre-le et ne te détourne pas de celui qui est ta propre chair. Alors ta lumière poindra comme l'aurore. » Et ta guérison germera promptement. Ta justice marchera devant toi, et la gloire de l'Éternel sera ton arrière-garde. Le jeûne est donc une invitation à des relations positives et altruistes. C'est une exhortation à la vraie piété, celle du cœur, et pas simplement du corps. Même si, bien sûr, l'on se rend compte de l'interaction que l'on ne peut nier entre le corps et l'être intérieur. Le jeûne, c'est donc un temps de remise en question, afin de discerner les priorités de la vie. Le jeûne, c'est une invitation à la modération, à savoir mettre le holà à la surconsommation qui nous guette tous, en particulier dans nos sociétés de la surabondance et du toujours plus. De manière assez anecdotique, il se trouve que cette semaine a donc commencé le mois du ramadan, mais un autre mois spécial s'ouvre, celui du championnat d'Europe de football qui va rythmer l'actualité jusqu'au 12 juillet. On peut souhaiter qu'il soit aussi festif qu'un jeûne collectif peut l'être, mais on peut aussi chercher à le vivre avec toute la modération de l'esprit du jeûne. Et ce n'est pas gagné, tant ce qui demeure à la base du jeu est aujourd'hui synonyme de business exacerbé et de passions parfois mal placées. Finalement, le jeûne, c'est se décentrer de soi pour orienter ses pensées et ses actes vers l'autre, y compris le tout autre. Jeûner, c'est être au bénéfice de ceux qui nous entourent, notamment ceux qui sont dans le besoin. C'est donc bien plus que de ne pas ou de moins manger. C'est une manière d'être. Tant mieux si cela peut être vécu à certains moments spéciaux. Mais point n'est besoin de limiter le jeûne à des pratiques formelles, car savoir se contenter parfois de moins peut aider à se concentrer toujours sur l'essentiel.
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0: Et 7h51, c'était Billet d'humeur. Je vous rappelle, dans exactement 9 minutes, Parole de femme.
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0: Confie ton sort à l'Éternel, il agira. David Bergina, RVM, c'est la radio de la santé. On parle des aidants.
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2: Bonjour Karima Zerouni. 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Pourquoi est-il crucial que l'aidant puisse bénéficier d'un soutien psychologique, notamment au sein de son entreprise ?
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0: Merci pour les aidants, il est 7h57 dans 3 minutes, on retrouve Parole de Femmes.

0: Il va être 8h, vous êtes en train d'arriver sur votre lieu de travail, vous êtes encore dans les embouteillages, vous restez avec nous.
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0: À place à Parole de Femme ce matin, notre consoeur reçoit pour nous un témoignage. Gemina Yoldi.

0: femme vertueuse, femme de valeur. Nous sommes heureuses donc de vous retrouver ce matin pour vous présenter une nouvelle femme. Notre invitée ce matin est Jemina Yoldi. Jemina, bonjour et bienvenue dans ton émission.
1: Merci beaucoup de m'avoir invitée. C'est gentil à vous.
0: D'accord. Ce matin, je ferai vivre l'adage qui dit que la valeur n'attend pas les années. Et notre femme de valeur ce matin est une jeune femme que nous accueillons avec beaucoup de plaisir. Jemina, dis-moi, quand tu as été invitée à cette émission, qu'est-ce que tu as dit? À quoi as-tu pensé?
1: Alors, je ne m'attendais pas du tout à être invitée, c'est vrai. Mais Léa m'a appelée hier, d'ailleurs. Elle m'a dit, Jemina, tu fais partie de la liste des gens que j'aimerais inviter sur le plateau de Femmes Virtueuses, Femmes de Valeur. Je ne m'y attendais pas, j'étais très surprise. Et j'ai dit, oui, d'accord. J'ai même pas pensé à non, le mot non n'est même pas sorti dans ma tête en fait. Je me suis dit oui, pourquoi pas.
0: Et tu es à ta place ce matin.
1: Voilà.
0: Et j'aurais moins de difficultés ce matin à te demander de te rappeler comment tu étais petite fille. Ça doit pas être trop loin pour toi.
1: Ça fait quand même trop de temps.
0: Quand même.
1: Mais, voilà, mais quand même, quand j'étais petite, j'étais plutôt du genre à rester dans mon coin, très timide. J'étais, comment dire ça? Je ne veux pas dire que j'étais la chouchou des professeurs, mais j'étais très, très calme, en fait. J'étais très calme. Au contraire, on me disait, bon, Jemina, tu vas surveiller la classe pendant que je vais voir la directrice.
0: Voilà. Donc, tu faisais déjà ta maîtresse. Et comment tu étais dans la famille, déjà? Quel type de fratrie? Comment tu as grandi dans cette famille?
1: Alors, j'ai un frère qui a 4 ans de moins que moi, mais quand on le regarde à côté de moi, il est très grand. On a l'impression que c'est moi la petite et lui le grand. Mm-hmm. Alors, dans notre famille, ben, on n'est que 2 enfants avec nos parents. Ben, comment j'ai grandi? Ben, on nous a appris beaucoup tout ce qui est politesse, tout ce qui est aimer le partage avec les gens. Mm-hmm. C'est surtout ce genre de valeurs qu'on nous a appris et que toujours avoir confiance en Dieu. Surtout ça.
0: D'accord.
1: Surtout ça. Quand on était enfant, on nous lisait beaucoup des histoires de la Bible. Tous les soirs, on avait une histoire de la Bible avant d'aller dormir. Et tous les matins, on faisait le culte ensemble. Et donc, c'est dans cette dynamique-là que j'ai grandi.
0: Mm-hmm. Et comment cet environnement, Jemina, avec ses belles valeurs, ont façonné ton adolescence?
1: Alors, je vais te dire, en vrai, j'ai été mise dans un cocon, on va dire. Dans un cocon, parce que pour moi, c'était... Je suis entrée dans une école adventiste à la maternelle, école adventiste au collège, école adventiste au lycée, école adventiste au collège, école adventiste

0: C'est ça. On a tous envie d'être maîtresse ou docteur. Donc moi, je me suis dit, pourquoi pas être maîtresse? Mais après, en grandissant, j'ai pris la filière ST2S, donc santé sociale. Je me suis dit, pourquoi pas infirmière? Mais là encore, c'était pas vraiment un choix éclairé. En fait, je ne savais pas vraiment quoi faire. Donc, on m'a dit peut-être si, peut-être ça. Donc, je me suis dit peut-être là, j'essaye. Au final, ça n'a pas abouti. J'ai pas réussi à avoir le concours pour entrer. Mais je me suis dit, bon, Gemina, qu'est-ce que tu fais? Il faut bien que tu fasses quelque chose. Mm-hmm. Tu peux pas rester là sans rien faire. Alors, j'ai trouvé du travail dans une entreprise où j'ai fait surtout de l'administration. Mm-hmm. Et ça m'a plu, en fait. Du coup, j'ai continué dans l'administration. J'ai fait une formation justement pour être assistant manager.
1: D'accord.
0: Et après, j'ai continué. Voilà, continué dans ce domaine-là. Dans d'autres entreprises.
1: Qu'est-ce qui te plaît dans ce métier en particulier?
0: En particulier, c'est le fait d'aider le responsable, on va dire. Aider le responsable. Je ne parle pas trop avec les clients. Mm-hmm. C'est ça que j'aime bien aussi. Parce que je suis toujours un peu timide, on va dire. Donc, parler dans une grande assemblée ou quelque chose comme ça, c'est pas évident pour moi. Mm-hmm. Donc, c'est surtout être dans les coulisses, on va dire.
1: Voilà.
0: Aider dans les coulisses.
1: Voilà. Donc, Gemina, tu nous dis bien que tu as été bien bordée, couconnée, protégée finalement. Mais comment tu t'es ouvert au monde extérieur finalement? Est-ce que les valeurs, donc, que tu as reçu au niveau de l'école, au niveau de la famille, est-ce que tu dirais ce matin que ces valeurs t'ont préparé à affronter le monde extérieur?
0: Un petit peu, oui. Un petit peu, parce que justement, quand je suis arrivée à l'université, c'est pas la même chose. À l'université, tu n'es plus dans un cocon. À l'université, tu te retrouves toi et toi seul.
1: Voilà.
0: Toi et toi seul, c'est déjà les professeurs... Tu es là, c'est bien, tu n'es pas là, c'est ton problème.
1: Voilà.
0: Donc, ils n'ont pas forcément là, même, on n'est plus dans le cocon. Autant les professeurs dans l'école adventiste te disent, ouais, tu n'étais pas là tel jour, qu'est-ce qui s'est passé, machin, autant à l'université, c'est chacun pour soi. Et c'est à ce moment-là que tu te retrouves avec toi-même, tu te dis, bon, Jésus, qu'est-ce que je fais?
1: Voilà.
0: Jésus, qu'est-ce que je fais? Il faut que tu m'aides là, parce que si tu ne me donnes pas la volonté, si je n'ai pas la volonté d'avancer, ça va être compliqué.
1: Voilà. Et ça m'amène à te poser la question, à partir de quel moment tu as cette rencontre personnelle avec ton Dieu? Quand tu te trouves donc dans le monde extérieur, je m'entends, et tu commences à l'interroger dans des choix que tu devrais faire et que tu te sentirais peut-être moins protégé. Est-ce que là, tu te jettes totalement dans ses bras? Comment tu le rencontres intimement à ce moment-là?
0: Alors, je pense, déjà, depuis enfant, je vais dire, à travers les histoires, à travers le cocon dans lequel j'étais, je connaissais, entre guillemets, déjà Dieu. Mais c'est effectivement quand on se retrouve seul face au monde réel, parce que c'est vraiment en arrivant à l'université que je me suis dit, mais en fait, je ne suis plus dans le cocon, je ne suis plus aussi protégée. Donc, tu n'as que Jésus. Et je vais dire, c'est à ce moment-là que j'ai vraiment appris à le connaître. C'est là que je me suis dit, ben, c'est lui et moi, au final. C'est lui et moi, donc je n'ai pas vraiment le choix. Là, je dois vraiment lui faire confiance. Là, je ne suis plus entourée Là, maintenant, c'est moi qui dois faire le culte moi-même. C'est moi qui dois faire mes dimanches moi-même et tout ça. Je dis, bon, ben, Jésus, c'est toi et moi. C'est toi et moi et on y va.
1: Voilà. Gemina, dis-moi, est-ce qu'à un moment, on a envie d'aller voir ce qui se passe ailleurs? Ou bien on a été tellement bien bercé dans cette ambiance, on a envie toujours de continuer, donc d'y demeurer, de se protéger, ou bien est-ce qu'à un moment on regarde et on se dit, mais si j'allais voir de l'autre côté de la barrière? Est-ce qu'à un moment ça t'a traversé l'esprit?
0: Ben, je pense que, enfin, je parle pour les gens en général, ceux que je connaisse, à un moment on se dit tout ça. Je pense ça. Effectivement, à un moment, je me disais, il faut que je reste là. Il faut que je reste là. De toute façon, je me sens bien là où je suis. Mais quand tu parles de toi, de ce que tu vis aux personnes qui ne sont pas dans la même religion que toi, ils ont toujours tendance à dire, ah ouais, mais tu fais pas ça? Tu fais pas ça? Mais comment tu fais? Tu manges pas de pain? Mais c'est tellement bon. Tu vas pas en boîte? Mais qu'est-ce que tu fais alors? Le fait d'expliquer qu'est-ce que je fais d'autre,

0: Mm-hmm. Pour eux, c'est « Mais ta vie est ennuyeuse mm-hmm. !» Je te dis « Mais qu'est-ce qu'il y a de si extraordinaire de l'autre côté de la barrière qui fait que les autres trouvent que ma vie n'est pas intéressante mm-hmm. ?» Je me suis dit « Mais qu'est-ce que je fais ?» Qu'est-ce que je fais ? Puisque je me dis « Ils ont l'air de s'amuser de l'autre côté. » Mais après, je me dis « Non. » Il vaut mieux ne pas essayer d'aller de l'autre côté. On ne sait pas ce qui peut effectivement... Tu peux toujours retourner à Jésus, mais tu ne sais pas quand est-ce que tu t'en vas. D'accord. Tu ne sais pas. Donc, je me dis non. Mmh. C'est vrai que c'est difficile parce que on nous envoie souvent des pics. « Ah ouais, je vais à tel endroit. Tu veux venir avec moi ?» mmh. Mais tu sais très bien que je ne peux pas y aller. Mmh. Mais tu demandes quand même. C'est un pic que tu m'envoies. Mmh. Mais je me dis... Non, il faut tenir la main de Jésus. Même si ce n'est pas évident, il faut continuer. Il faut mm-hmm. continuer à garder cette même ligne qu'on m'a inculquée depuis l'enfance, que mes parents m'ont donnée, que j'ai vue à travers la Bible, que d'autres à l'église m'ont transmise. Je pense qu'il faut continuer, mm-hmm. même si c'est dur.
1: Voilà. J'ai envie de te pousser ce matin dans tes retranchements. Est-ce qu'il faut une personnalité, j'ai envie de dire particulière, pour tenir bon et puis ne pas répondre au chant des sirènes, à tous ceux qui nous invitent à autre chose, finalement? On est protégé, on est né dans une famille qui avait des valeurs, mais qu'est-ce qui nous permet, toi, tu as dit ton âge, je ne l'ai pas dit, c'est toi,
0: oui, pas de problème.
1: Qu'est-ce qui nous permet de garder le cap?
0: Le fait d'être bien entouré. Je vais dire ça, le fait d'être bien, bien entouré. Parce qu'effectivement, mes parents ne m'ont jamais laissé tomber.
1: D'accord.
0: Même à l'université, ils ne m'ont jamais laissé tomber. Et le fait d'être bien entouré à l'église aussi, parce qu'on a un petit cocon, mm-hmm. je vais peut-être nommer leur nom, Samuel et Amélie. Mm-hmm. Ce sont des gens qui sont avec moi, Amélie depuis plus récemment, mais je vais dire que ces gens-là ne m'ont jamais abandonné. Mm-hmm. Ne m'ont jamais abandonné, ils m'ont toujours donné des conseils, m'ont toujours protégé, on va dire. Et même si Amélie, elle sortait d'une autre dénomination, c'est elle qui nous boostait, qui nous booste, qui nous dit... Mm-hmm. Oui, il faut faire ça. Oui, est-ce que tu as lu tel livre d'Ellen White? Est-ce que tu as fait ça? Est-ce que tu as fait ça? Du coup, ça, je suis encore protégée, on va dire. Le fait d'être bien entourée, ça te fortifie.
1: Tant au niveau de la famille.
0: Voilà, qu'à l'église. Le fait d'être bien entourée à l'église, dans la famille, c'est une bonne chose. Ça nous pousse à continuer à suivre la même ligne droite.
1: Voilà, je me lâche, j'y vais. Et le choix amoureux, tu y penses quoi?
0: Oui.
1: Est-ce que tu te donnes une ligne de conduite? Comment tu envisages cette partie de ta vie concrètement? Est-ce que tu cherches? Est-ce que tu attends? Comment tu pries? Comment tu... Voilà.
0: Alors, je vais dire, après des erreurs, puisqu'on fait toujours des erreurs, je me suis dit, bon Jésus, là c'est toi. Encore, là encore, je me remets à Jésus. Je me dis, là Jésus, c'est toi, parce que je me suis dit, je vais chercher moi-même. Ça n'a pas fonctionné. C'était une erreur. Donc Jésus, je remets ça entre tes mains. C'est toi qui vas choisir, c'est toi qui vas envoyer. Donc moi, je vais rester assise là, me concentrer sur ma relation avec toi, et après tu verras. Quand je serai prête, tu vas l'envoyer.
1: Voilà. Je vous l'avais dit que la valeur n'attend pas les années. On retrouve donc Gemina dans quelques instants, femme vertueuse, femme de valeur. Vertueuse, femme de valeur. Ce matin, sur le canapé, il y a de la jeunesse, des choses que nous aimons. Gemina, c'est vrai que Dieu se révèle dans les moments de joie, mais aussi Dieu peut se révéler dans des épreuves et nous fortifier. Est-ce que tu as vécu des choses, des faits qui t'ont certainement baladé dans la souffrance ou dans la joie, mais qui t'ont permis d'ancrer ta foi en Jésus-Christ?
0: Alors oui, effectivement, j'ai eu deux expériences, on va dire, assez marquantes. La première, c'est quand j'étais beaucoup plus jeune, j'étais toujours au collège. Ben, c'est au collège et puis au lycée aussi, on va dire. J'ai eu une anémie qui s'est déclenchée. Je ne sais pas pourquoi. Je ne sais pas qu'est-ce qui a fait que cette maladie-là s'est déclenchée. Et en fait, on avait du mal à trouver un médicament qui m'allait. On avait du mal. J'étais fatiguée, très très fatiguée. D'ailleurs, j'ai redoublé ma quatrième à cause de ça. Et pendant un moment, ça a été... Mes parents étaient inquiets. Après, on a trouvé un docteur qui a trouvé un médicament, mais qui a fonctionné que momentanément. Et là, on s'est dit, ben, il faut peut-être mettre ça entre les mains de Dieu, non? Il faut mettre cette maladie-là dans les mains de Dieu et essayer de voir ce qu'il peut faire pour moi. Et du coup, on s'est mis en prière pour ça. Et c'est une sœur de mon église qui a dit à ma maman, est-ce que tu as déjà essayé le café Glingling pour ta fille? Et c'est à ce moment-là qu'elle a dit, j'ai déjà entendu parler, mais j'ai jamais essayé. À ce moment-là, on a essayé. On a continué à mettre ça en prière, parce qu'il faut toujours accompagner ça de prière. Et au fur et à mesure, ben, grâce à ça, la maladie est partie. Aujourd'hui, je peux dire que je ne suis plus anémie. Effectivement, il faut de temps en temps faire des petites cures, parce que voilà, au palier A, mais je peux dire aujourd'hui que je ne suis plus anémie.
1: Voilà. Dis-moi, Gemina, quand tu priais, on accompagne le traitement de prière. Tu priais pour prier ou tu étais déjà convaincue de ce que la prière pouvait faire? Ou bien est-ce que ça a été un tremplin pour toi pour avoir après une vie de prière? Comment tu concevais la prière à ce moment? Tu étais jeune toujours?
0: On va dire que au début, tu pries pour prier. Tu pries pour prier parce qu'il faut prier. Tu le sais, il faut prier.
1: Voilà.
0: Donc tu pries pour prier. Mais après, quand j'ai vu les résultats, à ce moment-là, je me suis dit, c'est la solution. C'est la solution. Prier, c'est une solution. C'est avant de penser, est-ce que je peux faire par moi-même, il faut commencer par prier.
1: Voilà. Et quelle place a la prière dans ta vie aujourd'hui? Là, je veux que tu parles à une jeune. Quelle place peut avoir la prière dans la vie d'un jeune?
0: Alors, je vais dire, parfois, c'est difficile de se mettre à genoux, de se dire, bon, il faut prier, je vais me mettre à genoux, prier, machin. Je me dis, parler simplement à Dieu.
1: Voilà.
0: Je parle simplement à Dieu comme à un ami. Bien sûr, je ne vais pas lui dire n'importe quoi non plus.
1: J'ai bien compris.
0: Mais parler à Dieu. Oui, Seigneur Jésus, j'ai tel problème. Est-ce que tu peux me donner une solution? Qu'est-ce que je dois faire? Je suis perdue, j'ai besoin que tu m'éclaires. Parfois, sa réponse, c'est tout de suite. Parfois, sa réponse, c'est le silence. Il faut apprendre à accepter le silence de Dieu.
1: Merci.
0: Et il faut patienter. C'est surtout ça.
1: Donc, parler comme à un ami.
0: Voilà. C'est surtout ça.
1: Voilà.
0: Je ne veux pas dire que c'est guindé, mais il faut toujours garder cette hiérarchie, on va dire. C'est toujours à Dieu, c'est toujours à notre Père, à tous. Mais le voir comme un ami aussi.
1: D'accord. Et cette deuxième expérience que tu voulais nous partager?
0: Alors, ma deuxième expérience s'est passée il y a 2 ans. Mon papa m'a toujours dit, depuis que tu sors de 18 ans, il faut que tu aies ton permis. Mais moi, je veux dire, je n'avais pas l'envie, je ne ressentais pas forcément le besoin d'avoir le permis. Donc je me suis dit, j'ai encore le temps. Les années sont passées. J'ai essayé telle autre école, mais ça ne fonctionnait pas. Et en même temps, je n'avais pas la motivation. Ben, du coup, mon papa est tombé un petit peu malade. Je me suis dit, il faut l'aider, il faut le soulager. Donc il m'a dit, Gemina, il faut que tu y ailles. Là, tu n'as plus le choix, il faut que tu y ailles. Donc je me suis inscrite dans une autre école. Mais c'était la nouvelle génération, donc c'est application. Maintenant, on ne va plus à l'auto-école pour faire des tests, c'est l'application. Donc, c'est encore toi et toi-même. Donc, il faut la volonté de faire des tests. Et franchement, c'était pas évident pour moi. En fait, quand je voyais, je fais les tests, c'est difficile. Je me dis, en même temps, j'ai pas envie parce que... Et pourtant, il y a la monitrice qui m'appelait au moins une fois par mois pour me dire, Gemina, il faut continuer. En même temps, je prenais 10 cours de conduite. Et en même temps, je me disais, bon, j'ai envie d'essayer d'aller, puisque grâce à la poste, on peut passer le code. Je me dis, j'ai envie d'essayer d'aller, puisque elle veut que je fasse un maximum, mais moi, je me dis, peut-être que je suis prête, on sait jamais. Donc, j'ai envie d'aller. Donc, j'allais. Mais là, c'est vrai que j'ai fait par moi-même. D'habitude, il faut prier, mais là, j'ai dit, je le fais par moi-même, on ne sait jamais. Ça, c'est quelque chose qui m'a... En fait, c'est encore une expérience que j'ai eue et qui m'a montré que non, il ne faut pas aller par toi-même. Il faut demander l'aide de Dieu. Du coup, je me suis dit, bon, ça va, la conduite, ça va. Et la monitrice m'a dit, tu fais encore 3 tests et je t'envoie. Je me suis dit, bon, c'est bon, je fais les 3 tests. Et je me mets en prière. Seigneur Jésus, c'est toi qui me dis. Elle m'a dit, je te donne plusieurs dates. Tu choisis la date où tu vas. Mm-hmm. J'ai choisi la date. Je me suis dit, bon, c'est parti, on y va. Encore de la prière, encore de la prière. On m'a dit, plus tu gardes ça pour toi, ça ira. Donc, c'est toi et Dieu. Je me suis dit, je vais quand même le dire à ma maman. Mm-hmm. Je ne le dis pas à mon papa, parce que si je réussis, ce sera une surprise pour lui. Mm-hmm. Si je ne réussis pas, il ne saura pas. Donc, je me suis dit, ok, j'y vais. Donc, j'y vais. Comme l'examen se passait à Séguinot, je me dis, je ne dis rien à mon papa. Donc, je marche jusqu'à Séguinot, puisque Lorrain, Séguinot, c'est là où j'habite, à Séguinot, c'est pas très loin. Donc, j'y vais. Toujours en prière, il y a une chanson de gospel qui passe dans ma tête en boucle. Je suis en train de chanter, je suis en train de réciter le psaume 23 et tout ça. Et je suis en train de marcher, mon papa me croise sur la route.
1: Fallait lui dire.
0: Apparemment, il me croise sur la route, je lui dis, il m'appelle, il me dit, mais je t'ai vu, tu vas où? Je lui dis, je vais chez le chinois, puisqu'il y a un bazar chinois. Il m'a dit, ok, d'accord, mais lui, il a continué sa route. Et moi, je suis déjà arrivée à l'endroit, je suis en train de prier, je suis en train de chanter, de redire le psaume 23. Je me mets en condition. Il m'appelle, il me dit, mais je suis en train de t'attendre, où est-ce que tu es? Je lui ai dit, papa, je t'ai pas demandé de m'attendre, en fait.
1: Voilà.
0: Il m'a dit, mais qu'est-ce que tu fais?
1: Mais parce tu as que... regretté, j'imagine, d'avoir dit que tu allais chez le chinois.
0: Oui. J'ai regretté ça. Du coup, j'étais obligée de lui dire, bon papa, je vais passer le code, d'accord? C'est pour ça que je t'ai dit de ne pas m'attendre. Mais, ah, tu savais pas me dire ça plus tôt? J'ai dit non, je voulais garder la surprise. Il me fait, bon, ok. Donc, j'y vais. On m'installe dans le box, on va dire. Je continue la prière. J'ai donné l'heure à ma mère, l'heure à laquelle je passe. Je continue la prière, le chant, le psaume. Je pense que j'ai répété ça au moins 10 à 15 fois. La même chose. Et après, je me suis dit, bon Jésus, je remets ça dans tes mains. C'est toi qui vois. J'ai dit, Seigneur Jésus, si tu me permets, je vais avoir un point de plus que la moyenne. Et puis après, je suis rentrée. J'ai vu les questions défiler. Là, c'est Dieu qui a mis ma main. Je me suis dit, voilà, bon, j'ai fini, maintenant c'est toi. J'arrive devant le monsieur, je lui dis, c'est bon, j'ai fini. Il m'a dit, vous voulez avoir votre résultat maintenant? Je lui dis, oui, si c'est possible, oui. Mais je vois, il fait une tête bizarre, je lui dis, comment ça, j'ai pas eu le permis, quoi? Il m'a dit, ben oui, en fait, vous l'avez eu avec un pot supplémentaire. Il m'a montré son écran, j'ai fait, oh, merci Seigneur, j'étais tellement émue, j'ai failli pleurer devant le monsieur, tellement j'étais contente. À ce moment-là, j'ai appelé mon papa, je lui ai dit, c'est bon, je l'ai eu. Il était aussi content que moi à ce moment-là.
1: Voilà, et je ne suis pas allée chez le chinois.
0: Voilà, je ne suis pas allée chez le chinois. Du coup, il était aussi content que moi. Donc là, c'était vraiment la joie. Mon papa qui n'est pas très expressif, là, il s'est vraiment exprimé. Voilà. Là, il s'est vraiment exprimé, il était très content. Mm-hmm. Après, c'est pareil pour la conduite, pareil. Toujours en priant. Je me dis, là, je ne lui dis pas non plus. Je lui dis simplement, j'ai un cours de conduite. Voilà. Donc, puisque il avait besoin de savoir, j'ai un cours de conduite, donc je pars en marche. Je pars avec le moniteur. On fait un tour, tout va bien. Mm-hmm. J'arrive au lieu du rendez-vous pour passer l'examen. J'arrive un peu en avance. Du coup, l'inspectrice était là. Elle m'a dit, bon, on y va. On y va. Au début, je me suis dit, ok, on y va. On y va, Jésus, c'est encore toi et moi, on y va. Au début, j'ai fait une erreur. Mais qu'est-ce qui m'arrive là? En plus, sur des choses que je n'ai jamais fait d'erreur quand j'étais en train d'apprendre à conduire. J'ai jamais fait ces erreurs-là. Après, elle m'a dit, bon, allez, refais la manœuvre, machin. Je continue. Elle me dit, oui, mais il faut rouler un peu plus vite. Faut faire ci, faut faire ça. Je me dis, ok, qu'est-ce qui se passe? Qu'est-ce qui se passe? Au final, quand on s'est arrêté, j'ai soufflé. Je me suis dit, bon, Jésus, c'est encore toi qui vois. Parce que moi, j'avais plus confiance. Et ça, c'est encore une erreur. Ne pas avoir confiance, c'est encore une erreur. Je me suis dit, Jésus, je suis désolée. Je me suis dit, j'ai appelé ma mère tout de suite. Maman, j'ai pas réussi. Elle m'a dit, Gemina, tu as prié. On a prié.
1: On attend.
0: Voilà, on attend les résultats, on ne parle pas défaitiste. Même le moniteur qui était dans la boîte avec moi, il m'a dit, tu verras, tu attends minuit, tu verras. Du coup, je suis restée dans ma chambre, j'ai attendu minuit, je continue à prier. En même temps, je me dis, Jésus, c'est déjà fait. C'est toi qui vois. Quand je vois, j'attends minuit, je suis en train d'actualiser la page. Je vois, félicitations. J'étais tellement contente. Il était à minuit. Donc, j'ai pas pu crier toute ma joie. Il était à minuit. Mm-hmm. Donc, je me suis dit, non, on va se calmer. J'ai envoyé une capture d'écran à mon frère tout de suite. Enfin, ouais, félicitations. J'étais tellement contente. Je me suis dit, bon, tu vas attendre demain pour dire ça à tes parents. J'ai attendu le lendemain. J'étais aussi content que moi. Mon moniteur d'auto-école, je l'ai appelé. Il était aussi content. Donc, franchement, c'était vraiment une bénédiction pour moi. C'est une bénédiction. J'ai vu l'âme de Dieu dans ces moments-là. Quand je pensais que j'allais pas y arriver. Mais franchement, j'ai vu ça, mais à ces moments-là.
1: Voilà. Jemina, quel serait ton verset préféré? Ce passage biblique que tu aimes ou cette histoire de la Bible, certainement que tes parents t'ont relaté et qui aujourd'hui encore t'accompagne.
0: Alors, l'un de mes versets préférés, c'est dans le psaume 46, verset 1 ou 2. Dieu est pour nous un refuge et un appui, un secours qui ne manque jamais dans la détresse.
1: Et tu l'as expérimenté.
0: Voilà. C'est ça, c'est un verset que j'expérimente, que je continue d'expérimenter. Mm-hmm. C'est surtout pour me rappeler que Dieu est avec moi, même dans les petites choses. Ce qu'on se dit, c'est pas grand-chose. Déjà, le fait d'être là aujourd'hui, de pouvoir parler aussi librement, le fait de marcher alors que d'autres ne peuvent plus, le fait de respirer, le fait d'être vivante en fait.
1: Voilà. Et comment tu dirais ça à un jeune aujourd'hui? Un jeune désœuvré qui n'a pas vécu, tu vois, dans un cocon familial, comment tu lui passerais ce message d'amour?
0: Alors, je lui dirais qu'effectivement, la vie du chrétien n'est pas facile. Mm-hmm. C'est pas facile, c'est un combat de tous les jours, même quand on est dans un cocon, hein, je veux dire. C'est pas facile, mais il faut faire ses propres expériences avec Dieu. Mm-hmm. Il faut savoir lui faire confiance. Et accepter ses réponses. Dieu ne nous abandonne jamais. Même quand on a l'impression qu'on est seul, que face à nous, on voit que du noir, on ne voit pas plus loin que ses pieds, mais Dieu est toujours là. Mm-hmm. Il y avait une histoire, comment dire ça, je me souviens bien, une histoire qui parle d'un homme qui est en train de marcher. Enfin, c'est vraiment une histoire. Mm-hmm. Un homme qui est en train de marcher et qui ne voit les pas de Jésus à côté de lui. Il ne voit les pas de Jésus à côté de lui sur le chemin. À un moment, il ne voit que ses pas.
1: D'accord.
0: Il se dit, mais Jésus, où es-tu? Mm-hmm. Et c'est à ce moment-là que Jésus lui dit, mais moi, j'étais en train de te porter. D'accord. Quand tu ne me voyais pas, je te portais. Ouais. Et c'est exactement ça. Il faut apprendre à faire confiance à Jésus. C'est vrai que parfois, ce n'est pas évident, puisqu'on voit, comme j'ai dit, on ne voit pas plus loin que ses pieds. Mm-hmm. Mais lui faire confiance, ne pas lâcher. Mm-hmm. Même quand c'est difficile, même quand tu as le prix, ce que tu n'as plus rien. Mm-hmm. Tu n'as plus rien. Mais Jésus est là. Mm-hmm. Jésus est là. Il faut toujours se remettre à lui. Il ne faut pas lâcher la prière. Il ne faut pas arrêter de lui parler. Il faut se référer à la Bible, aux histoires bibliques. Mm-hmm. C'est vrai que ce n'est pas évident de lire des histoires de la Bible, mais ça te fortifie. Et les expériences que tu vis te fortifient encore. Voilà. Les expériences des autres à côté de toi te fortifient encore.
1: Voilà. Et comment cette jeune femme que tu es met justement son témoignage à la disposition des autres, d'autres jeunes femmes éventuellement?
0: Alors, j'ai eu l'occasion de raconter cette expérience-là, l'expérience de mon permis, une seule fois à l'église. Mm-hmm. Une seule fois à l'église, parce que je me suis dit, c'est là que j'ai vraiment, vraiment senti la main de Dieu, j'avais besoin de le partager. Parce que c'était une expérience qui, en fait, je veux dire, qui passait sur des années, puisque je vois, j'aurais dû l'avoir depuis 18 ans. Mm-hmm. Et je l'ai eu 10 ans après, quoi. Mm-hmm. Cette histoire, en fait, mon expérience par rapport à ma maladie, ça, je l'ai déjà raconté. Ça, je l'ai vécu, puisque les membres d'église étaient avec moi dans ça.
1: D'accord.
0: Étaient avec moi. Donc, et déjà, je pense qu'avec cette émission-là, mon expérience va être partagée aussi.
1: Voilà. Et quel lien encore tu as, juste pour te taquiner, avec la procrastination? Parce que tu as dit que tu as attendu 10 ans. Mm-hmm. Est-ce que maintenant, tu mets tes projets à exécution plus rapidement?
0: Oui, oui, oui, oui. J'essaie du moins. C'est parce qu'effectivement, je suis quelqu'un de très... Je reviens demain. Je reviens demain.
1: Voilà.
0: Mais j'essaie. Franchement, j'essaie. J'essaie de plus en plus de me fixer des objectifs avec des dates.
1: Voilà.
0: J'ai besoin de faire ça à cette date-là.
1: De planifier, quoi.
0: Voilà. Mm-hmm. Planifier pour ne pas se dire... Ah ouais, j'ai encore le temps, je vais repousser. Non, mm-hmm. On essaie de mettre des dates, comme ça, tu te dis, à cette date-là, ça doit être fait.
1: Voilà.
0: Voilà.
1: Et si tu chantais pour terminer, pour clôturer donc ton émission?
0: Alors, si je devais
1: chanter... Tu chanterais quoi?
0: si je devais chanter... Ne crains rien, je t'aime. Mais je t'aime, tu as chanté avec moi.
1: On va essayer.

0: Voilà, je me suis tue parce que je n'ai pas voulu plomber l'ambiance, non, jamais toute seule. Je remercie beaucoup Gemina pour ce beau témoignage et je veux répéter que la valeur n'attend pas les années. Femme vertueuse, femme de valeur, à bientôt.
1: Merci Nadège avec son invité Gemina Yoldi, émission Parole de Femmes que nous retrouverons demain, Dieu voulant, dès 8h sur les ondes de Radio Vimille. Pour l'instant, il est 8h31.

0: Je vous le disais il y a de cela quelques minutes, nous partons du côté d'Haïti et nous avons avec nous le pasteur Barthélémy. Bonjour pasteur.
1: Bonjour dirigeant, on a de bon courage par la grâce de Dieu. Je salue les auditeurs et les internautes de la radio de la Guadeloupe.
0: Justement, on vous appelait pour avoir de vos nouvelles. Depuis notre dernière intervention qui date déjà de quelques semaines, on voulait savoir comment ça se passe. Est-ce qu'il y a un léger calme? Est-ce que c'est toujours dangereux? Comment vous, la communauté, vous vous portez?
1: Bon, jusqu'à présent, on tient bon, et bon, le vent souffle, mais Dieu nous protège jusqu'à présent. Donc, et la dernière fois que nous avons eu notre communication, nous étions directement en campagne d'évangélisation. Nous fêtions d'alors 50e anniversaire de l'organisation de l'Église adventiste de l'Arcaïen, où nous avons prêché une méga campagne. Eh bien, je dois vous dire que la campagne a été bel et bien réussie parce que non seulement le peuple avait répondu, mais nous avions baptisé eh bien des gens, quelques 75 personnes ont été baptisées au nom de Jésus de Nazareth.
0: Ah, gloire à Dieu, gloire à Dieu. Même dans les périodes difficiles, on voit que l'évangile est prêché et que Dieu fait des miracles.
1: Exactement, exactement. Donc nous sommes et nous venons de baptiser plusieurs détenus au niveau des prisons parce que nous avons un ministère de la prison et puis nous prêchons à travers toutes les prisons d'Haïti et c'est au nombre de... Et nous avons quelques 26 prisons au niveau du pays. Donc, nous venons de baptiser des gens. C'est intéressant de voir samedi dernier les prisonniers qui ont pris la Sainte Seine. Ah oui, c'est vraiment extraordinaire.
0: Ah ouais, même quand les choses sont difficiles, on est encouragé parce que on voit la manifestation, on voit la main de Dieu et je pense que c'est de puissants témoignages là.
1: Exactement, exactement. Et donc nous avons quelques grandes personnalités au niveau du pays qui ont accepté Jésus comme leur sauveur et Seigneur personnel au niveau des prisons, au niveau des prisons. C'est étonnant. Donc Dieu fait grâce et jusqu'à présent nous avons beaucoup de personnes qui ont répondu à son appel. Et bien qu'importe au niveau des champs locaux et des personnes qui ont pris leur responsabilité d'accomplir la mission pour laquelle Dieu nous a appelés. Donc c'est vraiment intéressant. C'est intéressant.
0: Est-ce que vous, de votre côté, vous prenez toutes les dispositions pour votre sécurité aussi celle de votre famille?
1: Ah bon, étant donné que la sécurité n'est pas et c'est, nous ne pouvons pas nous donner directement de la sécurité se trouve entre les mains de Dieu. Là où je vous parle, là où je me trouve maintenant, il y a un kidnapping qui vient de faire là, peut-être à quelques 100 mètres là où je me trouve.
0: Mm-hmm. Ah, il faut faire attention, pasteur.
1: Les choses sont difficiles, mais nous sommes dans les mains de l'Éternel des armées.
0: En tout cas, est-ce que vous avez un appel à lancer pour toute la communauté qui est en Guadeloupe et qui écoute en ce moment la radio?
1: Exactement. Alors, l'appel, c'est d'être de demander de la prière parce que nous avons besoin de la prière puisque notre âme, notre âme, c'est la prière. Donc, je peux demander directement à tous les auditeurs, internautes, auditrices, de prier pour Haïti, de prier surtout pour le champ haïtien, parce que nous avons devant nous beaucoup de défis. Alors, l'un des défis, c'est que dimanche qui sera 18 octobre prochain, nous apporterons directement les mains fortes et comment dirais-je, à quelques 9 prisons au niveau du pays. Nous serons au Cap-Haïtien, la deuxième ville du pays, à Port-de-Paix et à Jérémie. Et bien, bon, nous apporterons quelque chose directement pour les détenus. Et la chose la plus sérieuse, c'est que nous donnerons à chaque prisonnier une Bible. Donc c'est intéressant parce que nous sommes en train de prêcher directement à travers les prisons.
0: Ah ouais, c'est le meilleur des cadeaux qu'on peut offrir à quelqu'un.
1: Exactement.
0: En tout cas, Pasteur Barthélémy, nous vous remercions pour nous avoir consacré ces quelques minutes. On sait que vous êtes...
1: Et c'est à moi de vous remercier, dirigeants, c'est que donc, je vais prier pour vous et vous, en retour, vous priez pour nous.
0: Mais nous prions continuellement pour Haïti, pour l'organisation, pour l'œuvre. On sait que c'est pas facile, c'est pas évident de circuler et on vous remet tous les jours, entre les mains de Dieu.
1: Exactement. Mille merci. Que le bon Dieu vous accompagne.
0: À très bientôt.
1: Merci beaucoup.
0: Merci. C'était avec nous le pasteur Barthélémy depuis Haïti.
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0: Voilà, il est 8h40 sur les ondes RVM. Vous avez un SMS, vous avez un message.
3: Vous avez un message.
4: SMS. Ésaïe 43, verset 7. Ramenez ceux qui portent mon nom, tous ceux que j'ai créés, que j'ai façonnés, que j'ai faits pour qu'ils manifestent ma gloire. Dieu a choisi avec soin les caractéristiques qui t'appartiennent aujourd'hui. De la couleur de tes yeux à ta personnalité. Sur les 8 milliards d'individus que compte la Terre, il n'y en a qu'un comme toi. Tu es une perle de grand prix entre ses mains, un trésor inestimable. Tu n'es pas une erreur, tu es le choix de Dieu. Tu n'es pas le fruit du hasard, tu es celui de son amour.
0: C'était bien sûr, vous avez reçu un SMS. 8h41.

0: Lady Zita avec ce titre pas capable. 8h45, nous passons à Infotrafic Carolis pour ce 30 septembre. Certaines lignes connaissent des perturbations, mais les autres bus de ces lignes continuent de circuler. La ligne Pointe-à-Pitre U01 service B, un bus suspendu sur 3. Les Abîmes, la ligne A92 suspendue. Bémao, la ligne B20, service DF, deux bus suspendus sur 6. L'aéroport, la ligne AE3, service C, un bus suspendu sur 4. Sainte-Anne-Saint-François, la ligne SA24, service A02, un bus suspendu sur 2. Les trajets annulés sont visibles dans l'application Carolis. Pensez à la consulter pour organiser votre déplacement. Plus d'infos au 05 90 24 26 06 05 90 24 26 06.
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0: Je vous rappelle à 9h, ce sera Jessica qui prendra le relais pour son émission Mieux Vivre.

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Nous avons le temps de parler du conseil d'apostate rapidement.

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1: Nous parlons cancer, le cancer de la prostate est le cancer le plus fréquent chez les hommes en Guadeloupe. Aux Antilles, le nombre de nouveaux cas est particulièrement élevé, avec environ 220 cas pour 100 000 habitants par an. Plusieurs facteurs peuvent expliquer cette situation, parmi lesquels l'exposition à la chlordécone. Le cancer de la prostate touche particulièrement les Antilles. En Guadeloupe et en Martinique, le taux est estimé à environ 220 nouveaux cas pour 100 000 habitants par an, contre environ 90 pour 100 000 habitants dans l'Hexagone. Plusieurs facteurs sont étudiés pour expliquer cette situation. Des taux élevés sont également observés dans d'autres populations de la Caraïbe et chez les hommes d'ascendance africaine. Santé publique France souligne toutefois que d'autres facteurs de risque doivent encore être étudiés. Aux Antilles françaises s'ajoute l'exposition à la chlordécone, un pesticide utilisé pendant plusieurs décennies dans les bananeraies de Guadeloupe et de Martinique jusqu'à son interdiction en 1993. L'étude de Caruprostate, menée en Guadeloupe entre 2004 et 2007, a mis en évidence une association entre l'exposition à la chlordécone et une augmentation du risque de cancer de la prostate. En 2021, une expertise collective de l'INSERM a conclu à une présomption forte de lien entre l'exposition à la chlordécone et le risque de cancer de la prostate. Les experts ont également jugé vraisemblable l'existence d'une relation de cause à effet. Le cancer de la prostate est également un enjeu de santé publique à l'échelle nationale. Il est le cancer le plus fréquent chez les hommes. Dans l'Hexagone, 59 885 nouveaux cas ont été estimés entre 2018 et 9002 décès ont été enregistrés en 2023. Malgré le nombre important de cas, les chances de survie restent bonnes. En Guadeloupe, 94% des personnes atteintes de cancer de la prostate sont encore en vie 5 ans après le diagnostic, contre 93% dans l'Hexagone. Ces chiffres concernent les personnes diagnostiquées entre 2008 et 2015. La prise en charge dépend du stade de la maladie et de ses caractéristiques. Plusieurs traitements peuvent être proposés, notamment la chirurgie avec l'ablation de la prostate, la radiothérapie ou encore l'hormonothérapie. Pour certains cas localisés de la prostate, une autre technique peut également être utilisée, les ultrasons focalisés de haute intensité ou HIFU. Ils permettent de cibler et de détruire les tissus malades grâce aux ultrasons. Fin de citation.

Voilà, c'est sur ce titre de Aléline, L'amour peut vaincre, que nous allons nous quitter pour cette journée. C'est un plaisir pour moi de passer ces 3 heures avec vous. Dans un instant, Mieux vivre avec Jessie. N'oubliez pas cet après-midi, 14h. Freddy avec les rendez-vous de l'après-midi. Quant à nous, on se donne rendez-vous demain, Dieu voulant. Nous serons le 1er octobre 2026. Ciao, bye.

0: Il est 9h, Jessie, c'est à toi. Bien le bonjour sur RVM.
1: Salutations à tous, Jessy sur la fréquence 93.3, Radio Vie Meilleure, nous sommes ensemble jusqu'à 12h, avec au programme différents rendez-vous. Je vous propose, pour lancer ce programme, Deutéronome 31 verset 8, une pensée qui j'espère vous fera du bien, qui se trouve dans la Bible, dans Deutéronome 31 verset 8, l'Éternel marche lui-même devant toi, il sera lui-même avec toi, et il ne te délaissera pas, il ne t'abandonnera pas, sois sans crainte et ne t'épouvante pas. Voilà une très belle pensée pour aujourd'hui. Tu n'arrives peut-être pas toujours à voir au-delà de ton chagrin, au-delà de ta solitude, au-delà de ta situation, mais sache que Dieu ne t'abandonnera jamais et demande-lui surtout de t'aider à te souvenir qu'il est proche de toi et qu'il te guide.

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Centre Espace Offre et Demande d'Emploi, c'est tout de suite. Donc, je rappelle que la Cité des Métiers est un lieu de conseil, d'information et d'orientation sur les métiers, la formation, la création d'activités, la vie professionnelle en général, en accès libre, gratuit et anonyme. Elle propose un ensemble d'outils, de ressources et de mise en relation avec des partenaires spécialisés dans leur domaine de compétences pour vous guider dans votre réflexion et dans l'élaboration de vos projets. Les inscriptions aux ateliers se font par téléphone. Je donne déjà le numéro de téléphone qui est le 0690 51 42 27 0690 51 42 27 ou encore par mail cité des métiers Guadeloupe en un seul bloc @gmail.com sans accent ou encore vous pouvez vous renseigner sur place. La Cité des métiers se trouve au boulevard du Général de Gaulle au Rézé Abîme et horaire accueil du public lundi, mardi et jeudi de 8h à 12h, de 14h à 16h et mercredi et vendredi de 8h à 12h30. Alors, pour tout ce qui touche aux différents espaces à votre disposition, vous avez effectivement un espace aide à l'utilisation du numérique. Vous êtes invité à devenir autonome pour vos démarches sur Internet et maîtriser vos outils. Vous avez une conseillère numérique qui vous accompagne et c'est gratuit, c'est pour tous. Alors, vous pouvez bénéficier de ce service tous les jours de 8h à 12h sans rendez-vous pour faire de la navigation, de la création et de la consultation de compte, l'ouverture d'une boîte mail, l'initiation au site Internet des administrations, pour faire de l'écriture de votre CV, saisi sur des sites dédiés et dépôts sur une plateforme de recherche d'emploi. Vous pouvez aussi rechercher des offres sur des sites dédiés à la recherche d'emploi. Vous avez à votre disposition donc cette conseillère à la Cité des Métiers, cette conseillère numérique pour vous accompagner. Et c'est gratuit pour tous. Sinon, vous avez l'atelier smartphone. Vous êtes invité dans cet atelier à découvrir plus en détail les fonctionnalités de votre téléphone mobile, votre téléphone portable ou de votre tablette et maîtriser ces différents outils. À côté de ces deux espaces, vous avez également l'IGIBOX que je vous invite d'ailleurs à découvrir sans plus tarder. Il s'agit d'une boîte à outils online qui informe et guide les parents et leurs enfants sur l'orientation, les études, l'emploi, l'alternance, les stages, l'accueil au droit, la mobilité internationale, l'entrepreneuriat et la citoyenneté. Et puis enfin, vous avez l'atelier numérique gratuitement sur inscription. Vous pouvez découvrir ce service d'authentification pour l'accès aux démarches en ligne. Pour cet espace-là, il y a des dates. Je vous invite à vous rapprocher de la Cité des Métiers pour connaître la prochaine date de découverte de ce service d'authentification où vous avez la possibilité d'avoir accès aux démarches en ligne. Je rappelle le numéro de téléphone de la Cité des Métiers qui est le 0690, un portable 51 42 27 51 42 27.

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1: Nouveau volet aujourd'hui dans cette découverte en quête de vie avec Daniela Galbriche. Bonjour Daniela.
2: Bonjour Joël.
1: Nous avons laissé l'homme la semaine dernière en bien mauvaise posture puisque nous avons vu qu'il a péché, que ça a eu des conséquences immédiates et il ne savait peut-être pas que ça allait se produire aussi rapidement. Mais voilà, il a découvert qu'il était nu. Dieu a dû le vêtir. Pour cela, il a apporté une peau de bête, donc la mort est déjà arrivée. Et puis, il s'est aperçu que la terre ne donnait plus automatiquement ses fruits comme ça, juste en les regardant, mais il faut creuser à la sueur de son front, cultiver la terre. Mais alors Dieu, dans ce plan, qu'est-ce qu'il propose à l'homme pour continuer à cohabiter, si je peux utiliser ce terme?
2: Tout d'abord, Dieu est là. Il ne laisse pas tomber l'homme. Dieu est là, il reste aux côtés de l'homme. Et c'est une bonne nouvelle, parce que c'est un Dieu qui descend dans ce monde absurde, qui se présente à partir de maintenant. Il est là, et en fait, il demande à l'homme de la cultiver, de continuer sa destinée, en fait.
1: J'aime bien cette idée, parce que on a l'impression que lorsqu'on est dans notre vie à nous, dans notre vie de tous les jours, si quelqu'un nous trahit, si quelqu'un fait quelque chose qui n'est pas bien pour nous, on le laisse tomber, on l'ignore. Dieu ne va pas agir ainsi.
2: Exactement, il est différent, il est Dieu, et il nous montre en fait ce que ça veut dire être un vrai ami, être fidèle, être authentique, être amour. Parce qu'il aime, il aime jusqu'au bout, et il ne va pas laisser tomber l'homme, bien que l'homme l'ait trahi.
1: Donc Dieu est présent, reste à nos côtés, reste aux côtés de l'homme, et il s'approche pour lui dire « Ne t'inquiète pas, je ne partirai pas, mais ce sera peut-être un peu différent, puisque il y a toujours une conséquence à nos actes lorsqu'ils sont négatifs. »
2: Exactement, parce que l'homme devra vivre dans ce monde différent maintenant. Le mal est là, le mal est une réalité présente, une réalité quotidienne, et Dieu va utiliser une pédagogie pour apprendre à l'homme d'avoir patience dans ce monde absurde, mais de continuer à vivre le projet que Dieu a formulé pour lui, mais dans d'autres circonstances, dans ce monde plus difficile.
1: Vous avez déjà parlé plusieurs fois de ce projet. Quel était-il donc? Que va devenir ce projet que Dieu avait pour l'homme?
2: Dieu dit au chapitre 2 du livre de la Genèse que l'homme devra ou a le privilège de cultiver la terre, de la garder, de vivre en relation avec son épouse, de vivre en relation avec Dieu lui-même, hein, parce que nous avons tous été créés pour cette relation avec Dieu, et Dieu souhaite que malgré le mal qui s'est introduit dans le monde, il faut continuer ce projet. Ce projet de cultiver la terre, d'être là, de gérer la vie, je dirais, de vivre en relation avec les autres, de vivre en relation avec Dieu, mais à travers, je dirais, à travers d'autres circonstances, et Dieu à côté de l'homme, mais avec le serpent qui continue de parler, hein, dans ce monde absurde.
1: Vous voulez dire que le serpent parle encore de nos jours, sous d'autres formes peut-être, mais que nous sommes encore soumis à cette tentation, c'est cela?
2: J'ai envie de dire ça parce que comme le serpent a gagné la confiance de l'homme, ce serpent qui se présente aussi égoïste, hein, dès le début, parce qu'il utilise la femme un peu pour jeter le monde dans l'absurdité, il est là. Et maintenant, le couple de frères faire face à ce serpent qui continue de parler, parce que le couple a fait confiance à ses paroles. Il est là.
1: C'est la tendance humaine, ça. C'est toujours écouter la facilité, les choses qui se font plaisir, qui flattent notre orgueil ou notre ego. Et chaque fois qu'on écoute cette voix, on est en danger de s'éloigner de ce que Dieu demande.
2: Tout à fait. Et aujourd'hui, nous avons encore la liberté de choisir. On peut toujours choisir le mal. Et je pense que la liberté, c'est quelque chose de très, très difficile à gérer pour nous aujourd'hui, au-delà de l'Éden, au-delà du paradis, parce que le mal est là. et on a la liberté de le choisir, mais on devra porter les conséquences. Et quelquefois, l'homme se révolte parce qu'il ne veut pas porter les conséquences de ses choix. Et là, Dieu nous invite à comprendre notre histoire, à comprendre dans quel monde nous vivons et à lui faire confiance et à marcher avec lui et à entrer dans ce chemin qu'il va frayer pour l'homme, pour que l'homme puisse revenir à lui, puisse retrouver sa dignité initiale.
1: Un des pièges que le diable nous tend, c'est de nous faire penser que nous avons transgressé la loi, donc nous n'avons plus d'accès au trône de Dieu. Et c'est cela qui peut-être essaye de nous inculquer pour nous éloigner. Alors oui. Que vous nous citez constamment des textes où Dieu appelle l'homme à revenir et où Dieu dit, mais non, d'accord, tu as fait une bêtise, mais tu as encore une place, j'ai encore un plan pour toi.
2: Il y a toujours la possibilité de revenir à Dieu parce que c'est Dieu qui nous cherche. C'est Dieu qui nous cherche. Et en fait, quand Dieu rencontre Adam après cette rupture, après ce choix fatal, il lui pose la question, qu'est-ce que tu as fait? Qu'est-ce que tu as fait? Et est-ce que tu as mangé de l'arbre dont je t'avais défendu de manger? C'est-à-dire, Dieu entre dans une pédagogie pour que l'homme puisse reconnaître le mal qu'il a fait, reconnaître son choix fatal, pour que Dieu puisse travailler avec lui et l'homme puisse retrouver sa dignité, retrouver Dieu. Mais l'homme, là, il répond, et là je cite le verset 12 du deuxième chapitre du livre de Genèse, où il dit « la femme que tu m'as donnée ». C'est-à-dire, il ne répond pas directement à la question de Dieu, il l'évite diplomatiquement.
1: Et il met même la faute sur quelqu'un d'autre.
2: Exactement. Et je pense, jusqu'à l'heure actuelle, presque l'humanité entière le fait. On cherche toujours quelqu'un qui est coupable.
1: C'est toujours la faute de quelqu'un d'autre.
2: Exactement. C'est pas, on n'assume jamais la responsabilité. Mais c'est important pour retrouver notre dignité, de dire « j'ai pris le fruit ». Moi, j'assume la responsabilité et j'ai besoin de Dieu qui me montre comment revenir à lui.
1: Je lis dans le chapitre 3 de la Genèse et au verset 13, le Seigneur Dieu dit à la femme, « Qu'est-ce que tu as fait là ?» Et la femme répond, et là aussi, on voit qu'elle aussi met la faute sur quelqu'un d'autre, « Le serpent m'a trompé et j'ai mangé du fruit. »
2: Oui, tout à fait, tout à fait. Là, personne n'accepte la responsabilité de ses actes. Et pour l'homme, c'est la femme. Et là, la relation se prise définitivement. Parce que la femme, voilà comment elle s'est sentie, hein, je dirais. Mais la femme accuse le serpent. Et voilà, on pourrait enchaîner cette...
1: Et comme c'est le serpent, initialement, qui a démarré le problème et la révolte, donc on ne peut pas aller plus loin dans les responsabilités, et donc arrive la sentence. Et Dieu va prononcer un certain nombre de condamnations, et au chapitre 3, toujours, verset 14, alors le Seigneur dit au serpent, « Puisque tu as fait cela, je te maudis parmi tous les animaux, tu avanceras sur ton ventre, tu mangeras de la poussière tous les jours de ta vie. » Et ensuite, il va se tourner vers la femme et il continue.
2: Tout à fait, tout à fait. Et en fait, il dit, Dieu dit au verset 15 du troisième chapitre du livre de la Genèse, « Je mettrai inimité entre toi et la femme, entre ta postérité et sa postérité. Celle-ci t'écrasera la tête et tu lui blesseras le talon. » C'est-à-dire, Dieu annonce un conflit. D'emblée, il annonce un conflit dans ce monde absurde.
1: Entre la postérité de la femme et la postérité du serpent.
2: Tout à fait.
1: C'est-à-dire ?
2: Tout à fait. En fait, il y aura, je dirais, deux familles. Il y aura deux familles. Une famille qui représentera la manière d'être du serpent et une famille qui représentera l'optique, je dirais, de la femme ou l'optique d'une génération qui retournera à Dieu et qui représentera sa manière d'être, sa manière d'agir, sa manière de penser. Il y aura conflit, il y aura inimité. C'est ce que le texte dit, c'est-à-dire la parole de Dieu, la parole du serpent se contredit, c'est-à-dire il y a deux visions de la vie, il y a deux approches. Et là, on a le choix.
1: Voici donc un certain nombre de propos qui sont dressés contre la femme, contre l'homme, contre le serpent, contre la postérité. Et pourtant, il y a un message d'espoir. Ensuite, avant de que l'homme reparte vers son humanité et vers le début d'une vie que l'on connaît avec les conséquences que l'on a aujourd'hui.
2: Tout à fait, tout à fait. Il y a une porte ouverte, une porte que Dieu ouvre, c'est-à-dire la possibilité de revenir à lui, de retrouver la dignité perdue, un Dieu qui est là, qui continue d'aimer et qui dit « c'est possible de revenir à moi, d'être de mon côté et de ne pas devoir désespérer dans ce monde qui n'était plus ou qui n'est plus très bon. » Et il y aura un chemin sur lequel l'homme pourra vivre sa dignité, vivre avec Dieu, vivre avec les autres, même dans ce monde qui se veut absurde.
1: Eh bien, merci Daniela, et nous allons voir comment vivre avec Dieu. Et c'est sur celle-ci que nous reprendrons la semaine prochaine. Merci, à bientôt.
2: À bientôt.
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1: Aujourd'hui, la boue. Corinne Egas, bonjour.
2: Bonjour Gilles.
1: Un plaisir de vous retrouver.
2: Merci.
1: Bou, eh bien c'est le mot que nous avons choisi aujourd'hui afin que vous puissiez le développer.
2: Oui, à première écoute, c'est pas un mot très plaisant, je trouve.
1: Non.
2: Patauger dans la boue, c'est...
1: Ça donne pas une idée forcément positive, effectivement, de la vie. Oui, puis on parle souvent de la boue d'une manière négative. Quand on fait de société, on est vraiment dans le bas de la société. Quand on est dans la boue de la société,
2: tout à fait.
1: Vulgarité, oui.
2: Ça va pas trop bien, oui.
1: L'image n'est pas très bonne.
2: Oui.
1: Et pourtant...
2: Pourtant, je dirais que dans l'esprit biblique, elle prend un autre sens. Et peut-être pour une idée, pour une raison tout à fait terre-à-terre, si j'ose dire, à propos de boue...
1: C'est vous êtes fière de vous, là.
2: Ah oui, je suis contente, je viens de le trouver, là. La Bible est racontée et se développe dans un pays où il fait assez sec, beaucoup plus sec que là où nous sommes en ce moment. Et donc, la boue n'est pas forcément quelque chose de très fréquent. Et par contre, quand on en voit, c'est bon signe, c'est qu'il a plu. Et que la pluie est vraiment synonyme de vie et de... Pour la nature, c'est quelque chose d'absolument indispensable. Donc la boue, comme la pluie, qu'elle indique, est terriblement précieuse. Et dans un pays sec, on en a plus conscience que dans un pays humide comme le nôtre.
1: Alors j'ai presque envie de dire aussi, Corinne, en ce qui concerne la boue, effectivement, on disait tout à l'heure un aspect négatif, mais la boue, je pense dans certains pays aussi en Asie, c'est là où on met le riz, où on cultive un certain nombre de plantes,
2: oui.
1: C'est là où les plantes poussent le mieux, parce qu'il y a l'eau, et quelquefois quand il y a la chaleur aussi bien sûr, et la terre.
2: La terre avec tous les éléments nutritifs qu'elle contient, oui c'est donc un lieu extrêmement voilà, lié à la vie. Alors, j'ai pensé à mettre en relation deux passages bibliques qui sont à des endroits très différents de la Bible. L'un au tout début, dans le livre de la Genèse, et l'autre dans un évangile, l'évangile de Jean. Et ces deux passages parlent de boue et de vie. Le premier, dans la Genèse, raconte la création de l'homme. Et c'est un très très joli texte qui montre Dieu comme une sorte de sculpteur ou de potier qui utilise la boue, l'argile, cette terre très mêlée d'eau, très malléable. Et avec cela, il façonne, il sculpte un homme, le premier homme, Adam. Et il y a un très beau jeu de mots aussi, parce que Adam, en hébreu, signifie directement celui qui sort de la terre. Adama, c'est la terre. Adam, c'est le nom du premier homme, sorti de la terre. C'est vraiment le terrien complet, totalement lié à la nature. Et en même temps, à cette espèce de statue de boue, eh bien, Dieu va insuffler la vie en soufflant son souffle. Et c'est ce qui vient de Dieu et c'est ce qui sort la statue de son immobilité. C'est ce qui lui donne la vie, le souffle de Dieu.

0: La Terre, tout d'un coup, il devient un être vivant, debout, se déplaçant, un peu dressé entre la Terre et le ciel. C'est un petit peu, d'une manière imagée, la destinée de l'homme que d'être à la fois pleinement dans la nature, dans le matériel, dans le quotidien, et en même temps d'avoir des aspirations élevées, de regarder vers le ciel, de regarder, d'aspirer à plus, de vouloir se développer, d'avoir de l'ambition, d'être capable de rencontrer Dieu également.
1: Corinne, cette boue originelle à la base de la création de l'humain et des humains que nous sommes, et vous parliez d'un autre passage où il y a peut-être une sensibilité à la recréation.
0: Oui, alors c'est dans l'évangile de Jean, c'est donc un extrait de la vie de Jésus et des actions de Jésus, et on retrouve le même élément de boue dans un contexte très particulier d'un miracle de Jésus. Jésus rencontre un aveugle de naissance. Et pour le guérir, alors que la plupart des autres guérisons, il se contente de parler, de dire un mot, parfois de toucher vaguement la personne et la personne est guérie, là il fait un acte exceptionnel. Il va cracher par terre et fabriquer de la boue avec la poussière du sol. Là encore, il faut de l'humidité, il faut pour transformer la poussière en boue et donc en lui donner une capacité de vie. Et avec cette boue fabriquée par Jésus, eh bien, Jésus met cette boue sur les yeux de l'aveugle. Il lui dit d'aller se rincer, d'aller se laver dans un bassin. Et l'homme revient de cette séance guéri et il voit. Lui qui n'a jamais vu puisqu'il était né aveugle. C'est un très grand miracle de Jésus, mais fait avec une technique absolument unique. Et on retrouve, évidemment, l'accès à la vue pour cet homme, c'est l'accès à une vie plus pleine, une vie totale dont il avait été passablement privé à cause de sa cécité. Il était mendiant, il vivait à ras du sol, il vivait médiocrement, petitement. Et Jésus le lève, l'élève, le redresse, en fait un homme dans toute sa dimension, dans tout son épanouissement. Et c'est la boue qui est l'intermédiaire de cela. Donc à nouveau, et si Jésus utilise cela, il connaît parfaitement le récit de la création de la Genèse et il l'évoque d'une certaine manière par cette action-là. Il est en train de dire, de signifier à cet homme qu'il le refabrique d'une certaine manière comme Dieu avait fabriqué Adam à partir de la boue.

0: Corinne, voici deux exemples, donc l'un de création, l'autre une recréation. Dieu souhaite toujours nous permettre de nous réanimer d'une certaine manière, d'une nouvelle flamme, d'un nouveau regard, d'une nouvelle vision du monde. La boue est aussi utilisée, Corinne, dans les soins naturels en général. Alors est-ce que cette terre a une énergie, une vitalité particulière que Dieu a mis à notre disposition?
1: Oui,
0: et que Jésus utilise, on en parle souvent d'ailleurs, hein, pour ce miracle.
1: Oui, l'argile, bien sûr. Qui est très utilisée et qui est très bénéfique, en effet.
0: Qui draine, qui élimine un certain nombre de substances négatives, destructrices.
1: Oui. Ouais. Eh bien, déjà, dans un sens biologique, je dirais, on trouve dans la terre des quantités de substances extrêmement bonnes, des sels minéraux, etc., qui favorisent la vie de tous, aussi bien des plantes, déjà, mais aussi... aussi, donc, tout un tas d'éléments dont nous sommes constitués nous-mêmes. Nos cellules utilisent les mêmes éléments
0: matière
1: chimiques.
0: Matière organique, bien sûr, nécessaire.
1: Tout à fait, qu'on trouve dans la Terre. Donc, il y a une sorte de proximité entre la Terre elle-même et nos cellules et notre corps.
0: Et pourtant, cette boue semble morte, inutile. Et nous bougeons, nous semblons toujours très utiles. Est-ce qu'il n'y a pas là aussi une image intéressante
1: ce qui anime cette boue, la boue à la création, modelée en une sorte de statue humaine, c'est ce qui vient d'en haut, c'est ce que Dieu donne, son souffle. Ça semble à la fois pas grand-chose, juste un souffle qui semble si petit, si fragile, mais c'est un souffle qui vient de Dieu. Alors c'est immense et ça donne la vie. Ça

0: anime tout et ça ranime aussi tout. Et quand Jésus utilise reprendre la boue, il est en train de signifier que lui aussi a ce même pouvoir créateur que Dieu. Il donne une indication très intéressante et très profonde sur son propre, sur sa propre identité, sur qui il est et sur ce qu'il peut faire pour l'homme. Il peut reprendre le pouvoir créateur initial.
1: Avec les composés de base.
0: Voilà, repartir à zéro d'une certaine manière. On reprend la boue du début pour refabriquer aussi avec la personne que nous sommes, mais la renouveler, lui redonner un peu la capacité de rebondir et de recommencer sa vie comme s'il était neuf, sans pour autant gommer tout ce qu'il a acquis par ses années d'existence. Une sorte de mélange entre l'homme ancien avec ses blessures, ses difficultés, etc., et la possibilité de rebondir, de commencer une nouvelle vie.
1: Vous savez, quand on a de la boue sur ses vêtements, ou quand on parle de quelqu'un, il a été traîné dans la boue, qu'il a perdu toute dignité.
0: Oui.
1: Alors, bon, on a encore une trentaine de secondes, Corinne, avant de laisser l'antenne à nos auditeurs. Est-ce que Dieu nous redonne aussi une vraie dignité et nous permet de sortir de cette boue?
0: On pourrait dire que quand Dieu nous traîne dans la boue, c'est une boue de vie. C'est pas la même boue. Je crois que depuis la création et à tout moment où il intervient, Dieu est là pour redresser les situations abîmées, les situations détruites, les situations d'absence de vie ou de déficience de vie. Dieu est un pouvoir de vie et de création à tout moment.
1: Serait-ce peut-être cela la véritable religion, Corinne, nous de découvrir à chaque instant notre vie. À bientôt.
0: Au revoir.
1: Au revoir.
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0: mes enfants! Comment allez-vous? J'espère que vous vous portez bien et je pense que vous allez passer un bon moment dans cette émission radio scolaire.
1: Bonjour petit auditeur de la radio Vie Meilleure. J'espère que tu as passé une très bonne semaine. Bienvenue alors dans cette nouvelle émission radio scolaire. Aujourd'hui, nous allons parler d'un homme qui a appris à être très patient. En effet, on dit même de lui qu'il était l'homme le plus patient de la Terre. Peux-tu deviner de qui j'ai parlé? Si tu ne l'as pas encore deviné, tu ne tarderas pas. Mais dis-moi, as-tu déjà entendu un adulte, maman, papa, la maîtresse te dire « Mais enfin, ne sois pas si impatient » Est-ce que l'on te dit sans cesse ou est-ce ainsi que tu as appris la patience? Il y a très très longtemps, à l'époque du premier règne de l'Égypte, vivait le peuple hébreu. Il y avait là des esclaves qui souffraient énormément, parce qu'ils étaient soumis aux travaux forcés. Le pharaon, le gouverneur égyptien, avait peur que les Hébreux se rebellent contre lui, de sorte qu'il ordonna aux sages-femmes de noyer les garçons nouveau-nés dans le grand fleuve qui traversait l'Égypte, le Nil. Quand elles le pouvaient, elles évitaient de le faire. À cette époque, un garçon naquit dans une des familles israélites qui vivait là. Il s'agissait d'un enfant particulier parce que quand il serait adulte, une grande mission lui serait confiée. Pour le protéger des soldats, sa mère le plaça dans un panier flottant et le posa sur le fleuve. Peu de temps après, alors qu'elle se baignait dans le Nil, la fille du pharaon vit le panier. Quand elle découvrait qu'il contenait un bébé, elle fut surprise. Elle voulut rester avec l'enfant et le sortit de là. Le bébé reçut le nom de Moïse, qui signifie « sorti des eaux ». Comme Moïse était très petit, la princesse le laissa entre les mains d'une nourrice pour qu'elle l'éduque jusqu'à ce qu'il ait 12 ans. Et bien sûr, tu sais qui fut sa nourrice? Sa propre mère. Ainsi, le bébé finit par retourner chez lui. Dès lors, sa mère Jochébède put l'éduquer sans peur des soldats, parce que son enfant était celui de la princesse. Un jour, il serait aussi prince. Pendant ce temps, la patiente mère enseigna à Moïse tout ce qui pourrait faire de lui un prince honoré. Elle lui enseigna qu'il était un fils de Dieu et qu'il devrait l'aimer plus que toute autre chose et que Dieu attendait de ses enfants qu'ils soient bons, obéissants, purs et sincères. Ils priaient et chantaient ensemble. Aussi, elle lui racontait qu'ils étaient pour le moment esclaves, mais que Dieu avait promis un libérateur qui les sortirait de ce lieu. Et elle lui rappelait toujours que grâce à un miracle, il avait été sauvé de la mort dans le Nil. Ensuite, arriva le triste jour où Moïse dut se séparer de sa famille de sang pour faire partie de la famille royale. En arrivant au palais, il fut vêtu comme un Égyptien. Il reçut aussi des cours qui lui apprirent les lois, les sciences militaires et d'autres disciplines que les princes égyptiens devaient connaître. Moïse devint un jeune homme admiré en Égypte, mais il n'avait pas encore appris quelque chose de très important. Peux-tu deviner de quoi il s'agit? La patience. Par son manque de patience, il commit un acte très grave. Ah, si le pharaon le découvrait, il serait furieux. Terrorisé, Moïse fuit en un lieu lointain. Il alla vivre dans la campagne, bien loin des facilités et des luxes du palais. La mission spéciale de Moïse était de libérer les Hébreux de la servitude. Dieu avait besoin d'un homme courageux, mais aussi patient. Il vécut des années dans la campagne, soignant les brebis, observant comment germent, fleurissent et mûrissent les plantes. Moïse apprit à être patient, moins impulsif et plus humble. Maintenant, finalement, il pouvait accomplir sa mission. Ce ne fut pas facile pour Moïse de retourner en Égypte et d'en tirer les Hébreux. Il souffrit non seulement de la colère des Égyptiens, mais aussi des critiques des Hébreux eux-mêmes. Après qu'ils furent sortis d'Égypte, Moïse conduit les Hébreux par le désert durant 40 ans jusqu'à la terre que Dieu leur avait promise, Canaan. Oh, combien de patience il lui fallut! Beaucoup étaient désobéissants et se plaignaient trop fréquemment. Ils devaient résoudre tous les problèmes qui se présentaient et souvent, ils se sentaient seuls et tristes. Moïse guida son peuple uniquement jusqu'à la frontière de la terre promise. Cependant, il accomplit sa mission après avoir appris la leçon de la patience. Jusqu'à aujourd'hui, Moïse est connu comme un grand leader religieux, législateur et prophète. Aussi, il est l'auteur du Pentateuque, les 5 premiers livres de la Bible. Selon ce dernier, il reçut sur le mont Sinaï les tables de la loi de Dieu qui contiennent les 10 commandements. Aussi, on l'appelle l'homme le plus patient de la terre. Sais-tu donc ce que c'est qu'être patient maintenant? Être patient revient à savoir se contrôler et ne pas perdre son calme quand quelqu'un ou quelque chose dérange. C'est savoir attendre. Certains enfants ne respectent pas leurs parents, leurs professeurs ou toute autorité et exigent que leurs demandes soient exaucées à l'instant. Et si ça ne se passe pas comme cela, ils réclament, crient, protestent et se fâchent. Savais-tu que les enfants impatients deviennent des adultes malheureux et insatisfaits? Pour expérience, un groupe d'enfants fut placé dans une salle. Chacun reçut un bonbon et fut laissé seul dans une chambre. L'instruction était de ne pas manger le bonbon avant que l'instructeur ne soit revenu. Ceux qui n'auraient pas mangé le bonbon à son retour en recevraient plus. Aurais-tu eu la patience d'attendre ou non? De fait, cette histoire fait partie d'une recherche réalisée il y a un certain temps à l'université de Stanford aux États-Unis. Au retour, dans la pièce où se trouvaient les enfants, le chercheur observa que certains avaient mangé le bonbon. D'autres indécis n'en avaient mangé qu'un morceau. Peu d'enfants avaient eu la patience d'attendre le retour du chercheur. On alla revoir tous ces enfants des années plus tard. Et les chercheurs découvrirent que ceux qui avaient attendu le second bonbon étaient plus adaptés, plus audacieux, avaient plus confiance en eux-mêmes et étaient plus sociables que les autres. Aussi, ils obtenaient des résultats supérieurs à leurs camarades lors des épreuves d'aptitude. Les autres montraient une très grande tendance à la solitude, la frustration, l'entêtement. La patience est un signe d'intelligence émotionnelle. La patience, c'est aussi la capacité à ne pas se décourager facilement quand quelque chose ne fonctionne pas bien au début. Celui qui est patient insiste sur ce qu'il fait, croyant qu'il arrivera à ce qu'il désire. Pour développer différentes compétences, la patience est précieuse. Comment peut-on apprendre à jouer d'un instrument sans être patient? Imagine si chaque fois que le peuple hébreu avait lancé une plainte envers Moïse, celui-ci avait tapé du pied en disant « Je ne te guide plus à travers le désert ». Imagine si Thomas A. Edison avait tiré la tête chaque fois qu'un de ses nombreux essais pour inventer l'ampoule avait échoué et avait dit « Je renonce, ces matériaux ne servent à rien ». Derrière chaque grand inventeur que nous connaissons aujourd'hui, il y a une personne patiente. Être patient, c'est aussi savoir écouter les autres avec calme et attention et poliment attendre son tour pour parler. Parfois tu penses « Wow, mais c'est difficile d'être patient ». La patience est quelque chose qui s'apprend. Nous ne naissons pas patients. Si tu ne reçois pas tout ce que tu désires à l'instant, apprends à attendre. C'est un entraînement pour devenir patient. Tous les jours, les circonstances dans lesquelles nous pouvons apprendre à être patient ou non se présentent. Ceux qui n'apprennent pas à attendre deviennent très anxieux. Et l'anxiété est mauvaise pour la santé. Les personnes patientes vivent plus longtemps. Et toi, as-tu appris la leçon de la patience comme Moïse, l'homme le plus patient de la terre? Écoute plutôt ce chant sur la patience. Oh.

Pour notre rubrique vocabulaire aujourd'hui, nous tournerons donc autour du mot « beauté ». Déjà, le mot « beauté » vient du latin « bellus » et désigne le caractère de ce qui est beau, agréable à l'œil ou à l'esprit. En connais-tu des synonymes? Alors, il faut savoir que les synonymes du mot « beauté » peuvent aussi servir d'adjectif. Donc, lorsqu'on parle de quelque chose de beau, on peut dire que c'est éclatant, incomparable, magnifique, radieux ou sublime. Connais-tu des mots qui partagent le radical du mot beau? Alors, il y a la beauté, embellir ou embellissement. Quant à la beauté intérieure, qui est de loin la plus importante, connais-tu des mots qui la décrivent? Moi, je parlerai de la pureté. La pureté, c'est l'absence de malhonnêteté ou de malice dans les intentions. Je dirais aussi la grâce. La grâce, c'est une élégance naturelle du comportement et des gestes, mais qui sont dictés par le cœur. L'authenticité, c'est une qualité d'une personne qui est vraie, qui dit la vérité, qui n'est pas hypocrite ou qui ne fait pas semblant. C'est de la beauté. Comme adjectif, on pourrait utiliser, donc on parle des adjectifs de la beauté intérieure, on pourrait utiliser les mots généreux. Oui, quelqu'un qui est généreux, c'est quelqu'un qui donne de son temps et de sa personne. On pourrait dire aussi sincère. Sincère, donc, qui se rapporte aussi à l'authenticité, qui n'est pas hypocrite. Ou quelqu'un de bienveillant, c'est quelqu'un qui montre de la bonté pour autrui. Tout ceci correspond à la beauté intérieure. Cette beauté intérieure, ne l'oublie pas, elle est de loin la meilleure, celle que tu dois rechercher à tout prix, loin des fards, des maquillages, de tout ce qui est artificiel et qui cache la véritable beauté, celle de ton cœur. Grave ces paroles dans ton cœur grâce à la musique et à la chanson. 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

0: Coucou, alors aujourd'hui nous arrivons à la fin de ce beau livre, Les secrets de l'encre bleue. C'était un magnifique livre, j'espère que vous avez aimé cette histoire et que vous allez aussi pouvoir la raconter à vos amis. Et donc nous allons poursuivre la suite. Un merveilleux cadeau. Le vieux libraire tournait et retournait la perle fine dans sa main valide, tandis que Camille s'activait à réchauffer le délicieux bake-off que Madame Oz avait préparé à leur intention. « Tu te rends compte, petite? Ça fait des années que ce trésor est sous mes yeux et je ne me doutais de rien. Incroyable !»« Oui, tu vois, ton grand-père avait dit la vérité. C'est vrai, je m'en veux de ne pas l'avoir cru. Si seulement mon père pouvait voir ça !»« Oui, mais tu m'as dit toi-même que ses affaires marchaient bien. C'est sûr que ça lui aurait fait plaisir, mais il n'en avait pas besoin tandis que toi !»« Quelle sagesse, Camille! Tu m'impressionnes !» dit le vieux monsieur en regardant la fillette par-dessus sa lunette. Mais voilà, riche maintenant. Je vais pouvoir rembourser mon prêt à la banque, entreprendre quelques travaux de rénovation pour la boutique et... Le silence de son grand-père étonna Camille qui interrompit son activité pour le regarder. Le vieux monsieur la regardait en souriant les yeux brillants. Et quoi, grand-père? Et comme je ne peux pas travailler pour l'instant, ajouta-t-il en parlant lentement, je te propose une petite semaine de vacances aux Antilles.
1: Quoi?
0: S'écria la fille qui faillit laisser tomber l'assiette qu'elle avait entre les mains. « Tu es sérieux, grand-père? Tu veux que nous allions retrouver maman et mon Ninotte pour les fêtes de Noël ?»« On ne peut plus sérieux, » annonça le libraire, assura le libraire, heureux de l'effet qu'il venait de produire. « La banque se fera un plaisir de m'accorder un prêt en attendant la vente de la perle que je déposerai dans un de leurs coffres. »« Oh, je ne peux pas y croire, » fit Camille qui s'étonna d'être au bord des larmes. « On va passer Noël en famille, à Marie-Galante. » « Mais oui, » lança le vieux monsieur tout guilleret.
1: « Ah mais non. »«
0: J'ai toujours eu envie de passer Noël sous les cocotiers et puis ça me fera plaisir de revoir mon Ninotte. On échangera nos impressions sur nos plats respectifs. » Camille se précipita au cou du vieux libraire. « Merci, grand-père. Tu ne peux pas savoir comme je suis heureuse. » Le vieil homme entoura la fillette de son bras valide. « Je crois en avoir quand même une petite idée, » dit-il en souriant tout attendri. Une fête réussie. La petite église était bondée et il y faisait presque trop chaud. En dépit de l'épais manteau de neige qui recouvrait la ville de Strasbourg, le spectacle venait de commencer. Dans les coulisses, Amélie et sa cousine écoutaient Arthur parler dans le micro d'une voix calme et claire. « On ne dirait pas qu'il a le trac, » fit remarquer Maya à voix basse. « Non, il les cache bien, » souffla Isalia. « Regardez, » lança Amélie. « Ils sont venus. » Camille et son grand-père sont là, au premier rang. Quand tante Fran va s'en rendre compte? Elle qui désespérait de voir un jour son voisin accepter son invitation. J'espère que la fête lui plaira, dit Amélie. En tout cas, il rit de bon cœur, fit observer Isalia. Mince, regretta Maya, on a raté quelque chose. Tout le monde est plié en deux, je me demande pourquoi. C'est à cause de l'âme, s'exclama Amélie en éclatant de rire. C'est trop drôle. Monsieur Weiss se fait une nouvelle amie. « Quelle belle fête !» s'émerveilla Monsieur Weiss, en mordant dans un délicieux chou à la crème. « Beau spectacle, belle musique, bon gâteau, ce chou est une petite merveille. Heureuse qu'il soit à votre goût, » fit une vieille dame qui s'éteignait près de lui avec une assiette de pâtisserie. « C'est moi qui les ai faits. »« Vraiment ?» fit le monsieur admiratif. « Alors vous n'êtes pas seulement une femme au grand cœur, vous êtes aussi un cordon bleu. » La vieille dame rougit, ce qui mit en valeur son doux regard myosotis. « Allons, Monsieur Weiss, ne me flattez pas. En fait, j'ai deux passions, les livres et la cuisine. Eh bien, si vous êtes aussi doué pour le commerce des livres que vous l'êtes en pâtisserie, je crois bien que le chiffre d'affaires de la librairie va faire un bon prodigieux, » plaisanta le vieux monsieur. Sa supposition les fait rire tous les deux. Puis redevenant sérieux, le libraire ajouta. Je vous suis vraiment infiniment reconnaissant d'accepter de tenir la boutique pendant mon absence. C'est moi qui vous suis reconnaissante de m'accorder ainsi votre confiance. Lorsque la mère d'Arthur m'a parlé de votre mésaventure, je lui ai immédiatement proposé de vous apporter mon aide. Après coup, je me suis dit que je m'étais peut-être montré un peu sans gêne. Vous ne me connaissez pas. Sans gêne? Oh, mais absolument pas, Hélène. J'ai accueilli votre proposition comme si... Le libraire ne trouvait pas ces mots. Comme si un ange venait à mon secours. Et puis, je vous connais d'une certaine façon, car Madame Oz, en qui j'ai grande confiance, ne tarit pas d'éloges à votre égard. C'est une amie très chère, expliqua la vieille dame. Nous fréquentons la même église depuis fort longtemps. Puis changeant de sujet, elle demanda. Vous partez demain, c'est ça?
1: Oui.
0: Mon fils arrive ce soir. Camille et moi allons lui faire la surprise de ce voyage. Il ne se doute de rien. Par contre, je ne vous dis pas la joie de la mère de la petite, ni celle de sa grand-mère maternelle. Elles nous attendent avec impatience. Je n'en doute pas tout de même. Ce qui vous arrive tient du miracle, ne trouvez-vous pas?
1: Miracle? Le mot n'est pas trop fort, reconnut le vieux monsieur. Jusqu'à présent, je n'y croyais pas. Mais avec les événements de ces derniers jours, et ce que je viens d'entendre cet après-midi pendant le spectacle, je commence à me poser bien des questions.
0: Vraiment? Demanda la vieille dame avec intérêt.
1: Oui, assura le libraire pensif. Je vais profiter de mes vacances pour réfléchir à tout ça. Et je compte emporter une Bible pour la lire à tête reposée. À mon âge, il est temps de savoir si oui ou non il existe une vie après la mort. La vieille dame lui sourit, mais ne fit aucun commentaire.
0: Il reste quelques chapitres encore, et ça, nous le verrons la semaine prochaine. Alors nous passons un petit moment en musique, et à la semaine prochaine!

Et nous revoilà pour notre rubrique recettes. Aujourd'hui, nous allons faire des truffes marocaines aux dattes et aux amandes. Pour le faire, d'abord, il faudra écrire sur un petit papier et acheter des ingrédients. Alors, je vous dis les ingrédients. Pour le faire, il nous faudra une demi-tasse d'amandes grillées, une tasse de dattes hachées, une cuillère à soupe de fleur d'oranger, une cuillère à soupe de miel, une demi-cuillère à café de cannelle et une demi-tasse de noix de coco râpée. Broyez les dattes et les amandes ensemble dans le mixeur. Retirez du mixeur et ajoutez les trois autres ingrédients. Vous devrez peut-être ajouter du liquide supplémentaire si les dattes sont très séchées. Formez des petites boules et roulez dans la noix de coco râpée. À bientôt les enfants. J'espère que vous avez aimé ma recette et j'espère que vous avez écrit sur papier. Au revoir les enfants.

Salut les enfants, aujourd'hui nous allons parler du soleil, l'étoile, des étoiles. Le soleil paraît tout petit dans le ciel, mais c'est l'une des plus grandes choses que Dieu a créées. Il est plus grand que tout ce que tu peux imaginer. Alors pense à la plus grande chose que tu aies jamais vue dans ta vie. Quelle est la plus grande chose sur Terre que tu peux imaginer? Savais-tu que le soleil est beaucoup plus grand que la Terre? Le soleil fait voir tout ce qui est sur la Terre et même dans l'espace, comme de minuscules poussières ou fourmis. La différence de taille entre le soleil et l'espace est vaste. Tu peux voir cette différence si tu compares un petit grain de poivre à un ballon de basket. Si tu n'as pas de ballon de basket, une assiette fera le même effet. Souviens-toi simplement que le soleil n'est pas plat comme une assiette. Regarde maintenant ces deux objets placés l'un à côté de l'autre. Le grain de poivre représente la Terre et le ballon ou l'assiette représente le soleil. Incroyable, n'est-ce pas? 1 million de planètes pourraient tenir à l'intérieur du soleil. Toute la Terre est comme un minuscule point comparé au soleil. Si la Terre est si petite comparée au soleil, imagine une montagne sur la Terre comparée au soleil. Imagine une personne comparée au soleil. Imagine une fourmi comparée au soleil. Pourquoi le soleil paraît-il si petit dans le ciel s'il n'est tellement pas plus grand que la Terre? Ne devrait-il pas nous sembler grand puisque nous sommes minuscules en comparaison? Eh bien, regarde par la fenêtre. Trouve quelque chose sur Terre. Une maison, un arbre ou une montagne qui est très loin. Ferme ensuite un de tes yeux. Place ton doigt devant cet objet très éloigné. Fais-le maintenant. Est-ce que cet objet ne te paraît-il pas plus petit que ton doigt? Tu sais pourtant que cet objet est beaucoup plus grand que ton doigt. Mais ton doigt paraît plus grand parce qu'il est plus proche. Plus un objet est proche de toi, plus il paraît grand. Même si les gros objets paraissent minuscules lorsqu'ils sont très loin. Au revoir les enfants, n'oublie pas de venir la semaine prochaine et je te laisse en musique.

Alors aujourd'hui, exceptionnellement, nous n'aurons pas notre rubrique découverte de lieux historiques de la Guadeloupe. Par contre, je vous emmène dans un voyage avec des insectes constructeurs. Avez-vous déjà observé dans la nature comment les guêpes construisent leurs maisons? Et les fourmis? Et les abeilles ou les termites? Eh bien, sachez que les constructions des guêpes sont d'authentiques réalisations techniques. La géométrie, la distribution des espaces et même le choix des matériaux de construction nous parlent d'êtres vivants réellement complexes. Même si ces maisons nous surprennent, celles que construisent des insectes grégaires, tels que les fourmis, les abeilles ou les termites, nous étonnent autant sinon plus. Certaines personnes rêvent de bâtir des édifices d'un kilomètre de hauteur, alors que les termites, petits animaux, les construisent déjà à leur échelle. Vous saviez que des termitières peuvent héberger à l'intérieur jusqu'à 5 millions de termites? Il faut une énorme tour qui sort de la terre. Et cette énorme tour qui sort de la terre fait partie du système d'air conditionné de ces termites. Elle regorge de galeries qui montent de la base de la tour vers les zones supérieures, évacuant l'air chaud et vicié, donc le mauvais air, chargé de CO2 depuis la base où vivent les termites à l'extérieur de la colonie. Le travail dans la termitière est parfaitement réparti. La reine se charge de pondre des œufs. Certaines ouvrières construisent, se procurent les aliments, gardent la reine et d'autres, comme le soldat qu'on appelle hétérotherme, protègent la colline avec leurs puissantes mandibules. Un peu au-dessus et au-dessous du sol vit la colonie. Des cavités, des petits trous situés jusqu'à 10 mètres de profondeur contiennent de l'eau pour l'abreuver et rafraîchir son air grâce à son passage sous forme de vapeur vers les conduits de son air conditionné. N'est-ce pas extraordinaire? C'est tellement magnifique. C'est une véritable réalisation technique. Les fourmis, quant à elles, ne construisent pas les maisons les plus sophistiquées, mais quelques espèces comme la Atacéphalote, une fourmi coupeuse de feuilles. Certainement, tu as déjà remarqué ça en regardant, en observant le tronc d'un arbre où les fourmis sont en train de défiler avec une feuille entre les mandibules. Eh bien, cette fourmi coupeuse de feuilles possède des jardins de champignons dans leur édifice. Les ouvrières coupent, puis transportent en caravane les morceaux de feuilles jusqu'au jardin souterrain. Et maintenant, les abeilles, elles ont une

ruche. Et dans cette ruche, qu'on peut trouver dans le creux d'un arbre ou dans n'importe quel autre endroit creux. Eh bien, il y a des loges, des petits maisons allongées qui contiennent un œuf qui donnera le jour à une reine, la plus grande des abeilles. Et dans certaines loges se développent les larves. Dans d'autres est conservé le miel que les abeilles apportent dans un estomac spécial. Dans d'autres encore est gardé le pollen. Une ruche peut contenir jusqu'à 80 000 abeilles. C'est une vraie ville. Chez les Apis mellifera, les ouvrières ont les pattes chargées de pollen qu'elles portent à la ruche pour l'y engranger. Le pollen est riche en protéines, en graisses, en minéraux et en vitamines. C'est un aliment très bon pour les abeilles et aussi pour les hommes. Voyez comment notre créateur est extraordinaire en donnant à tous ces petits insectes un art magnifique pour le bonheur de nos yeux, de notre intelligence et de nos sens. Passons maintenant ce petit moment en musique.

Laid ou beau? Quelle question! Existe-t-il quelqu'un qui ne voudrait pas être beau? Il n'y a rien de mal à cela. Le problème est que, parfois, on confond la beauté authentique et la beauté fausse ou apparente. As-tu entendu parler des concours de beauté pour enfants? Ces pauvres filles passent de nombreuses heures dans un salon de beauté et des cours de mannequinat. Elles sont si petites, cependant, elles sont déjà préoccupées par leur habit, leur coiffure et leur maquillage. Ces concours de beauté pour enfants rapportent des millions de dollars par an aux États-Unis, sans compter l'énorme stress et les sommes d'argent qu'investissent les parents afin que leurs filles deviennent miss, mannequin, actrice ou chanteuse. Et les garçons aussi. Aussi incroyable que cela puisse paraître, actuellement, les fabricants et les vendeurs de cosmétiques destinent leur production et l'ensemble de leurs services aux filles de 6 à 9 ans, lesquelles se convertissent en consommatrices bien informées de ces produits avant même de sortir de l'école primaire. Crois-tu que ces commerçants s'intéressent aux conséquences émotionnelles de ces investissements? Malheureusement, non. Ni les fabricants, ni les médias ne se préoccupent de la confusion que ce changement d'habitude peut causer dans l'esprit de ces petites filles. Les filles qui deviennent esclaves de cette dictature grandiront en croyant en la beauté apparente, avec le risque de vivre éternellement insatisfaites d'elles-mêmes, cherchant de nouvelles façons de satisfaire un modèle fantaisiste de beauté. Au lieu de fréquenter assidûment les salons de beauté, ces petites devraient aller fréquemment au parc et dans les jardins. Elles devraient profiter de leur enfance en jouant, sautant et courant sans plus de préoccupations. Elles devraient apprendre à s'accepter telles qu'elles sont et en même temps essayer d'être toujours meilleures. La beauté qui s'obtient dans les salons de beauté en utilisant de nombreux produits chimiques, teintures et crèmes est incomplète et peut nous tromper. Sais-tu ce qu'est la véritable beauté? Eh bien, la véritable beauté est un caractère naturel. Celle qui ne nécessite pas tant de masques parce qu'elle naît de l'intérieur et transparaît à l'extérieur. Cette beauté est liée au caractère. La personne véritablement belle est sympathique, heureuse, généreuse et agréable. Elle s'accepte et accepte les autres. Elle se respecte et respecte ses semblables. Au-delà d'être liée au caractère, la véritable beauté est liée à ce que nous faisons pour que notre corps fonctionne bien et nous maintienne sain. Quand nous prenons soin de notre alimentation, que nous buvons beaucoup d'eau, nous nourrissons le sang qui parcourt tout notre organisme, incluant nos cheveux, nos ongles et notre peau. Comme attention apportée à notre beauté figure également une attitude mentale correcte, une bonne nuit de sommeil et une hygiène attentive, la pratique d'activité physique, le maintien d'un poids adéquat, une posture correcte, l'abstinence de vices, etc. Comment te sentirais-tu si la majorité des personnes te regardaient et disaient « Quelle belle personne tu as à l'intérieur et à l'extérieur !» Passons maintenant aux petits jeux. Prends une personne que tu admires et analyse son type de beauté. Sa beauté est-elle fausse ou véritable? Et qu'elle soit fausse ou véritable, se réfère-t-elle seulement à la beauté extérieure, intérieure ou aux deux? À toi d'y réfléchir avec tes parents. Je te laisse sur ce petit champ et à la semaine.

0: gagner la moyen.
1: Bien bonjour, c'est Timoun là. Qu'est-ce que tu fais? 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
1: Je vous liste aujourd'hui tous les bienfaits d'un fruit local succulent. J'ai nommé la banane. Car si l'on sait qu'elle est globalement bonne pour la santé, on ignore généralement pourquoi. En cherchant, on découvre tous les secrets de la banane et c'est franchement assez étonnant. Je ne me doutais pas que ce fruit portait autant de nutriments à notre corps. Si bien qu'aujourd'hui, j'ai décidé d'en manger plus souvent. En lisant toutes ces vertus, je suis sûre que vous allez vous y mettre vous aussi. Découvrez avec moi les 10 bienfaits de la banane sur votre santé et pourquoi vous devriez en manger au quotidien. La banane est idéale pour faire du sport. Eh oui, la banane est le fruit par excellence qui booste votre organisme. Ce n'est pas pour rien que les sportifs de haut niveau en consomment avant l'effort, surtout au petit déjeuner lorsqu'ils sont à jeun. Sa teneur en glucides et ses vitamines apportent l'énergie dont le corps a besoin pour se dépenser. Mais ce n'est pas tout. Riche en potassium et en magnésium, ce fruit réduit les risques de crampes tout en limitant la fatigue après l'effort. D'ailleurs, elle permet une récupération musculaire bien plus rapide. Et puis, manger une banane jaune, nous cale tout de suite. C'est un fruit à forte densité nutritionnelle. Elle apporte beaucoup d'éléments nutritifs sous un faible volume. Et ça, c'est parfait pour ne pas grignoter des aliments pas sains et moins nutritifs du matin au soir. Deuxièmement, elle nous met de bonne humeur. Si je vous parle de tryptophane et de dopamine, vous savez ce que c'est ? Ce sont les ingrédients magiques qui permettent à notre cerveau de nous sentir bien et de bonne humeur. Vous devinez quel fruit en contient ? Eh oui, la banane, évidemment. Ce n'est d'ailleurs pas pour rien que l'on emploie l'expression « avoir la banane ». Le tryptophane, qui se transforme en sérotonine, donne en quelque sorte l'ordre au cerveau de se relâcher. Ça donne un sentiment de bien-être. Ce fruit contient aussi en quantité importante de la vitamine B6, pyridoxine pour les plus savants. Cette vitamine permet aussi de produire les fameuses sérotonines et dopamines. Je vais même aller plus loin. Certaines études ont démontré que la vitamine B6 et le tryptophane diminuaient les symptômes de la dépression. Alors, en cas de coup de mou, mangez de la banane. Numéro 3, elle facilite la digestion. La banane permet à notre microbiote de mieux se porter grâce aux amidons résistants qu'elle contient. C'est-à-dire qu'elle permet aux bonnes bactéries de se développer à l'intérieur de notre flore intestinale. Résultat, notre système digestif est réparé, régénéré et plus sain. Ce fruit est donc excellent pour les personnes ayant des problèmes de transit. Ses effets sur le transit sont encore plus importants lorsque l'on mange des bananes vertes peu mûres. Et puis, la vitamine B6 fait également le boulot face à la constipation. Donc, pour retrouver un bon transit intestinal, surtout mangez de la banane. Ah oui, n'ayez crainte, ce fruit peut parfaitement faire partie de votre régime minceur. Riche en fibres, minéraux et amidons résistants, c'est un type de sucre, elle est très rassasiante. Cela vous permet de ne pas vous jeter sur des aliments qui sont de vraies bombes caloriques. Numéro 4, c'est un fruit efficace contre le stress. La banane est le fruit anti-stress naturel par excellence. Sa teneur en magnésium et en potassium permet à notre système nerveux de se relâcher. Ces substances permettent même de diminuer le pouls en cas de stress intense. Ces substances sont donc vraiment bonnes pour notre équilibre personnel. Et ce n'est pas tout. Le potassium favorise aussi la concentration, la mémorisation et donc l'apprentissage. En fait, ce fruit oxygène notre cerveau. Enfin, dans le même registre, sachez que notre super fruit combat l'hypertension. En effet, les minéraux contenus dans la banane limitent aussi les maladies cardiovasculaires, AVC, infarctus du myocarde. Cette étude est formelle. La banane apporte une quantité de potassium favorisant la diminution de la pression artérielle. Numéro 5, elle diminue les risques de cancer. Très riche en antioxydants, la banane empêche les radicaux libres de détruire les cellules de notre organisme. Petit rappel de ce que sont les radicaux libres. Ce sont eux qui sont en partie responsables du vieillissement des cellules et de certains cancers. Cette étude montre par exemple que manger régulièrement de ce fruit diminue le risque des cancers du rein. Ou encore, celle-ci qui montre une diminution des cancers colorectaux lorsque l'on mange de la banane. Retenez simplement que la banane lutte efficacement contre les radicaux libres. Et ça, c'est une vraie bonne nouvelle pour notre organisme. Numéro 6. Elle lutte contre le diabète de type 2. L'amidon résistant contenu en quantité dans les bananes non mûres contribue à diminuer le diabète. En effet, l'amidon résistant diminue la sécrétion d'insuline et de glycémie. Et pas que chez les personnes en surpoids. Bon, ça paraît un peu compliqué tout ça. Mais finalement, on va retenir une chose. C'est la richesse en amidon résistant, ses fibres et son action antioxydante qui prévient et réduit les risques de diabète. Les personnes qui consomment ce fruit contrôlent mieux leur taux de glycémie. Numéro 7. Elle combat l'anémie. La banane est une excellente source de fer. Elle est donc tout indiquée chez les personnes souffrant d'anémie chronique. Ce fruit augmente en effet la production d'hémoglobine dans le sang. Si vos examens révèlent une carence en fer, ce fruit doit absolument faire partie des solutions pour aller mieux. Numéro 8. Elle soulage les brûlures d'estomac. Vous êtes sujet à des brûlures d'estomac, voire plus grave, des ulcères? Eh bien, la banane est une alliée de taille pour vous soulager. Un antiacide est présent naturellement dans ce fruit, ce qui permet de diminuer grandement les brûlures intestinales. Lorsque vous avez mal, je vous conseille même d'en consommer de suite pour calmer les douleurs. Elle apporte aussi un autre bienfait, celui de protéger l'estomac de l'hyperacidité et les irritations qui en découlent. De ce fait, elle prévient les risques d'ulcères dans le temps. Numéro 9. Elle atténue les problèmes d'addiction. Aussi étonnant que cela puisse paraître, la banane vous aide à ne plus être dépendant de la cigarette. Vous savez pourquoi? Car elle contient de la vitamine B6. Et la vitamine B6, combinée au potassium et au magnésium de la banane, ça aide à moins être dépendant. En effet, on ressent moins la sensation de manque de nicotine. Et puis, sans parler d'addiction, sachez aussi que ce fruit vous aide à retrouver votre esprit en cas de gueule de bois. Ingurgitez simplement une bouillie à base de banane et de miel. La banane a le pouvoir de calmer l'estomac, tandis que le miel augmente le taux de sucre dans le sang. La combinaison de ces deux choses vous remet sur pied très rapidement. Numéro 10. Elle guérit les problèmes de peau. Vous avez été piqué par un insecte et cela vous crée des démangeaisons très désagréables? Eh bien, la banane vous soulage de ces sensations déplaisantes. Il suffit de frotter l'intérieur de la peau sur la zone boursouflée et de laisser agir. Les démangeaisons s'en iront d'ici 5 minutes. Et ce n'est pas tout. Notre fruit préféré a une autre vertu que seules nos grand-mères connaissent. Si vous avez une verrue, placez l'intérieur d'une peau de banane bien mûre directement sur elle. Scotchez avec un ruban médical et renouvelez plusieurs fois l'opération. La petite verrue naissante disparaît sans problème. Attention, le remède ne fonctionne pas sur des verrues anciennes. Enfin, tant qu'à parler de bienfaits sur la peau, savez-vous qu'un masque à la banane est parfait pour hydrater le visage? La banane fait-elle grossir? La banane a une mauvaise réputation qui lui colle à la peau. On dit qu'elle fait grossir car trop calorique, trop sucrée, voire qu'elle est difficile à digérer. Paraîtrait même qu'il faut en consommer avec modération. Alors, y a-t-il vraiment des inconvénients à en consommer? Eh bien, les investigations faites, notamment auprès de nutritionnistes, pour démêler le vrai du faux, nous apprennent ceci. La banane ne fait pas grossir. Comme beaucoup d'aliments, si on n'en abuse pas, il n'y a aucun danger à prendre des kilos. Alors oui, elle est plus calorique qu'une pomme. 90 calories pour 100 grammes. Mais du moment que vous n'en mangez pas 3 d'affilée, aucun problème. Décidément, la banane a vraiment plein de vertus et de bienfaits nutritionnels. Est-ce bon de manger une banane par jour? Il n'y a aucun problème à manger une banane tous les jours. Ce fruit apporte l'énergie dont l'organisme a besoin, notamment les vitamines B6, B9 et C. Mangez une banane pour bien commencer la journée et faire le plein de vitalité. Quel est le meilleur moment pour manger une banane? Au petit déjeuner ou à la pause de 10 heures. C'est là que les bienfaits de la banane se font le plus ressentir. Pourquoi? car le corps emmagasine toute l'énergie de ce fruit sans le stocker, que ce soit au bureau ou avant de faire du sport. En manger le matin est donc particulièrement énergisant. Pour un homme, une femme, même une femme enceinte, c'est un atout santé indéniable. Les contre-indications sont peu nombreuses. Certaines personnes sont en effet allergiques à une protéine que la banane contient. C'est un de ses seuls méfaits. Alors maintenant que vous connaissez les bienfaits de la banane, je vous conseille d'en manger. J'en ferai autant. À bientôt, chers auditeurs.
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0: Le Gros Dico des tout-petits, une chronique préparée et présentée par Claude Lamblin à partir de l'ouvrage de Carole Balaz et Claude-Alain Duhamel paru aux éditions Lattès. Un dictionnaire qui contient plus de 3000 mots qui ont été sélectionnés avec la collaboration de nombreux enseignants, psychologues et linguistes. Des questions auxquelles ont été soumis 17 000 filles et garçons dans plus de 200 écoles maternelles de Paris et de la province. Cela nous donne tout un échantillon de ce que veut dire le langage pour les tout-petits. Claude, bonjour.
1: Oui, bonjour Denis.
0: Alors on se retrouve chaque semaine pour quelques mots qui sont extraits de ces 3006 mots. Donc on en donne quelques-uns chaque semaine pour donner une idée déjà de ce qui se passe dans la tête des enfants, puis aussi peut-être envie aussi de feuilleter ce livre parce que je crois qu'il est passionnant.
1: Ah, il est à feuilleter. Moi, j'ai beaucoup de plaisir à préparer cette émission et à sélectionner justement les meilleurs mots. Alors cette fois-ci, nous en sommes toujours à la lettre L. L comme limace. Qu'est-ce que c'est qu'une limace? C'est un petit animal rouge, sans pattes, comme un escargot mais sans coquille. Ça ressemble à un gros ver de terre, c'est mou, gluant. Ça rampe très lentement et ça glisse quand il y a la pluie. Ça vit dans les bois, les champs, et ça mange de l'herbe. La limace est la cousine de l'escargot. C'est charmant. Autre mot, une limite. Et elle n'a pas beaucoup d'enfants, ont répondu 30%. Mais je vous rappelle, ce sont les enfants qui sont petits, qui sont à la maternelle, ils ont 5 ou 6 ans. Alors un premier enfant nous dit, une limite, c'est quelque chose qui bloque et qu'il ne faut pas dépasser. C'est très bien. Par exemple, il y a une limite au travail, il ne faut pas dépasser l'heure. Alors attention, ils savent déjà, il faut travailler mais pas trop. Quand on fait la course, si on dépasse la ligne, on gagne. Et un enfant nous dit, une limite c'est quand on fait des bêtises. Et alors là on entend la maman derrière qui dit, mais attention, il y a quand même des limites, c'est ça je crois. Hein? Une limite c'est quand on fait des bêtises. Un lion, c'est un gros animal sauvage et féroce qui vit dans les forêts et les savanes en Afrique. Comme il est le plus fort, c'est le roi des animaux. Il est jaune et marron et a une grande gueule avec de grandes dents, une crinière, des moustaches, des griffes et une longue queue avec des poils tout au bout. C'est un carnivore qui mange beaucoup de viande, des gazelles et des enfants, mais seulement dans les films. Il y en a aussi dans les cages des zoos ou des cirques. Il y a un enfant, alors c'est drôle cette dernière définition, un lion. Si c'est un monsieur, il a de la barbe autour de la tête. Donc si c'est un mâle, il a une crinière. Si c'est un monsieur, il a de la barbe autour de la tête. C'est drôle. Un livre, c'est quelque chose de fragile avec beaucoup de feuilles qui sont écrites et qu'il faut lire. Ça raconte des histoires. Toujours l'intérêt des histoires pour les enfants, ils en parlent souvent. Il y en a aussi avec des images ou des coloriages. On les lit tranquillement et en silence à la bibliothèque, à l'école ou à la maison. Un livre, c'est des images et des mots. Des images et des mots. Loin. Loin, c'est s'éloigner de quelque chose. Par exemple, on peut partir en voyage très loin, en Amérique ou dans le ciel. Un enfant ajoute, des fois quand on se promène, on ne se rend pas compte et à la fin on est très loin, on est perdu et on ne peut plus revenir. Un troisième enfant nous dit, quand on est très loin, les parents sont tristes et on a envie de revoir sa famille. Et la dernière définition, loin, c'est quand on voit tout petit. Il est allé très haut, il est au sommet de la tour Eiffel et puis il voit le monde tout petit. C'est quand on voit tout petit. Les loisirs. Alors vous verrez que les enfants quand même ont le sens des nuances, on le remarque souvent. Les loisirs, quand c'est pas l'école. Bon. On joue au ballon, on fait la fête, une promenade, des dessins, on se déguise, on va danser ou on va au centre aéré. Alors les loisirs, on les fait avec les animatrices et pas avec les maîtresses. Et c'est ça la nuance. Long. Alors c'était loin, maintenant c'est long. Qu'est-ce que c'est que long ? Quand on est grand, on est long. C'est comme des cheveux jusqu'au dos. Des cheveux jusqu'au dos, oui. Une robe avec un voile ou un serpent. Là, on mélange un petit peu tout. Dans le jardin, l'herbe était courte, elle est devenue longue parce qu'on ne l'a pas tondue. C'est aussi quand on attend tout le temps et quand on marche beaucoup. C'est long, c'est long. Long, il y a un début et ça va très loin. On a envie de dire, et ça se termine pas, c'est long. Un dernier mot pour aujourd'hui, un dernier mot, qui sera louché. Alors oui, louché, il y a quand même 30%, 31% pour être précis, 31% des enfants interrogés ont répondu. Louché, c'est regarder à droite et à gauche en même temps. C'est très fort. On a les yeux croisés et on voit les gens plusieurs fois. On a les yeux à l'envers et on est moche. Quand on veut faire l'imbécile ou une grimace, les yeux viennent vers le nez et on louche. Et la dernière définition, j'aime bien loucher. Les yeux sont en colère. Les yeux sont en colère, c'est merveilleux.
0: Eh bien, nous ne sommes pas en colère,
1: pas
0: Claude.
1: Pas du tout, du tout.
0: Nous sommes au contraire très séduits par toutes ces définitions qui nous en disent long sur l'expérience de ces petits, finalement. Ils observent les uns et les autres, ils s'observent eux-mêmes. Et je crois qu'ils ont déjà de bonnes notions de la vie. On parlait de loisirs tout à l'heure, on parlait de données abstraites, long, loin, et tout ça. Et donc, je crois que c'est vrai qu'à part le côté tout à fait anecdotique, ça peut nous aider à comprendre ces petits de 5-6 ans. Je vous rappelle, c'est un ouvrage que l'on trouve bien sûr dans toutes les bonnes librairies. Le gros dico des tout-petits, Carole Ballaz, Claude-Alain Duhamel, c'est aux éditions La Thèse. Claude, à la semaine prochaine.
1: À la semaine prochaine, Denis, oui.

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Bienvenue à tous. Le texte de méditation se trouve dans le livre des Actes, 20e chapitre. Nous lirons le verset 24. Je ne fais pas pour moi-même aucun cas de ma vie, comme si elle m'était précieuse, pourvu que j'accomplisse ma course avec joie. Chers amis, peu d'hommes ont égalé en profondeur l'engagement de Paul envers le Christ pour réaliser son programme de salut en faveur des perdus. Paul est un homme totalement dévoué au Christ. C'était un chrétien aux décisions franches, consacré au cœur non partagé, à l'esprit tout entier, orienté vers un but, un seul, la gloire de Dieu. La consécration suppose un point de non-retour. Nous nous plaçons entièrement à la disposition du Christ. Nous lui reconnaissons sans restriction le droit d'être le maître de nos vies. Le désir du Christ est de régner sur chaque cœur, sur votre cœur. Être son disciple signifie accepter sans réserve, sans aucune réserve, la règle de Dieu. C'est folie, mes amis, de supposer qu'on peut être chrétien en adoptant une attitude passive à l'égard des exigences de la parole de Dieu. Les chrétiens devraient être les gens les plus activement consacrés qui existent, et cette consécration devrait se manifester dans tous les aspects de la vie. Le Christ n'accomplit sa volonté en nous que dans la mesure où nous nous consacrons pleinement à lui. À notre consécration authentique, Dieu veut répondre de la manière la plus claire. Quand on se consacre à lui, la vie est transformée. Tout ce qui est élevé et noble est possible quand nous nous rendons au Christ vivant. Sa puissance s'étend à nos mains, à nos cœurs, à nos vies et nous permet de mettre en pratique les principes de vérité, d'honnêteté, de pureté et de justice. La vie avec le Christ n'est pas un simulacre. La foi en lui n'appartient pas au monde des rêves. Le péché, la convoitise, la désobéissance, la haine, le doute, l'égoïsme sont des réalités dynamiques. La réponse à tous ces problèmes est dans une reddition à Dieu afin que son pouvoir vive en nous. Il n'existe pas de vie chrétienne fondée sur la facilité. Un choix conscient du Christ et de ses doigts ne peut être imposé de l'extérieur. La consécration doit venir de l'intérieur du croyant. C'est la seule réponse que Dieu honorera de l'accomplissement de toutes ses promesses. Dieu ne veut pas de cœur partagé. Il veut simplement le cœur non partagé, un cœur tout entier. Il est possible de garder pour certains en privé des pratiques mauvaises auxquelles nous avons renoncé en public. Le mal est enlevé extérieurement pour être néanmoins chéri intérieurement. Il peut arriver que des réveils religieux soient très impressionnants sans être vraiment complets et authentiques. Le péché est caché sans être réellement détruit. Dieu ne peut se satisfaire de réveils qui ne font que déplacer le péché pour le mettre dans un endroit où il se voit moins, où il perd, pour dire, la moitié de son caractère pernicieux devant Dieu. Pour Dieu, l'iniquité est l'iniquité. Qu'elle soit publique ou tolérée sous le prétexte que s'exercent des pressions dues à la situation ou sous le couvert d'une terminologie, Dieu dit que c'est un péché. Pas question d'atténuer sa gravité. Que ce péché soit fait vers, devant la scène ou encore dans votre vie privée, c'est un péché. Dieu désire simplement que chaque personne offre son cœur d'une façon authentique et non partagée. Souvent, nous considérons avec indulgence
les habitudes de péché ou encore des associations, des buts, des plaisirs qui auraient dû être sacrifiés sous l'autel du Christ pour toujours. Dieu ne se contentera pas de moins, mes amis. Dieu désire un sacrifice, le sacrifice de votre cœur. Dieu désire l'intégralité. Moïse prit le veau d'or, le brûla au feu, le foula aux pieds, le moulut en fine poussière et le jeta alors à la rivière.

mettions jadis, trouve asile dans notre esprit et dans notre cœur. Pour plusieurs raisons, des concessions sont faites à des pensées coupables. Nous trouvons des excuses à des situations troubles. Et souvent, les gens cultivent une imagination mauvaise, tout à fait distincte de leur vie active et visible. Un esprit sensuel peut prendre la place de pratiques sensuelles, et alors c'est l'esprit qui est pécheur. Nous avons seulement caché le péché qu'il fallait absolument détruire entièrement dans toute son intégralité. La vie avec le Christ est une vie authentique. La foi en lui n'appartient pas à un monde de rêves. Dieu désire simplement que notre consécration ait un point de non-retour, que nous nous placions entièrement à la disposition du Christ, et alors lui-même deviendra le maître de nos vies. Lui-même régnera sur notre cœur tout entier. Je vous inviterai maintenant à relire le texte de base qui se trouvait dans le livre des Actes, 20e chapitre, le verset 24, qui déclarait « Je ne fais pour moi-même aucun cas de ma vie comme si elle m'était précieuse, pourvu que j'accomplisse ma course avec joie. »

prions maintenant. À cette heure, Père, nous voici devant toi pour te remercier. Pour te remercier pour ce que tu permets dans nos vies. Déjà, pardonne-nous pour toutes les fois où nous avons été rebelles, nous avons voulu gérer nos vies comme bon nous semblait. Pour toutes les fois où nous n'avons pas pris conscience de la gravité du péché. Pour toutes les fois où nous avons nourri certaines pensées, nous avons nourri certaines habitudes sans en prendre horreur et conscience de la gravité, de l'énormité de ce péché. Merci de purifier nos vies. Merci de laver, de blanchir les murs de notre cœur. Et merci de t'y installer d'une façon intégrante. Merci parce qu'encore une fois, tu nous donnes la possibilité de repartir de plus belle avec toi. Ô Seigneur, nous désirons vraiment nous reconsacrer à toi aujourd'hui. En te disant, vois nos péchés secrets. Vois nos pensées secrètes, vois la haine, vois l'amertume, vois la jalousie, vois tous ces différents vices que nous chérissons, alors que personne ne sait. Mais toi, tu sais, c'est pour cette raison que nous désirons t'offrir toutes ces choses cachées aux yeux des humains. Vois, Seigneur, purifie et aide-nous plus que jamais à couper les ponts avec tout ce qui fait entrave entre toi et nous. Nous avons réellement compris que sans toi, nous ne pouvons rien faire. C'est pour cette raison que nous appelons à toi, nous faisons appel à ta toute-puissance de manière à ce que tu fasses le nécessaire dans nos vies, que tu carchérises, que tu nettoies, que tu reformates, que tu déformates et que tu nous remplisses uniquement de ta présence, de manière à ce que tu sois vu, entendu en nous, chaque fois que nous nous déplaçons et chaque fois que nous prenons parole. Nous te demandons aussi pardon pour toutes les attitudes qui ont pu t'offenser, pardon. Et à cette heure, nous pensons à tous nos bien-aimés, toutes ces personnes qui sont là, à genoux, et qui élèvent maintenant ces prières vers toi. Oh, tu les connais, toutes ces prières secrètes. Tu vois toutes ces luttes intérieures. Tu vois tous ces combats dans les différentes familles. Tous ces différents pleurs par rapport à un deuil. Tous ces différentes haines générées par rapport à un conflit. Toutes ces différentes maladies qui sont provoquées par des dysfonctionnements relationnels. Tous ces différentes souffrances cachées. Tous ces différents semblants. Tous ces différentes vies que nous menons. Tous ces différentes doubles vies que nous menons. Tu sais tous les combats que certaines personnes ont. Certains ont l'homosexualité, la pornographie, le mensonge, etc., etc. Tu les connais tous. Seigneur, tu es le grand médecin par excellence. Toi seul es capable de trouver des solutions.

0: Jean 3 seul sait comment nous toucher et où nous toucher et à quel moment le faire. C'est pour cette raison que nous remettons toutes nos vies, toutes les vies de ces personnes qui sont devant toi maintenant. Daignes-tu toi-même faire le nécessaire. Rends libre. Tu as dit demandez, vous recevez. Et c'est pour cette raison que nous te disons, Seigneur, rends-nous libres de tous ces péchés cachés, de toutes ces différentes vies qui ne sont pas en harmonie avec la tienne. De grâce, agis. Et merci de faire le nécessaire. Merci de nous guérir spirituellement premièrement. Et assurément, tu sauras faire le reste. Mais vois nos vies. Et souvent, tu nous touches de notre chair pour nous rappeler à l'ordre par rapport à une situation de notre vie spirituelle. Apprends-nous à revoir notre situation spirituelle de manière à ce que nous soyons sur le même plan que toi, dans la même dynamique que toi. Ô Seigneur, finis ce que tu as commencé. Nous te louons parce que tu es un Dieu merveilleux. Nous t'exaltons parce que tu es un Dieu qui ne dort pas et tu fais chaque chose en ton temps. Alors merci de délivrer, de fortifier, d'encourager, de guérir et surtout de rétablir. Merci encore. Nous t'offrons corps, âme et esprit. Merci pour ce nouveau départ que tu nous proposes. Nous t'avons prié dans le nom de Jésus. Amen.
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Une seule voix peut inspirer des millions lorsque chacun choisit de partager l'espérance. L'année 2027 revêtira une signification particulière pour l'Église adventiste du septième jour. Selon la compréhension prophétique adventiste, l'an 27 de notre ère marque le commencement du ministère public de Jésus-Christ lors de son baptême dans les eaux du Jourdain. 2000 ans plus tard, l'Église adventiste mondiale souhaite faire de cette date un temps de mémoire, d'approfondissement spirituel et de mobilisation missionnaire. Dans cette dynamique, l'Union des Antilles et de la Guyane française s'inscrit pleinement dans cette initiative et invite les églises de Guadeloupe, de Guyane et de Martinique à cheminer ensemble autour d'un thème, projet, une voie 27. Une date inscrite dans la prophétie, le choix de l'année 2027 ne repose pas uniquement sur la commémoration d'un événement historique, il trouve son fondement dans la prophétie des 70 semaines rapportée dans Daniel 9, 24 à 27. Une voie 27, soit plus qu'une commémoration, une dynamique spirituelle, une occasion de redécouvrir Jésus, de renouveler notre espérance et de partager la bonne nouvelle du salut. Conférence débat le mardi 29 septembre 2026 au Centre culturel Rémy-Nassouta à Pointe-à-Pitre. Nouvelle loi d'aide à mourir, du droit à la mise en œuvre, cadre juridique, questionnement, éthique et défis organisationnels. Autant de sujets qui seront donc évoqué ce jour-là. Renseignement à info@amh-guadeloupe.com. Avec comme invité Anne-Sophie Moutier, juriste, consultante formatrice, enseignante universitaire, chargée de cours à l'Institut catholique de Rennes, l'Institut de préparation à l'administration générale de Rennes, Conservatoire national des arts et métiers, École des hautes études en santé publique, qui sera donc l'invité pour cette conférence débat, je rappelle, le mardi 29 septembre de 18h30 à 20h30 au Centre culturel Rémy Nassouta. Voleur d'année, voleur de vie, conférence débat chaque deuxième dimanche du mois, 16h30, le dimanche 13 septembre à 16h30. Ce sera le docteur Sonny Gene qui parlera bien sûr de la douleur au Romaric chez Ronnie et Marie-Laure à Vieux-Beau-Mornalo. L'entrée est gratuite. Nous poursuivons nos communiqués sur votre station radio pour une vie meilleure. Le conférencier Lucien Coco vous informe de la sortie de son ouvrage « Ce que nos relations révèlent de nous ». Pour toute information complémentaire, vous appelez le 06 90 72 27 86. 06 90 72 27 86. 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Le club des aînés L'Amandier Fleury organise une sortie le 1er novembre au jardin de Vallombreuse. Inscription obligatoire auprès des délégués ou sur le groupe jusqu'au 20 octobre. Le prix sera en fonction du nombre d'inscrits. Possibilité de manger au restaurant du jardin. Voilà pour l'essentiel des communiqués sur votre station radio pour une vie meilleure.

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2: Margarita lloraba con el rostro oculto entre las manos, mientras su amante le imploraba que comprendiera la situación. El ejército de Fernando III, rey de Castilla y León, se aprestaba para atacar la ciudad musulmana de Sevilla y liberarla del poder de los infieles. Por eso el conde de Gómara se disponía a partir desde su castillo a la mañana siguiente para unir sus huestes a las del rey don Fernando. Como escudero del conde, el amante de Margarita tenía que acompañarlo en aquella campaña y ella temía que él no regresara. Así que él la consoló jurándole que volvería y le regaló un anillo como símbolo de la promesa. Los hermanos de Margarita insistieron en que ella fuera con ellos para presenciar la partida de las huestes del conde. Pero al ver marchar a los soldados, Margarita se dio cuenta de que su amante no era el escudero del conde, sino el conde mismo. Él la había engañado y deshonrado, y con eso ella a su vez había deshonrado a su propia familia. Después de conquistar Sevilla, comenzó a aparecérsele al conde una mano que con frecuencia lo salvaba de milagro. No podía explicarse por qué, hasta que un día oyó a un juglar cantar el romance de la mano muerta. Era la misteriosa historia de una joven deshonrada por un noble que era su amante, quien le había hecho la promesa de volver y casarse con ella y no la cumplió. La deshonra de la joven había manchado la honra de su familia, así que su hermano la mató. Pero en la arboleda oscura donde la enterraron, recitaba el trovador, por más tierra que le echaban, la mano no le cubrían, la mano donde un anillo que le dio el conde tenía. De noche sobre la tumba, dizque el viento repetía, mal haya quien en promesas de hombre fía. El conde, convencido de que se trataba de Margarita, regresó a Gómara y se casó con el cadáver de la joven. Arrodillado sobre la humilde fosa, estrechó en la suya la mano de Margarita y un sacerdote bendijo la lúgubre unión y la mano muerta se hundió para siempre. De ahí en adelante, cada primavera, aquel pedacito de prado donde está enterrada Margarita se cubre espontáneamente de flores. Concluye el escritor español Gustavo Adolfo Bécquer en su leyenda castellana titulada La Promesa. ¡Qué trágica la muerte y qué tétrica la boda de Margarita al revés del orden establecido por Dios! ¡Y qué fantasmagórica la postrera sepultura de aquella mano muerta! La moraleja de esta leyenda nos la hace Bécquer en forma de refrán que convierte en el estribillo del romance. Al que se fía en las promesas del hombre, le va mal. ¿No habrá nadie entonces en quien sí podamos confiar? Gracias a Dios, sí lo hay, porque Él no es hombre. Cuando Dios hace una promesa, la cumple, ya que Él jamás quebranta sus promesas. Más vale entonces que confiemos en Él. De hacerlo así, nos irá de lo mejor, pues estaremos seguros de recibir la vida eterna, que es la más antigua de sus promesas.
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5: Daniel chapitre 7, le verset 7. Après cela, dans mes visions nocturnes, je vis surgir une quatrième bête effrayante, terrifiante et d'une force extraordinaire. Elle avait d'énormes dents de fer. Elle dévorait, déchiquetait et piétinait ce qui restait de ses victimes. Elle était bien différente de toutes les bêtes qui l'avaient précédée. Elle avait aussi 10 cornes.
6: Le cerveau est une vraie caisse enregistreuse avec une capacité extraordinaire de mémorisation des bonnes et des mauvaises choses. Pour écarter toute inquiétude et défaillance, la prière fervente est un solide rempart et un véritable refuge pour le chrétien. Que Christ soit la forteresse spirituelle de ton cœur.
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8: Bonjour à tous et bonjour à toutes. Merci d'être là. Nous allons poursuivre Le Créateur parle. Et aujourd'hui, expulsé du jardin. Une porte qui se ferme peut parfois nous laisser un sentiment de perte. Mais que se passe-t-il lorsque l'être humain perd la proximité avec Dieu, son Créateur? Le récit d'Éden nous permet de comprendre les conséquences du péché, mais aussi l'espérance que Dieu offre.
9: Qu'a changé le péché dans notre relation avec Dieu alors?
8: Après leur désobéissance, Adam et Ève ont dû quitter le jardin d'Éden. Ils ne pouvaient plus jouir de cette communion directe avec Dieu comme auparavant.
9: Ésaïe 59, verset 2 déclare: ce sont vos crimes qui mettent une séparation entre vous et votre Dieu. Le péché a produit une rupture très profonde. Il a introduit la souffrance que nous connaissons, la fatigue, hélas, les épines, la mort et la séparation. Nous vivons aujourd'hui dans un monde marqué par ses conséquences, la douleur, les conflits, les injustices et la mort nous rappellent chaque jour que la création n'est plus dans l'état originel voulu par Dieu.
8: Pourtant, tu sais que l'histoire ne s'arrête pas à la perte du jardin. Au moment même où le péché entre dans le monde, Dieu annonce une promesse. Je mettrai une inimitié entre toi et la femme, entre ta postérité et sa postérité. Celle-ci t'écrasera la tête et tu lui blesseras le talon. Aussi, même lorsque nous subissons les conséquences de nos erreurs, Dieu ne nous laisse pas sans espérance. Le péché a produit la séparation, mais Dieu a préparé le salut.
9: Alors, ne laissons pas nos péchés, nos échecs définir notre avenir. Revenons à la promesse de Dieu. Cherchons dans la Bible les paroles qui nous rappellent son amour et sa fidélité.
8: Une question pour toi avant de nous séparer. Lorsque je prends conscience de mes erreurs, est-ce que je me concentre uniquement sur ma culpabilité comme Adam et Ève, ou est-ce que je regarde aussi la promesse du salut en Jésus-Christ? Excellente journée et à bientôt.
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1: Êtes-vous, amis auditeurs, de ceux qui ont du mal à faire des éloges? De manière générale, on éprouve de grandes difficultés à faire l'éloge des personnes qui nous sont les plus proches, conjoints, enfants, parents et même les amis très proches. Chez les membres de sa famille ou chez ses intimes, on ne voit trop souvent que les côtés négatifs, malheureusement. Alors on éprouve parfois à leur égard une certaine amertume, voire même une certaine agressivité qu'on exprime de façon plus ou moins consciente et avec plus ou moins de violence. Le caractère fréquemment orageux de ces relations est lié au fait que nous attendons encouragement et compliments de ceux que nous aimons et que nous sommes souvent dépités. Curieusement, si vous parvenez à leur adresser des louanges, à leur faire donc des éloges, vous vous délivrerez de toutes vos rancœurs. Le ciel se dégagera et vous gagnerez beaucoup en retour. C'est humain. On a tous besoin d'être entouré de gens généreux, affectueux, enrichissants. Le seul moyen de s'en sortir est de considérer les choses par l'autre bout de la lorgnette. Avec les autres, vous devez être comme vous aimeriez qu'on soit avec vous. Devenez le genre de personne dont vous souhaiteriez vous-même vous entourer.
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afin que quiconque croit en lui ne périsse point, mais qu'il ait la vie éternelle. Dieu t'aime, quelle que soit ta situation, quelle que soit là où tu te trouves aujourd'hui, même si la drogue fait ses ravages, même si ta famille est disloquée, même si on entend toutes sortes de situations aujourd'hui, Dieu a un plan pour l'homme, et le plan de Dieu n'a jamais changé pour l'homme. L'homme a changé, le péché nous a séparés de Dieu, le péché a créé un fossé entre Dieu et nous, mais grâce soit rendue à Dieu que Jésus-Christ est venu pour nous relier avec le Père. Jésus-Christ est venu comme un pont pour nous amener près du Père. Il suffit simplement pour toi que tu ouvres ton cœur et que tu cries vers lui et que tu lui dises « Jésus, j'ai besoin de toi » et tu verras ta vie va être transformée et tu connaîtras la bonne

le message de Dieu, c'est que Dieu t'aime et que Dieu veut encore te restaurer, te renouveler et te faire entrer dans son plan parfait. Parce que sa volonté, c'est que tu sois heureux. Au-delà de tout ce que tu peux penser ou espérer, Dieu a un plan pour toi. Et j'aimerais te dire encore, Dieu t'aime.

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1: Mercredi 30 septembre, bonsoir à tous, c'est l'heure de la session soirée de l'info sur RFI. C'est parti pour 3 heures d'actualité. Au programme, dans 10 minutes, le grand reportage qui nous emmènera ce soir à Manille, capitale des Philippines, dans un cimetière bien particulier, le cimetière nord de Manille, qui est connu des touristes parce qu'il abrite les tombes de nombreuses figures de l'archipel, mais un cimetière devenu lieu de résidence. Pression sur le logement oblige. Alors comment vivre parmi les morts? Ce sera avec Juliette Chaignon. Juste après, le débat du jour, on va ce soir évoquer la grosse polémique de la rentrée littéraire. C'est ce roman phare, écrit par le Canadien Tellison Aurélien, intitulé « C'était ça ou mourir », écrit avec l'aide de l'intelligence artificielle. En tout cas, c'est ce qu'a révélé un logiciel américain. Et ça pose la question de l'utilisation de l'IA. Doit-on garantir une création sans IA? C'est la question que nous poserons. Ou bien est-ce qu'il faut dès lors accepter que l'intelligence artificielle puisse faire partie du processus de création aujourd'hui? Quel cadre dès lors? Réponse à suivre dans 30 minutes. Dans une heure, le grand journal du soir et le dossier qui sera consacré à un texte qui est très attendu, dont l'examen débute demain, jeudi, à l'Assemblée nationale. C'est la proposition de loi dite intégrale qui entend prendre à bras-le-corps le problème des violences sexistes et sexuelles. 18h30, TU Afrique Soir, première édition de ce mercredi.
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1: À 19h10, temps universel, dans 2h10, le grand entretien du soir avec Fleur Brotteau, fondatrice du collectif Cancer Colère, figure médiatique de la pétition de 2025 en France contre la loi dite Duplon face aux pesticides. Elle appelle à, je cite, politiser le cancer. Elle sera avec Mathieu Vendroli. Et puis Accent d'Europe, à la rencontre ce soir des étudiants africains qui ont quitté le continent. Les universités britanniques et françaises sont devenues aujourd'hui trop chères, donc inaccessibles. Les voilà de plus en plus courtisées par la Russie et la Turquie. Ce sera à 19h40, temps universel sur RFI. Voilà pour le programme. Pour l'heure, il est 17h de TU. Bonsoir Adrien Delgrange.
2: Bonsoir à toutes et à tous.
1: Ce que l'on sait de l'avion qui a été dérouté en urgence la nuit dernière en Arabie Saoudite, à la une de votre journal ce soir.
2: Le vol FZ 1073 qui reliait Dubaï à Tel Aviv, approché de la frontière jordanienne la nuit dernière. Le trajet a brusquement viré au cauchemar quand l'avion s'est mis à perdre rapidement de l'altitude. Une bagarre entre les deux pilotes aurait éclaté dans le cockpit. Depuis, les autorités israéliennes évoquent un acte terroriste. À bord de l'avion, 174 passagers, dont 166 Israéliens. Ils sont tous sains et saufs. Frédéric Misselin, nous vous retrouvons en direct de l'aéroport Ben Gourion de Tel Aviv, où accueilli par les familles, l'avion transportant les passagers vient d'atterrir.
3: Oui, les passagers viennent de sortir de l'aéroport, encore sous le choc de cette très très longue journée. Ils sont évidemment soulagés. L'avion qui les a rapatriés d'Arabie Saoudite est arrivé à Tel Aviv il y a presque une heure. Les familles inquiètes étaient venues les accueillir et attendaient parfois depuis ce matin. Beaucoup de ces Israéliens ne souhaitaient pas parler ce soir de la peur qu'ils ont ressentie sur le vol Dubaï-Tel Aviv. Les visages sont fatigués. Une jeune fille pleure en essayant d'éviter les caméras de télévision. Et ceux qui témoignent racontent tous la même chose. Un appareil qui perd subitement de l'altitude très rapidement et puis des cris, la rumeur qui se répand entre les sièges dans l'avion, une attaque, un pilote poignardé. Les passagers qui sont à l'avant de l'appareil essayent d'entrer dans le cockpit. Les deux pilotes sont blessés. Quelqu'un arrive à maîtriser l'assaillant, à rétablir la trajectoire de l'avion. Les passagers du vol Fly Dubaï ont le sentiment d'avoir échappé au pire. Aujourd'hui, ils parlent d'une attaque terroriste, tout comme le gouvernement israélien.
2: Merci Frédéric. Frédéric Misselin en direct de l'aéroport de Tel Aviv. Une nouvelle ère de la souveraineté pour l'Irak. Voilà comment le premier ministre irakien a salué dans la journée le départ des troupes internationales de la coalition anti-djihadiste. Cela fait 12 ans que ces forces occidentales étaient présentes en Irak. Alors si la mission est totalement accomplie, au niveau économique, les États-Unis gardent la main mise sur l'essentiel des revenus irakiens, les revenus tirés des ventes de pétrole. Une dépendance très forte, rappelle Hardy Med, docteur en sciences politiques.
4: C'est un moyen de pression considérable. Il est perçu ainsi par les acteurs étatiques en Irak. L'ensemble des acteurs politiques sont d'accord que l'Irak est très largement dépendant économiquement des États-Unis. Alors pourquoi ? Parce qu'en fait, si vous voulez, les États-Unis contrôlent une part essentielle des recettes pétrolières irakiennes. Pourquoi ? Parce que les revenus pétroliers sont déposés aux États-Unis dans la banque fédérale. Et donc cela permet aux États-Unis de contrôler ces revenus, le retrait de ce revenu et en faire, si vous voulez, un moyen de pression important. Tout récemment, dans une interview, l'ancien Premier ministre Nouri al-Maliki disait quelque chose qui en dit beaucoup sur cette dépendance économique. Il disait, même pour prendre un café, il faut demander l'autorisation des Américains.
2: Propos recueillis par Anne Cantner, RFI Paris, 19h05 dans l'actualité européenne. Le Premier ministre britannique Andy Burnham relance l'idée d'un retour possible du Royaume-Uni dans l'Union européenne. Une première pour un chef du gouvernement britannique depuis le Brexit, salué d'un welcome back par le président français. En Espagne, la colère ne faiblit pas dans la rue contre la crise du logement. Hier, le gouvernement a pourtant annoncé deux décrets de loi qui seront soumis au vote du Parlement ce vendredi. À Barcelone, depuis hier soir, un campement s'est installé en plein cœur de la ville pour faire pression sur les partis politiques et les obliger notamment à voter au moins ces deux textes. Reportage RFI à Barcelone, d'Élise Gazangel.
5: Sur la place Catalogne de Barcelone, les activistes du droit au logement organisent leur campement. Marcos Rodriguez, étudiant, aide à faire l'inventaire. L'approbation du gouvernement de deux décrets hier, qui doivent être validés par le Congrès, ne le convainc pas.
6: Ce sont des mesures insuffisantes et on verra bien si elles sont votées. Et c'est honteux qu'ils aient sorti deux décrets séparés. Ils devraient être plus forts et surtout réguler les prix des loyers parce qu'ils ne le font pas et des villes comme Barcelone deviennent invivables.
5: Rosa Brickel vient apporter des vivres à ses filles sur le camp. Elle espère surtout que les politiques prennent conscience de la situation que vit la jeunesse.
7: Elles ont besoin de vivre ailleurs que chez moi. En plus, elles travaillent. Et c'est ça le problème, elles ne peuvent pas payer un loyer. C'est honteux et triste.
5: Sa fille Christina Dilmé explique.
8: Moi, je suis gérante dans un beau restaurant. J'ai un bon salaire, mais je n'y arrive pas. Je gagne 1800 euros et si je veux vivre seule, un loyer, c'est environ 1200-1300 euros.
5: Le vote de ces décrets aura lieu ce vendredi, mais ce week-end, d'ores et déjà, plusieurs manifestations pour le droit au logement sont prévues. Élise Gazangel, Barcelone, RFI.
2: Dans l'actualité française, la colère gronde dans les

0: Police de Vichy, René Bousquet. Près de 12 000 policiers et gendarmes sont mobilisés pour évacuer de force environ 20 000 habitants. 1 600 d'entre eux seront déportés vers des camps d'extermination. 83 ans après ces faits, la justice française vient de reconnaître comme des crimes contre l'humanité ces rafles près du Vieux-Port à Marseille en 1943. Et puis enfin, des écrans plats dans des cellules ou encore une piscine à disposition. En Indonésie, les détenus ne sont pas tous logés à la même enseigne. Une perquisition menée ce mercredi dans la prison de Sinibung, au sud de Jakarta, confirme la présence d'appartements très luxueux. Nicolas Feldman, le scandale a éclaté après une inspection surprise menée dans l'établissement.
1: Des grands lits doubles, des canapés ou des écrans plats, c'est ce qu'on voit dans la vidéo diffusée par le bureau du médiateur la semaine dernière. À l'intérieur des frigos, des bières ou des bouteilles de whisky, l'enquête met à jour les conditions de traitement très particulières dans cette partie de la prison. Les détenus avaient accès via un portail non verrouillé à un espace extérieur avec piscine et salle de sport. Les autorités ont également découvert un simulateur de golf en construction et des voitures de luxe. Quels détenus ont pu profiter de ces largesses, c'est encore trop tôt pour le dire. D'après les autorités, les détenus payaient un loyer pour ces logements construits à l'origine pour le personnel pénitentiaire. L'affaire fait scandale en Indonésie où les prisons sont surpeuplées et les surveillants mal payés sont parfois corrompus. Le directeur de l'établissement et quatre autres responsables ont été suspendus. Le ministère chargé des prisons a ouvert une enquête préliminaire. Les conclusions seront présentées au Parlement la semaine prochaine.
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Bonjour, Bergette de Saint-Jacob, Pierre avec vous pour un chapitre par jour pour lire toute la Bible. Psaume 106. L'infidélité d'Israël et la bonté de Dieu. Louez l'Éternel car il est bon, car sa miséricorde durera toujours. Qui dira les hauts faits de l'Éternel? Qui publiera toute sa louange? Heureux ceux qui observent la loi, qui pratiquent la justice en tout temps. Éternel, souviens-toi de moi dans ta bienveillance pour ton peuple. Souviens-toi de moi en lui accordant ton secours, afin que je voie le bonheur de tes élus. Que je me réjouisse de la joie de ton peuple et que je me glorifie avec ton héritage. Nous avons péché comme nos pères, nous avons commis l'iniquité, nous avons fait le mal. Nos pères en Égypte ne furent pas attentifs à tes miracles. Ils ne se rappellèrent pas la multitude de tes grâces. Ils furent rebelles près de la mer, près de la mer rouge. Mais il les sauva à cause de son nom, pour manifester sa puissance. Il menaça la mer rouge, et elle se dessécha. Et il les fit marcher à travers les abîmes comme dans un désert. Il les sauva de la main de celui qui les haïssait. Il les délivra de la main de l'ennemi. Les eaux couvrirent leurs adversaires, il ne resta pas un seul. Et ils crurent à ses paroles. Ils chantèrent ses louanges. Mais ils oublièrent bientôt ses œuvres. Ils n'attendirent pas l'exécution de ses desseins. Ils furent saisis de convoitise dans le désert. Et ils tentèrent Dieu dans la solitude. Il leur accorda ce qu'ils demandaient. Puis il envoya le dépérissement dans leur corps. Ils se montrèrent dans le camp. Jaloux de Moïse, d'Aaron, le saint de l'Éternel, la terre s'ouvrit et engloutit Dathan, et elle se referma sur la troupe d'Abiram. Le feu embrasa leur troupe, la flamme consuma les méchants. Ils firent un veau en Horeb. Ils se prosternèrent devant une image de métal fondu. Ils échangèrent leur gloire contre la figure d'un bœuf qui mange l'herbe. Ils oublièrent Dieu leur sauveur, qui avait fait de grandes choses en Égypte, des miracles dans le pays de Cam, des prodiges sur la mer Rouge. Et il parla de les exterminer. Mais Moïse, son élu, se tint à la brèche devant lui pour détourner sa fureur et l'empêcher de les détruire. Ils méprisèrent le pays des délices. Ils ne crurent pas à la parole de l'Éternel. Ils murmurèrent dans leur tente. Ils n'obéirent point à sa voix. Et il leva la main pour jurer de les faire tomber dans le désert, de faire tomber leur postérité parmi les nations et de les disperser au milieu des pays. Ils s'attachèrent à Baal-Péor. Ils mangèrent des victimes sacrifiées aux morts. Ils irritèrent l'Éternel par leurs actions. Et une plaie fit irruption parmi eux. Phinéas se leva pour intervenir et la plaie s'arrêta. Cela leur fut imputé à justice de génération en génération pour toujours. Ils irritèrent l'Éternel près des eaux de Mériba, et Moïse fut puni à cause d'eux, car ils aigrirent son esprit, et il s'exprima légèrement des lèvres. Ils ne détruisirent point les peuples que l'Éternel leur avait ordonné de détruire. Ils se mêlèrent avec les nations, et ils apprirent leurs œuvres, ils servirent leurs idoles, qui furent pour eux un piège. Ils sacrifièrent leurs fils et leurs filles aux idoles. Ils répandirent le sang innocent, le sang de leurs fils et de leurs filles, qui sacrifièrent aux idoles de Canaan, et le pays fut profané par des meurtres. Ils se souillèrent par leurs œuvres, ils se prostituèrent par leurs actions. La colère de l'Éternel s'enflamma contre son peuple, et il prit en horreur son héritage. Il les livra entre les mains des nations, ceux qui les haïssaient dominèrent sur eux. Leurs ennemis les opprimèrent, ils furent humiliés sous leur puissance. Plusieurs fois ils les délivraient. Mais ils se montrèrent rebelles dans leurs desseins, et ils devinrent malheureux par leur iniquité. Il vit leur détresse. Lorsqu'il entendit leurs supplications, il se souvint en leur faveur de son alliance. Il eut pitié selon sa grande bonté. Et il excita pour eux la compassion de tous ceux qui les retenaient captifs. Sauve-nous, Éternel notre Dieu, et rassemble-nous du milieu des nations, afin que nous célébrions ton saint nom et que nous mettions notre gloire à te louer. Béni soit l'Éternel, le Dieu d'Israël, d'éternité en éternité, et que tout le peuple dise
Amen. Louez l'Éternel. C'était le psaume 106.

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1: Daniel chapitre 7, le verset 7. Après cela, dans mes visions nocturnes, je vis surgir une quatrième bête effrayante, terrifiante et d'une force extraordinaire. Elle avait d'énormes dents de fer. Elle dévorait, déchiquetait et piétinait ce qui restait de ses victimes. Elle était bien différente de toutes les bêtes qui l'avaient précédée. Elle avait aussi 10 cornes. Le cerveau est une vraie caisse enregistreuse avec une capacité extraordinaire de mémorisation des bonnes et des mauvaises choses. Pour écarter toute inquiétude et défaillance, la prière fervente est un solide rempart et un véritable refuge pour le chrétien. Que Christ soit la forteresse spirituelle de ton cœur.

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1: 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Yo peut aller voir docteur yo aussi. 2 ou 3 années après, ça va dépendre de l'âge à madame là. 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

14h pile, mercredi 30 septembre 2026. Freddy vous accompagne dans les rendez-vous de l'après-midi. Nous sommes jusqu'à 15h25 sur RVM. Merci de votre fidélité. Merci d'avoir choisi la bonne fréquence. J'espère que vous avez passé une excellente matinée à l'écoute de notre programmation. Le réveil était assuré par Yann. Et puis, la matinée, ce mercredi, se voulait plus un petit peu éducative avec Radio Scolaire. Aussi culture et religion, le gros dico et puis bien d'autres petits rendez-vous du matin pour une culture un petit peu générale. En tout cas, rendez-vous à mercredi prochain pour revivre un petit peu cette programmation du mercredi sur RVM. Et bien, dans les rendez-vous de l'après-midi, dans quelques instants, on trouvera notre premier rendez-vous cet après-midi. On parlera de vie de famille. Aujourd'hui, les devoirs. Eh oui, on n'aime pas trop à faire les devoirs, mais ceux qui ont été fidèles aux devoirs, eh bien, sont bien contents d'avoir passé par là, et fait un petit peu qu'on va avoir leurs devoirs pour bien être notés. À 14h30, on retournera sur l'événement Femmes en Connote qui aura lieu donc dimanche 4 octobre. Du côté de Grand B, dans le cadre de la semaine Octobre Rose, on va revenir un petit peu sur l'association qui vous a présenté ce programme pour 14h30. Voilà pour l'essentiel du programme de cet après-midi. Vous souhaite un très bon après-midi et toujours sans ne pas oublier, si c'est votre anniversaire, un joyeux anniversaire pour chacun et ceux qui fêtent leur anniversaire en ce mercredi 30 septembre. Beaucoup de courage à tout chacun, ceux qui passent par des moments difficiles, compliqués, les épreuves. Tenez bon, soyez patient de l'épreuve et sachez que le Tout-Puissant veille sur vous pour vous aider à lui faire confiance. Et comme dit ce texte de la parole de Dieu, confie-toi à l'Éternel, remets ton sort à l'Éternel et mets en lui ta confiance et il agira. Beaucoup de courage à tout chacun et puis restez branchés sur la 93.3 Radio Vie Meilleure. Quelques notes avec Worship in the Lamb, voici Louange à l'agneau et ensuite notre premier rendez-vous cet après-midi dans Vie de famille.

0: Papa, pourquoi tu veux pas m'expliquer?
1: Allez, mon fils, je vais essayer.
2: Amis auditeurs, bonjour et bienvenue à l'écoute de cette émission. C'est pas facile, il est vrai, de répondre à ses enfants. Nous allons parler aujourd'hui des devoirs et savoir de quelle manière nous pouvons les y aider. Christophe Salmar, bonjour.
3: Bonjour, Dani.
2: Les enfants demandent tout souvent aux parents de les aider à faire les devoirs, voire même de faire les devoirs en disant « j'y arrive pas, viens avec moi ». Le psychologue que vous êtes, quelle approche a-t-il de ces devoirs qui sont faits à la maison, déjà du temps, de l'énergie qu'on doit y accorder, et puis de quelle manière les parents peuvent s'y investir?
3: Alors, les devoirs à la maison posent un réel problème de société. Les devoirs à la maison reproduisent le succès des classes moyennes, voire bien sûr supérieures, mais condamnent les classes ouvrières, en général bien sûr, à des situations d'échec que nous connaissons dramatiquement dans les banlieues, dans les ZUP, où il y a énormément d'immigrés maghrébins, africains, avec le résultat tragique que nous connaissons, parce que papa, maman ont quitté leur pays d'origine sans maîtriser la langue française, sans maîtriser

0: ces jeunes ont échoué, on les force à rester dans des structures scolaires parce qu'il faut y être jusqu'à l'âge
1: de
0: 16 ans, et nous connaissons les drames qui se jouent dans ces lycées, et je trouve que par les associations, par des structures académiques, il faut rapidement aider l'école primaire avoir une réflexion sur la nécessité des devoirs à la maison. Mm-hmm. Bien souvent, ils sont
1: peut-être
0: faits par
1: papa. Peut-être
0: une remise en cause de leur justification, et voir dans quelle mesure on peut proposer des structures pédagogiques pour que l'enfant puisse être assuré d'être suivi par un soutien pédagogique qui lui permettrait de ne pas vivre cette situation d'échec. Bien heureux les enfants qui trouvent dans leur école primaire, dans leur collège, un soutien pédagogique par des enseignants disponibles, certes, mais aussi qui doivent être rémunérés pour ce ministère qui produira des fruits à long terme. Mais je suis sûr que lorsqu'un enseignant accorde de son temps pour assister pédagogiquement dans ses collèges de banlieue des élèves en difficulté, cet élève-là, ce professeur-là est respecté, et je suis sûr que derrière la question « il faut que tu m'aides à faire mes devoirs », il y a l'expression d'une angoisse, la peur de l'échec, la peur de l'échec annoncée pour des milliers de jeunes dans ces UP, où bien souvent on affecte de jeunes enseignants sans expérience, sans maîtrise psychologique de la dynamique de groupe, et les meilleurs enseignants sont mis dans les collèges où il y a bien sûr des enfants de classe sociale plus élevée, etc. Alors c'est dramatique cela, parce que j'ai grandi dans un foyer où papa et maman n'étaient pas éduqués au sens d'une formation intellectuelle poussée, et j'ai dû moi-même galérer, et cette question je me la suis souvent posée, hein. Il faut que tu m'aides, je ne sais pas. Alors heureuses les familles où le papa et maman sont disponibles, sont attentionnés aux devoirs de classe, mais ce n'est malheureusement pas le cas pour des milliers d'enfants. Mmh. Alors, le système des devoirs à la maison, il faut le dire, reproduit le succès des classes moyennes, voire bien sûr et supérieures, mais condamne en grande majorité les enfants
1: de classe
0: ouvrière qui n'ont pas de soutien à la maison. Et devant ce constat social
1: d'échec
0: qui entraîne un petit peu les situations que nous connaissons de révolte, d'amertume, vengeresse, de cette haine, il faut traiter le problème à la base et aider les classes les plus basses du cours élémentaire, du cours préparatoire. Mmh. On commence à prendre la lecture, mettre en place toute une assistance. Cette petite enfant de 6 ans qui rentre le soir et qui aurait besoin qu'on lui fasse répéter la leçon de lecture qu'il a apprise. Mais papa et maman sont illettrés, ne parlent pas le français. Et alors ? Et voilà comment on crée déjà dès le départ les conditions d'un échec
1: programmé,
0: annoncé, et parfois je me pose s'il n'est pas voulu pour que maintenir à la base cette main d'œuvre inéduquée à payer au bas prix. Je pense qu'on doit se poser ce type de questions plutôt que d'envoyer la police, les CRS réprimer ces jeunes en révolte qui se trouve là autour de nos banlieues, il y a de timides efforts qui sont faits à ce sujet, mais pas assez par rapport à la demande qui existe.
1: Or,

0: Vous le savez, Christophe Selmar, on ne peut pas à ce micro changer le monde. On ne peut changer que notre attitude face. On peut pousser un cri d'alerte, ça, de toute façon, effectivement, vous avez raison en tant qu'enseignant de dire ce que vous ressentez. Mais est-ce que nous, à notre niveau humain ou de parents, puisque vous parliez de vos parents qui n'avaient pas l'éducation nécessaire pour vous aider dans vos études intellectuelles, or c'était de bons parents, vous l'avez souligné plus d'une fois, donc c'est pas non plus l'occasion de culpabiliser les parents qui eux-mêmes n'auraient pas fait d'études, mais au contraire, justement, dans un contexte donné, que peut faire le parent qui a ce sentiment justement du manque de son enfant et qu'il veut l'aider quand même à gravir des échelons.
1: Et c'est là où on pourrait faciliter l'intégration de ces populations immigrées en créant des structures institutionnelles, carrément, par l'éducation nationale, par tout le réseau associatif où l'enfant de ces quartiers où sont regroupées toutes ces masses-là se sentent considérées, respectées, soutenues. Pourquoi pas créer dans le système d'allocation familiale un soutien pédagogique, une allocation de soutien pédagogique particulier qui permettrait, je ne sais pas, de rémunérer une personne qui dans le quartier voudrait, etc. Il faut être intelligent, il faut trouver des solutions, voilà. Sinon véritablement
0: si
1: nous allons à la catastrophe.
0: Voilà, si on réfléchit au problème, il y a des solutions. Peut-être que cette petite chronique aura aidé à éveiller des questions et aussi des suggestions. Christophe Selmar, je vous remercie, je vous dis à très bientôt.
1: Au revoir.
0: Eh bien oui, nous avons souvent des questions par rapport à nos enfants ou des questions que nos enfants se posent et auxquelles nous avons du mal à répondre. C'est le but de cette chronique. Je vous dis à bientôt.

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0: Il est temps pour nous, bien sûr, de retrouver nos invités sous plateau. Bonsoir à tous, à toutes.
1: Bonsoir.
0: Merci donc d'être venu donc sous le studio de Radio Vie Meilleure pour parler donc de cet événement Femmes en Condotte, hein, d'accord, et surtout découvrir aussi l'association Kaikoura Phoenix. Hein. Alors on va commencer par se présenter. Alors la présidente.
2: Bonjour à tous. Alors je suis Cassia Anjo Apourou. Je suis fondatrice et présidente de l'association Kaikoura Phoenix, association qui existe depuis décembre 2021. Mmh. Une association de patients pour les patients. Nous accompagnons les hommes et les femmes atteints de cancer sur tout le territoire de la Guadeloupe.
0: D'accord. Et nous avons à notre gauche.
3: Bonjour, je suis Christelle Collot. Je suis responsable de l'événementiel à la NASA, qui est l'association L'Aventure Nautique de Sainte-Anne, qui organise entre autres le Traditour et Femmes en Condotte.
0: D'accord. Et Cindy, je crois.
4: Moi, c'est Cindy. Et je suis membre de l'association Kaikoura Phoenix et je suis la marraine de cœur de Femmes en Condotte.
0: D'accord. En tout cas, merci mesdames d'être présentes sur les plateaux de radio, sur le plateau de radio pour une demi-heure. Alors, on va juste faire un petit, pour mieux connaître un petit peu l'association Kaikoura Phoenix. Est-ce que vous pouvez nous bosser un petit peu comment ça a commencé, comment l'idée est venue de créer cette association et quel est l'objectif?
2: Alors, l'idée de la création de cette association est venue d'un constat que j'ai fait parce que moi je suis une ancienne patiente et je vivais en Hexagone et j'étais suivie forcément là-bas. Et lors de mes soins, j'ai rencontré pas mal de mes compatriotes qui venaient se faire suivre en métropole. Et j'ai fait le constat où le retour au pays ou alors l'éloignement faisait que c'était très très compliqué pour ces personnes. Et du coup, à mon niveau, en étant juste patiente, j'ai pu aider, écouter, apporter de l'aide, du soutien, en tout cas moralement, à ces personnes que je rencontrais. Et quand je revenais en Guadeloupe prendre, je dirais, un souffle pour me retrouver avec ma famille et pour repartir, ces personnes, je les revoyais ici. Et on n'avait pas un lieu pour se retrouver, pour parler de nos petits bobos, pour échanger. Et donc, assez souvent, on était sur le bord de la route à parler, à discuter. Et lors de ma venue en 2019, j'avais rencontré une d'entre elles qui m'a beaucoup touchée par sa situation. Et à cette personne, j'étais restée bien plus de 2 heures avec elle. Et à la fin de notre échange, je lui avais dit que, à mon retour, définitivement en Guadeloupe, je montrais une association pour nous. Mm-hmm. Donc, je suis arrivée en Guadeloupe en mars 2021. Et j'ai fondé cette association en décembre 2021.
0: Ok. Voilà. Et l'objectif de cette association, quels sont les programmes? Qu'est-ce qu'on propose?
2: L'association est sur 3 pôles. On est sur la prévention, on est sur l'accompagnement et on est sur le post-cancer. Mm-hmm. Donc, tout ce qui concerne la prévention, c'est ce qu'on va faire durant toute l'année sur les différents types de cancers. Et on est aussi présent dans les lycées, dans les entreprises, sur les grands événements que se font sur le territoire. On met en place des conférences, des ateliers lors de ces journées. Et sur l'accompagnement, c'est la partie où on peut accompagner physiquement, psychologiquement, avec du personnel soignant, avec des professionnels en tout cas, sur la partie physique, psychologique, financière, administrative. On peut aussi accompagner quand les personnes se retrouvent seules pour aller à la chimiothérapie ou seules à la maison, ou à la demande en tout cas. On va aller vraiment vers ce que la personne attend de l'association.
0: D'accord. Oui, allez-y.
2: Et sur la partie post-cancer, à mon sens, c'est la partie la plus compliquée puisque les personnes se retrouvent seules après les soins. Une fois qu'ils ont fini à l'hôpital, donc ils arrivent chez eux, hein. Mmh. Ils sont seuls. Il n'y a plus ce cadre médical qui est là pour les orienter, pour les rassurer, pour les réconforter. Donc, à ce moment-là, on prend le relais avec la famille et le ou la patiente pour les aider à retrouver un peu leur vie entre guillemets d'avant.
0: Mmh. Alors depuis 2021, cette association existe. Alors en 2026, quel bilan vous tirez de ces années? Est-ce que le nombre de personnes qui ont besoin de ces structures augmente? Eh bien, est-ce qu'il faut d'autres structures de ce type?
2: Alors, il faut d'autres structures de ce type. Je ne dirais pas qu'il faut d'autres associations. Je dirais, à mon sens, qu'il faut vraiment qu'il y ait des structures sur place parce qu'il faut savoir que nous, on existe depuis 5 ans et jusqu'à aujourd'hui, je profite de l'antenne pour lancer cet appel, jusqu'à aujourd'hui, on n'a pas eu un local, un lieu sur Cap-Ester, parce qu'il faut savoir que le siège est sur Cap-Ester. Mm-hmm. On est la seule association sur le sud Basse-Terre. Et depuis que j'ai créé cette association, je ne fais que réclamer un local pour pouvoir accueillir ces personnes qui ont besoin d'aide, qui ont besoin d'un endroit pour se poser, pour vraiment tout lâcher. Et jusqu'à aujourd'hui, je ne l'ai pas. J'ai eu un local sur Jarry qui reste bien placé, si vous voulez, mais les personnes qui viennent de vieux habitants de Bouillante, ça les arrange pas, ou celles qui viennent d'Anse-Bertrand, par exemple, ça fait loin pour ces patients. Avoir un lieu où les personnes atteintes de cancer, que ce soit femmes ou hommes, puissent se retrouver, puissent tout trouver sur place, c'est l'objectif de Caracura Phoenix, j'espère en tout cas y arriver. Sur long terme, c'est notre objectif final. Donc oui, il faut qu'il y ait des associations qui soient sur le terrain, parce qu'il y a vraiment une vraie souffrance qui est là et qui est palpable. Donc c'est important qu'il y ait des associations comme nous pour apporter de l'aide, du soutien, de la solidarité à ces personnes.
0: Alors, j'espère que l'appel a été entendu sur nos ondes, de ce besoin de ce local sous Cap-Ester, pour que vous puissiez un petit peu répondre plus
2: à
0: ces différents besoins. Alors, quelle est la tranche d'âge un petit peu qui se rapproche de l'association
2: Alors, moi, je ne parlerai pas de tranche d'âge, parce qu'on a la plus jeune chez nous, qu'on a eue, elle a 28 ans. Malheureusement, elle nous a quittés à 33 ans. Et on a des femmes de 20 ans jusqu'à 89 ans.
0: Est-ce que l'association a un besoin particulier, à part le local? Est-ce que vous avez les moyens pour faire face à
2: les moyens financiers,
0: ça manque. De ces trois volets, justement.
2: Les moyens financiers, c'est le nerf de la guerre, je dirais. On a beaucoup de difficultés, parce qu'il faut savoir que Caracura Phoenix vit qu'avec des aides d'entreprises privées, de particuliers. Nous n'avons pas de subvention, ni de l'ARS, ni du CGSS, ni de département de la région. On n'en a pas. On a juste les entreprises privées. Des particuliers qui nous font des dons, pas mal de personnels soignants, de thérapeutes qui nous aident aussi. Et je leur dis merci pour ça, parce qu'il y en a beaucoup qui nous donnent un coup de main, qui viennent, qui nous font du bénévolat, je vais le dire vraiment, hein, pendant 1 an, 2 ans, pour soutenir les actions qu'on mène. Mais c'est vrai que financièrement, c'est ce qui nous manque le plus pour pouvoir mettre en place plus d'ateliers. Puisque tous ces thérapeutes, il faut le payer. Il faut savoir qu'une réflexologue, la séance de réflexologie, c'est entre 70€ et 75€. Actuellement, nous avons tous ces personnes, mais qui nous font des tarifs vraiment préférentiels par rapport au travail qu'on fait sur le terrain et par rapport à l'aspect humain que l'association Caracura Phoenix porte en elle.
0: Qu'est-ce qui fait que peut-être les structures officielles de la Guadeloupe ne peuvent pas vous accompagner, sans trop entrer dans les détails?
2: Ne peuvent pas ou bien ne veulent pas. Alors on va dire qu'ils ne peuvent peut-être pas. On va laisser le bénéfice du doute.
0: Mais vous continuez quand même à demander, à envoyer au moins chaque année, à faire des petites piqûres de rappel quand même.
2: Non, j'ai arrêté. Honnêtement, j'ai arrêté.
0: D'accord, honnêtement, j'ai arrêté
2: puisque maintenant tout est devenu appel à projet. Donc je réponds aux appels à projet. Et même en répondant aux appels à projet, le dossier reste en étude. Donc c'est une façon aussi pour décourager, mais je ne me décourage pas parce que mes compatriotes ont besoin de nous. Et donc du coup ça me décourage pas, puisque je me rends bien compte que ce besoin est là. Et de plus en plus on a les médecins, le personnel soignant des hôpitaux qui envoient les patients vers nous. Et c'est les retours qu'on a. Moi, je suis assez fière de l'association Caracura Phoenix, pas parce que je l'ai fondée, mais quand j'ai des patientes qui me disent, quand j'ai connu cette petite dame, j'étais à terre, si aujourd'hui je suis debout devant vous, c'est grâce à cette petite dame, c'est pas grâce à l'argent, ça n'a pas de prix.
0: Absolument.
2: Ça n'a pas de prix. Donc je m'accroche à tous ces petits messages que j'ai en retour, tout l'amour que j'ai pu donner, je vois en tout cas que ça porte ses fruits, que ces personnes que je prends en charge, que l'association prend en charge, avec les si peu de moyens que nous avons, ces personnes au bout de... Allez, on va dire 1 mois, 2 mois, ces personnes sont transformées vraiment. Donc, ça n'a pas de prix pour moi.
0: Absolument, absolument. En tout cas, on souhaite beaucoup de succès. à l'association Karukira Phoenix. Et nous serons là, RVM, et sera là pour relayer un petit peu les informations.
2: Merci.
0: Alors, aujourd'hui, on va donc se focaliser un petit peu sur Femmes en Connote. D'après ce que j'ai compris, c'est la 4e édition. Et donc, je me tourne vers Christelle.
2: Oui.
0: Responsable événementiel à la NASA. Explique-nous ça.
3: Alors, à l'origine, j'étais jusqu'à ma nouvelle promotion la régisseuse du Traditour, qui est une manifestation qu'organise la NASA. C'est le tour de la Guadeloupe de voile traditionnelle. Mm-hmm. C'est organisé au mois de juillet. Et depuis septembre, Monsieur Carl Chipotel, qui est le président de la NASA, m'a demandé de bien vouloir reprendre tout le pôle événementiel de la NASA. Du coup, la manifestation Femmes en Connote, on est à sa 4e édition. C'est la première fois où je ne suis pas bénévole, mais je suis à l'organisation complète de la manifestation. Alors, il a été imaginé un petit peu différemment par rapport aux années précédentes où la manifestation était surtout axée sur la voile traditionnelle et la pathologie. Cette année, on a voulu donner une direction à cette manifestation, d'où le thème « Renaître et sourire à la vie ». Donc le thème « Renaître et sourire à la vie », c'est un message donc envoyé aussi bien aux porteurs de cette pathologie qu'à la Guadeloupe entière, pour montrer que malgré cette maladie, la vie n'est pas terminée. Et comme le dit si bien Cassia, cancer n'est pas égal à mort. Cancer est égal également à renaissance. C'est juste apprendre à vivre avec un corps différent, une vision de la vie différente, voilà, et autrement.
0: Et il y a ceux qui s'en sortent très bien. Alors, on va retourner un petit peu sur les éditions antérieures de Femmes en Connote. C'est ça, c'est la 4e édition. Alors, il y a, d'après ton intervention, je comprends qu'il y a une petite différence. Alors, est-ce qu'on peut revenir un petit peu sur l'avant-dernière édition? C'était quoi, c'était quand et le thème?
2: Alors, l'avant-dernière édition, il faut savoir que c'est notre deuxième année avec la NASA sur Femmes en Connote. Donc, l'année dernière, c'est moi qui avais pondu le projet de A à Z. C'était un peu compliqué à mettre en place.
0: C'est toujours le thème Femmes en Connote, hein?
2: Oui.
0: Alors, c'est juste que... pourquoi tu as choisi ça, Femmes en Connote?
3: Justement. En fait, l'une des vocations de la NASA, c'est de vulgariser à toute la Guadeloupe le support de la voile traditionnelle, le canot Saint-Ouen. Alors, on y arrive avec le Traditour. On a d'ailleurs des équipages, maintenant entre 4 et 6 équipages exclusivement féminins. On a une flotte qui se féminise de plus en plus, et où on a aussi des jeunes qui viennent sur ce support qui n'est pas très facile ou pas très connu. Donc voilà, c'est l'une des missions de la NASA. Donc, le canot Saint-Ouen étant le vecteur, il a paru tout à fait naturel d'organiser une manifestation dans le cadre d'Octobre Rose sur ce support, d'où Femmes en Connote.
0: D'accord. Oui, alors on était sur l'avant-dernière édition.
2: Mais en fait, l'avant-dernière édition était vraiment axée sur le dépistage précoce. Parce qu'il faut savoir qu'Octobre Rose, c'est un mois qui est dédié au dépistage précoce chez les femmes de 50 à 74 ans. Donc l'année dernière, c'était vraiment axé sur ça. Donc il y a eu une conférence, il y a eu des ateliers d'autopalpation, il y a eu beaucoup, beaucoup de prévention, vraiment. Là, cette année, on a voulu aller plus loin. Ne pas rester que sur la partie prévention, mais aller sur la partie après cancer. Donc, toute cette phase de prévention, de maladie, de parcours pendant les soins, on a voulu montrer qu'après les soins, il y a une vie aussi qui est très, très compliquée à reprendre. Se réapproprier ce nouveau corps, se reconstruire, mettre toutes ses peurs derrière soi, se faire accompagner, à mon sens, c'est vraiment la partie la plus compliquée.
0: Après
2: cancer, parce qu'il faut cancer, savoir, une fois qu'on, comme je le disais tout à l'heure, une fois qu'on a fini la partie médicale, qu'on est tiré d'affaire, on va dire entre guillemets, plus de chimiothérapie, plus rien, Les médecins nous disent ça y est, vous êtes en rémission, donc on est content, certes, mais on repart avec plein de questions qui restent en réponse parce qu'il n'y a personne pour vraiment répondre aux questions. Mm-hmm. Il y a la peur de rechuter qui est là. Il y a comment s'alimenter, comment reprendre sa vie professionnelle, comment reprendre sa vie de couple, comment reprendre sa vie de femme avec ce corps qui est mutilé, ce corps il nous manque une partie, et comment se réapproprier ce corps, sa féminité, reprendre confiance en soi. Il y a mm-hmm. toute cette partie qui mm-hmm. est là et on est seul.
0: Mm-hmm. Mais quelle est la plus grande peur des femmes lorsqu'elles découvrent cette pathologie?
2: Il faut savoir que quand on nous annonce un cancer, automatiquement on pense à la mort. Automatiquement, puisque cancer, pour tout le monde, ça veut dire mort.
0: Et moi, pourtant, on a des femmes qui témoignent que maintenant c'est bon, elles ont passé le
2: cap. Mais vous m'avez demandé quand on l'annonce.
0: Oui, quand on l'annonce.
2: À l'annonce, on voit toute sa vie qui défile, c'est un tsunami qui nous tombe dessus. Ouais. Et en fait, on voit toute sa vie. Et si on a des enfants bas âge et qu'on avait des projets, et là, on se dit, mais merde, j'aurai pas le temps, je verrai pas grandir mes enfants, mes projets, c'est fini. Pour nous, on va mourir. Il nous faut un temps pour accepter cette annonce, pour la travailler, pour savoir comment on va composer avec, comment on va avancer.
0: Et l'association aide dans ce niveau-là.
2: Oui. Alors là, je peux vous le dire parce que depuis 10 jours, je n'ai fait que ça, parce qu'on a plein de nouvelles patientes qui arrivent, et de plus en plus jeunes. Et pendant 10 jours là, c'était très
0: chaud.
2: Très compliqué.
0: Ouais, ouais. J'ai eu une femme il y a 2 semaines cela qui était effectivement sur chimio, et c'était très très douloureux. Pour la souffrance. Alors, cette souffrance-là, ça dure longtemps. Comment on arrive à gérer ça?
2: Alors, il faut savoir, le traitement, c'est au cas par cas. Il y a des gens qui vont faire 5-6 séances de chimio, mais il y en a qui vont faire 12 séances, il y en a qui vont faire plus. Et chaque personne va vivre ces séances de chimio différemment parce que c'est pas le même protocole. Ils n'ont pas les mêmes symptômes, c'est pas le même corps. Donc, ils vont vivre différemment. Cette chimiothérapie, c'est vraiment au cas par cas.
0: Donc, dans ces conditions-là, les femmes n'ont pas intérêt à être seules pour traverser ça.
2: Quel que soit l'homme ou la femme, quelqu'un qui traverse une maladie grave, encore plus le cancer, je dis qu'aucune personne ne doit, aujourd'hui, en 2026, se retrouver seule face à cette maladie. Assez souvent, il faut savoir que les couples ne tiennent pas quand les femmes sont malades. Moi, je le dis et ça me blesse énormément. Malheureusement, nos hommes...
0: Vous êtes à toi contre moi là.
2: Pas du tout, mais c'est un constat. C'est un constat qui est là. En national aussi, vous inquiétez pas, c'est pas qu'en Guadeloupe. Ce n'est pas qu'en Guadeloupe. Il y en a qui ont de la chance que le mari soit là, mais il y en a beaucoup qui n'ont pas cette chance.
0: Ouais, je peux comprendre.
2: Et puis après, il y a la famille autour.
0: Ouais.
2: Mais tout le monde aussi n'a pas la chance d'avoir une famille aimante et soudée.
0: Mm-hmm.
2: On a des amis aussi. Ouais. Moi, je dis assez souvent, la maladie nettoie autour. On voit qui sont les vrais. Les vrais amis, la vraie famille, si le mari est vraiment accroché, aime de tout son cœur sa femme, comme il le dit. C'est à ce moment-là qu'on voit, dans ces moments-là, on sait qui est avec nous vraiment. Malheureusement, tout le monde n'a pas cette chance. Et quand il y a des personnes qui se retrouvent seules, eh bien, nous, on est là.
0: On est
2: là pour leur dire, vous avez un lieu où vous trouvez, vous pouvez rester la journée, ça ne nous dérange pas, pleurez, lâchez-vous, et on rigole, et c'est un lieu de vie, un lieu de réconfort, un lieu d'amour, un lieu de solidarité, de partage.
0: Absolument. Alors on va se tourner vers Cindy, qui est donc marraine de cœur de Femmes qu'on note. Alors comment ça s'est passé pour être la marraine de cœur, Cindy?
4: Ben, comme je suis adhérente à l'association... Comme je suis adhérente à l'association Karukira Phoenix, Cassia m'a appelée et m'a demandé est-ce que ça te dirait d'être la marraine pour Femmes qu'on note. Et moi, je me suis dit, ça serait super puisque c'est un moyen de montrer qu'après le cancer, parce que le cancer, on l'a en tête tout le temps. Mais qu'après la grosse thérapie, la chimio et tout ce qui s'ensuit, radiothérapie, l'opération, eh bien qu'après, on a une autre vie. C'est plus la même qu'avant, mais on a encore de la vie devant nous. Et comme disait Cassia, c'est vrai que l'entourage fait beaucoup. Moi, j'ai la chance d'avoir mon mari, d'avoir mes enfants, d'avoir ma famille, ma belle-famille, mes amis, mes collègues et même mon patron. donc qui m'ont bien soutenue pendant tout le long de mon parcours.
0: D'accord. Et quel est le rôle de la marraine au cœur de cet événement?
4: C'est pour le rôle de la marraine, c'est-à-dire que je vais partager mon parcours et montrer et véhiculer un message
0: d'espoir.
4: De vie, d'espoir, qu'il ne faut pas laisser tomber. Il y aura des jours où on va être fatigué, on va être très mal, mais on peut se dire que le lendemain, ça va aller, il faut faire petit à petit. Mm-hmm. Parce que c'est vrai que quand moi, on me l'a annoncé, le ciel m'est tombé sur la tête. Je me suis mise à pleurer. Après, mon mari m'a dit, ça va aller, on est ensemble, on va y remédier, on va se battre. Mes enfants, pareil. J'ai quatre enfants. Ils ont eu quatre réactions différentes. Mais on était là, ils ont été là, ma belle famille, ma famille, tout le monde.
0: Tu as été soutenue.
4: Voilà, ça ressemble comme Formant Connotes, c'est-à-dire on est dans une tempête, on est dans un bateau, je suis le capitaine, et tout le monde derrière est en train de ramer avec moi pour avancer, comme l'équipage de Formant Connotes.
0: Voilà, donc lorsqu'on voit la marraine, on voit que tout est possible, on peut traverser la tempête.
2: Voilà.
0: Absolument. Voilà. En tout cas, c'est ce que Cindy dégage cet après-midi sur le plateau. On n'a pas d'image, mais on a le son de la voix.
2: Un
0: rayon de soleil. Et la présidente aussi encore, mille feux, brillante de mille feux, sans compter. Christelle aussi, responsable de l'événementiel. Alors, Christelle, le petit bilan par rapport à l'événementiel, comment ça s'annonce? Ça avance bien?
3: Oui, ça avance bien. Alors, Formant Connotes, cette année, aura lieu donc le dimanche 4 octobre sur la plage de Grand Bay.
0: Pourquoi ce choix?
3: Parce que la plage de Grand Bay, c'est une plage qui est magnifique. Une très très longue bande de sable blanc, un peu comme une carte postale. On se croirait même pas en Guadeloupe. C'est une plage qui est malheureusement pas suffisamment fréquentée. Donc l'idée avec notre partenaire majeur, la CARL, et la ville du Gosier, c'était de remettre cette plage au cœur de la Guadeloupe. Donc on a fait donc cette manifestation. Donc ça nécessite quand même un certain nombre d'actions à mettre en place pour sécuriser le site. Mais c'est déjà en cours. Puisqu'encore il y a quelques heures, on m'appelait pour me dire le nettoyage est en cours, on commence à faire l'électrification. Et puis les grands Béziens sont hyper contents de recevoir cette manifestation, et surtout le côté solidaire de cette manifestation. Ils nous ont tous dit d'ailleurs qu'ils feront partie de la fête et qu'ils seront là, et que si besoin, ne pas hésiter à les contacter. Donc c'est une belle cohésion. Donc simplement pour rappeler aux Guadeloupéens que cette plage existe, que vous pouvez venir vous y baigner en toute sécurité, que vos enfants pourront s'y baigner aussi, puisque c'est relativement plat sur des dizaines de mètres, et vous pourrez vous prendre en photo comme si on a l'impression que vous êtes aux Seychelles, alors que non, vous êtes au Gosier.
0: Alors comment le programme du 4 octobre va se dérouler? Ça commence à quelle heure le matin?
3: Alors, on accueille les participantes à partir de 7h30. Alors, information très importante, c'est que nous avons, avec un partenaire automobile, enfin de location de voiture, mis en place des navettes qui partiront du parking du Palais des Sports du Gosier. Donc, les personnes pourront venir se garer tranquillement sur le parking du Palais des Sports du Gosier, emprunter la navette gratuite, qui va les ramener sur la plage et les ramener à leur véhicule. Alors, les navettes vont tourner à peu près toutes les 10 minutes pour les heures de pointe. Et on va réduire à 15-20 minutes pour les heures où voilà, on aura le gros de la population, mais il y aura quand même des navettes toute la journée. Et elles vont reprendre après pour ramener tout le monde à son véhicule. Donc, on attend les participantes à partir de 7h30. Alors, de 7h30 à environ 8h30, 9h, on a l'accueil, la remise des goodies, du t-shirt, on a le petit déjeuner qui est offert par un autre partenaire. On a vraiment été accompagné par des entreprises locales qui ont compris en fait qu'il fallait vraiment ne pas juste se dire que je vais payer 10 euros à une manifestation et me dire que j'ai fait ma bonne action pour l'année, mais qu'il fallait vraiment donner plus. Parce que l'idée de cette manifestation, c'est de pouvoir ressortir un peu de sous à remettre à l'association Caruquera Phoenix.
0: D'accord.
3: Pour qu'elle puisse continuer ses actions avec les personnes porteuses de cette maladie.
0: Non, c'est important de préciser ça pour qu'un maximum de personnes puissent se mobiliser justement pour aider l'association.
3: Oui. Alors, les personnes peuvent faire des dons. Hein. Alors, on a une billetterie sur AssoConnect. Donc, la billetterie, c'est anasa.assoconnect. Donc, vous arrivez directement sur la page. Vous pouvez vous inscrire et vous avez le choix entre prendre votre billet seul, prendre votre billet et faire un don, ou juste faire un don.
0: D'accord. Alors, ensuite, c'est sur le site, hein?
3: Oui, sur le site anasa.assoconnect.
0: Ok.
3: Ensuite, une fois qu'on a accueilli tout le monde, qu'on a pris le petit déjeuner, on va ouvrir officiellement la manifestation avec le mot des marraines, le mot des présidents. Et puis après, on aura un échauffement au cas. Alors, l'échauffement au cas sera dispensé par une association du Gosier, les Jeunes de Saint-Félix, les Ballets Cameroun, donc ils vont faire un échauffement au cas qui sera bien rythmé, ils m'ont dit. À la suite de ça, à partir de 10h, on va tourner autour des ateliers. Alors, on a 4 ateliers aquatiques et 6 ateliers terrestres. Alors, au niveau des ateliers aquatiques, on a le cas de Saint-Ouen. On a l'aquazumba, on a le longe-côte. Le longe-côte, c'est apprendre à marcher dans l'eau, faire du sport en marchant dans l'eau. Et on a en libre-service le paddle géant et le canoë-kayak. Mm-hmm. Au niveau des ateliers terrestres, on a l'atelier d'autopalpation, socio-esthétique, réflexologie. On a un atelier avec les kinés du sein, le réseau des kinés du sein. On a un atelier sport et santé avec le réseau des kinés du sein. Et on a un atelier en créole avec le département qui va s'appeler Plus belle loquence. Mmh. On aura également une fresque participative. Donc il y aura une voile de bébé Saint-Oise, mm-hmm, avec de la peinture, et chaque personne pourra laisser son empreinte, écrire un mot avec ses doigts. Voilà, c'est une voile que l'on va ensuite mettre sur un canot Saint-Oise et qui sera utilisée pour apprendre aux jeunes, mm-hmm, à pratiquer ce sport. Et on aura un atelier marée-tête. Mmh. On aura bien sûr la ligue qui sera présente. On aura le mamelon 3D, la présentation du mamelon 3D. Et on aura également un espace food court. C'est-à-dire qu'on aura au niveau de l'espace scénique, où il y aura le podium, il y aura un espace où on pourra acheter de quoi grignoter un snack. Il y aura un petit jeune qui fera des sorbets. Mais on a également les restaurateurs de la plage qui vont jouer le jeu. J'ai une petite mamie qui m'a dit elle va ouvrir, elle va mettre sa musique, qui vont sorber, nous qui viennent acheter manger Wai.
0: Pistache.
3: Voilà, donc voilà, c'est pour vous dire que et cette année, on veut aussi on a un espace qui sera dédié aux personnes qui ne sont plus là.
0: Alors, il y a aussi, j'ai vu cette initiation à la voile.
3: Oui, le canot Saint-Ouen.
0: Aquagym,
3: oui.
0: Atelier de prévention,
3: oui.
0: Voilà. Et combien de personnes sont attendues dans cette
3: manifestation? Alors, nous avons 300 participantes, mais nous espérons avoir un public de 600 et plus. En comptant les bénévoles, il y a une centaine de bénévoles. Mmh. Si chaque participante vient avec une personne, voire une personne et demie, voire deux, nous pourrons.
0: D'accord. Alors, il n'y a pas d'inscription préalable.
3: Oui. L'inscription se fait via le site anasa.assoconnect.
0: Alors, donc, si quelqu'un veut venir.
3: Vous pouvez venir. Hein.
0: Ah, oui.
3: Mais alors, en fait, si vous voulez, les 10 euros de participation qu'on demande sur le site AssoConnect, c'est une forme de don. Puisque, en fait, cet argent va être récolté pour pouvoir remettre à Caruquera Phoenix.
0: Mais si quelqu'un n'a pas eu le temps de s'inscrire, que
3: il peut venir, parce qu'on a des animations qui sont en libre service.
0: Elle peut régler sous place aussi.
3: Alors oui, on aura quelques, mais pas beaucoup.
0: Je comprends.
3: Mais pas beaucoup, parce qu'une fois qu'on a, en fait, le quota de 300 va avec les t-shirts, les casquettes, les goodies. En fait, il y a
2: et un pack pour les 10 euros.
3: Voilà, donc il y a un pack. Et puis aussi, on n'a pas parlé du défilé à pied femme. La prochaine question.
0: Oui, c'est ça. Activité, défilé à pied femme et animation artistique.
3: Alors, le défilé à pied femme, je vais laisser Cassie en parler.
2: Le défilé à pied femme, c'est un défilé pour montrer aux femmes atteintes de la maladie ou non atteintes que les femmes, nous sommes des poteaux militants. Donc, à vivre malgré la maladie, c'est une façon de leur montrer qu'il y a de l'espoir malgré la maladie et qu'on reprend sa vie en main. Mm-hmm. C'est une façon de faire aussi qu'on est ensemble, qu'on avance ensemble, qu'on n'est pas seul. Mm-hmm. Et donc, ce jour-là, ce défilé de mode est pour moi quelque chose qui prend tout son sens, puisque la solidarité y sera. Puisque la solidarité y sera, il faut savoir qu'il y aura 3 mannequins qui seront en body painting, qui vont quand même montrer leur corps, même s'il y aura de la peinture sur la partie opérée, sur la mastectomie. Ça fera prendre conscience aux personnes qui ne sont pas atteintes de voir la violence, en fait, de cette opération. Et pour ces femmes qui vont défiler en body painting, c'est un dépassement de soi, c'est de reprendre confiance en soi et montrer que malgré ce que j'ai là, eh ben j'avance et je vis, je ne suis pas morte, je vis.
4: Mm-hmm. Je suis toujours aussi belle.
2: Je suis toujours aussi belle. C'est sublimer la femme. Il y en aura 5 qui seront en maillot de bain et 5 qui seront en tenue de plage.
0: Voilà. Est-ce qu'on peut parler un petit peu de projets à venir après l'événement du 4 octobre? Est-ce que Kaikira Phoenix a un autre rendez-vous pour le public?
2: Donc, Kaikira Phoenix a des rendez-vous pendant tout le mois d'octobre rose. Ouais. J'ai envie de vous dire que le cancer, c'est tout le temps, c'est toute l'année. Et que le cancer, malheureusement, ne part pas à la fin du mois d'octobre. Mmh. On le saurait et ce serait top, ça. Donc, Kaikira Phoenix a des actions toute l'année. Octobre rose, on a des actions phares, c'est vrai, parce qu'on est beaucoup sollicité par les lycées, par les entreprises. Et sur les grands événements qui se passent sur le département. Après, on a une grosse marche qui est prévue sur Basse-Terre. On a des interventions dans pas mal de lycées, dans les pharmacies, dans les entreprises.
0: D'accord. Alors, un numéro de téléphone pour joindre.
2: Alors, pour joindre l'association Kaikira Phoenix, c'est 06 90 98 70 55.
0: Alors, 06 90
2: 98
0: oui.
2: 70 55.
0: 90,
2: je profite pour lancer un appel aux bénévoles. On a besoin de bénévoles. L'association s'agrandit. On a de plus en plus de patients, patientes. Et nous avons besoin de bénévoles pour nous accompagner sur nos différentes manifestations. Il faut savoir que Kaikira Phoenix, un mardi sur deux, est au CHU de Pointe-à-Pitre en chimiothérapie, en radiothérapie. On est au CHBT un mardi sur deux. Mmh. On est au pôle parents-enfants un jeudi sur deux. On sera à la clinique Pita bientôt. Et ces jours, c'est de 9h à midi. Et pendant ce laps de temps, on met un stand d'information. On offre un petit déjeuner aux personnes qui viennent en consultation, aux patients qui sont là. Et donc, on a besoin de bénévoles pour nous aider, pour nous soutenir sur toutes ces actions.
0: Alors, l'appel est lancé sur RVM 06 90 98 70 55 pour joindre l'association. Un dernier tour de table avant de terminer. La marraine, quelque chose à dire à nos auditeurs?
4: Je dirais venez nombreux et autopalpez-vous.
0: Important.
4: Que ce soit les hommes ou les femmes, parce que 1% des hommes ont un cancer du sein.
0: Important. Christelle?
3: Alors, pour conclure, rendez-vous tous le 4 octobre. On vous attend sur la plage de Granby pour cette très belle manifestation où notre but c'est de montrer que le cancer ne définit personne.
0: Voilà. Puis la présidente, un petit mot.
2: Je dirais à tous les Guadeloupéens de venir le 4 décembre, le 4 octobre, nous rejoindre à Granby. Venez vous informer, venez soutenir, venez encourager. Nous vous y attendons. Vous allez passer une bonne journée, une très belle journée à avoir des informations aussi. Et puis, vous apprendrez surtout à vous autopalper.
0: Voilà. En tout cas, merci mesdames d'être venues sur RVM pour partager ce programme avec nos auditeurs.
1: Merci de nous avoir reçus.
0: Bon succès. À bientôt.
1: Bon après-midi. Au revoir.
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0: Aujourd'hui, dans le cadre de notre émission, nous avons avec nous Franz César, qui est psychologue. Nous avons aussi avec nous Sandrine Joinville, médiatrice familiale.
1: Bonjour.
0: Et Maëva Libert, qui est infirmière scolaire.
2: Bonjour.
0: Bonjour à vous tous.
2: Bonjour.
0: Nous traiterons aujourd'hui de la problématique suivante. Comment réagir en tant que parent face à l'éducation à la sexualité à l'école? Nous allons tout de suite découvrir notre situation de départ, cette situation qui guidera notre échange cet après-midi. Monsieur et Madame Franc ont deux enfants, Anaïs 5 ans et Mathieu 9 ans. Tous les deux scolarisés au sein d'un établissement scolaire public, Monsieur et Madame Franc s'inquiètent car ils ont entendu parler d'une loi qui visera à introduire l'éducation à la sexualité à l'école dès la maternelle. Ils s'inquiètent de ce qui sera enseigné à leur enfant en matière de sexualité. Alors, justement, par rapport à cette situation que nous voyons, nous allons quand même nous arrêter, nous entendre sur quelques termes, notamment sur ce qu'on entend par éducation à la sexualité. Qu'appelle-t-on éducation à la sexualité? Alors, je m'adresse à tous les intervenants.
3: Alors, déjà, j'aimerais faire aussi un recadrage par rapport à une idée reçue que nous avons, que certains parents ont, où ils n'entendent pas éducation à la sexualité, mais éducation sexuelle. Mm-hmm. Ce qui sont deux choses totalement différentes. Si l'on regarde dans le dictionnaire du Robert, sexualité est le caractère de ce qui est sexué. Donc, ensemble des caractères propres à chaque personne, à chaque sexe, par exemple, ou à chaque être vivant. Par exemple, la sexualité des plantes. Mm-hmm. Et la deuxième définition, c'est ensemble des comportements relatifs à la satisfaction de l'instinct sexuel. Mm-hmm. Et ce que nous appelons l'éducation à la sexualité, mais qu'ici, en tout cas en Guadeloupe, nous préférons dans le corps éducation nationale au niveau du rectorat appeler l'éducation à la vie. Mm-hmm. L'éducation à la vie, donc c'est l'apprentissage des comportements responsables dans le respect de soi et des autres. Mm-hmm. Donc voilà.
0: D'accord. Est-ce qu'il y a autre chose que vous voudriez rajouter par rapport à cette définition?
1: Moi, je vais juste rajouter, pour compléter Maëva, il y a trois champs, le champ du biologique, le champ du psycho-affectif, le champ du social. On parle bien d'éducation, hein, mm-hmm. Donc c'est une formation de la personnalité et de l'identité de l'enfant et dans le cadre scolaire de l'élève.
0: D'accord. Ok. D'accord. Et donc, l'éducation sexuelle a toujours existé. Je me rappelle qu'au collège, en SVT, on nous faisait des cours sur... alors, l'éducation à la sexualité a toujours existé. Au collège, en SVT, on nous parlait de sexualité. J'ai le souvenir d'une infirmière qui était venue dans notre classe pour nous expliquer des choses par rapport à la procréation. Elle nous avait présenté différents moyens de contraception, etc. Ça a toujours existé. Pourquoi aujourd'hui, on a avec cette loi des inquiétudes au niveau des parents alors que ça a toujours existé? Qu'est-ce qu'apporte de nouveau cette loi?
3: Alors, oui, ça a toujours existé. Et justement, cette loi apporte des notions qui sont nouvelles aux parents et aux enfants surtout. Donc, le changement de cette loi. Alors, il faut noter que la loi date... Enfin, la revalorisation de cette loi, le changement de cette loi date de 2021. Mm-hmm. Et au niveau du secondaire, c'est-à-dire au collège, lycée, chaque classe a droit à 3 séances dans l'année d'éducation à la sexualité, qui peut être faite par le psychologue scolaire, par les intervenants extérieurs, par l'infirmière de l'établissement, et par les professeurs d'SVT ou les professeurs qui y sont sensibles. Au sein des écoles primaires et maternelles, parce qu'il ne faut pas oublier qu'il y a la maternelle, cette éducation peut-être faite par les enseignants, et généralement ce sont les enseignants, qui font appel en soutien et, à l'infirmière scolaire.
0: D'accord.
3: Alors, ce qui change dans cette loi, c'est que ils ont beaucoup mis l'accent sur l'estime de soi. Avant, on parlait que de sexe, entre guillemets.
1: Biologie.
3: Que de biologie. C'est-à-dire, la femme ovule, voilà le cycle, voilà les spermatozoïdes, la femme a un vagin, l'homme a un pénis, risque d'MST, risque de grossesse précoce, et on n'allait pas plus loin. Là, maintenant, on prend l'enfant et l'être qu'il est dans sa globalité d'humain, d'homme. Et donc, dans ces changements, alors on met l'accent, comme je l'ai déjà dit, sur l'estime de soi, sur le consentement important, parce que comme nous avons vu et comme nous le voyons encore, hein, il y a des affaires d'il y a 20 ans, 15 ans qui ressortent parce qu'en fait, il n'y a pas eu de consentement et que l'enfant ne s'est pas senti légitime de pouvoir parler et de dire que ce qui s'est passé n'est pas normal. Donc cette notion de consentement, cette notion de solidarité, nous sommes un groupe, nous vivons ensemble, il y a le groupe classe, le groupe école, le groupe scolaire en fait, et nous sommes ensemble. Il y a cette notion, c'est pour ça que nous préférons dire éducation à la vie. Parce que sexualité, ça nous enferme dans quelque chose qui a une connotation négative et qui ne devrait pas avoir. Et donc, cette notion, je l'ai déjà dit, hein, de l'intimité de mon corps, l'intimité de ma psyché, de mon intimité. Cette notion de protection de l'enfant. Avant, on ne parlait pas de la protection des enfants, des numéros à savoir, des numéros à connaître, de la dénonciation. Alors, je ne vais pas dire dénonciation parce que c'est un mot qui est fort.
2: Signalement
3: des situations critiques. Tout cela rentre dans cette loi. Et aussi la protection des enfants face à des images dont ils ne devraient pas avoir accès, les images pornographiques, et aussi la protection par rapport à la pédopornographie. Tout ça rentre dans cette loi, et aussi la responsabilité face à soi-même et face aux autres. Responsable de mes actes face à soi et aux autres. Donc, c'est une loi qui englobe beaucoup de choses et nous avons beaucoup de travail à faire avec les enfants. Alors, nous avons parlé des enfants, mais nous avons aussi les parents, parce que nous recevons aussi les parents en atelier, en temps de discussion, et voilà. Donc, toute la communauté, et même la communauté éducative, parce qu'il y a des professeurs, il y a des encadrants qui ont du mal avec cette notion d'éducation à la sexualité, et il faut pouvoir être un référent pour pouvoir rassurer et encadrer les dispositifs.
0: D'accord. Donc, tout à l'heure, avant l'émission, tu nous parlais d'un comité de pilotage qui s'assure de la bonne mise en œuvre de cette loi dans les établissements. Est-ce que tu pourrais nous en dire un petit peu plus?
3: Alors, au sein de l'Académie Guadeloupe, il y a un comité de pilotage qu'on appelle un COPIL d'éducation à la sexualité, dans lequel on trouve des professionnels de santé scolaires, donc des infirmières scolaires, médecins scolaires, professeurs des écoles. Et ce COPIL permet d'avoir une réflexion sur les sujets, les différents sujets que la loi nous demande d'aborder, afin de pouvoir encadrer. Non que nous souhaitions fliquer, parce qu'il y en a qui se trouvent fliqués, c'est-à-dire qu'on leur dit « mais vous devez faire cela, ça, ça, ça ». Non, c'est pour avoir un encadrement et pour pouvoir rassurer le parent, rassurer l'enseignant, parce que l'enseignant aussi aura à intervenir, pour permettre, en fonction du sujet, d'avoir des outils, parce que des fois, ils n'ont pas d'idée, il n'y a pas d'idée, donc des outils matériels, des outils numériques, des jeux adaptés à chaque tranche d'âge. Donc, nous sommes là pour avoir une réflexion ensemble pour pouvoir aider nos collaborateurs, nos confrères à être plus à l'aise face à cette situation et face à ce sujet.
1: D'accord. Et je voulais dire aussi, comme justement il y a, on a rajouté cette notion de, d'intimité et de globalité, on n'a pas le législateur a quelque part omis les dommages collatéraux. Dans le sens où, comme il y a l'intimité, la globalité de l'enfant en lui-même, les dommages collatéraux, c'est que ce qui appartenait aux familles est maintenant affaire de tous. Et c'est bien ce que tu décris, Maïva. C'est-à-dire que, oui, il y a des outils, il y a des comités de pilotage, il y a tout ce qui est mis en place pour justement permettre une protection, une éducation à la vie beaucoup plus optimale et plus globale. Sauf que face à ça, il y a un non-consentement de cette mise en place. Et le non-consentement de cette mise en place, c'est quelque part qui va prendre mon rôle et c'est qui ça. Prend mon rôle. D'où justement cette confusion. Alors qu'il ne devrait pas y en avoir, hein, mais elle existe. Et ce qui est nouveau, je parlais par rapport à ta question, ce qui est nouveau, c'est toute cette mise en place est quelque part si rapide que les parents, les grands-parents et les gens qui vivent cette éducation à la vie n'arrivent pas toujours à suivre le rythme.
0: C'est ça.
1: D'où ces importances-là.
0: D'où le fait aussi que les parents soient aussi remontés, que certains parents soient remontés par rapport à cette nouvelle loi. Et c'est vrai que la question de la sexualité était plutôt de l'ordre du sacré concernant la famille, en fait. C'était quelque chose qu'on aborde en famille, en toute intimité. Et là, peut-être que certains parents ont le sentiment qu'on leur vole quelque chose qui était sous leur responsabilité.
3: En gros. Alors, il faut aussi faire la balance bénéfice-risque. Je m'explique. Si cette loi a été établie, c'est que il y a des faits, il y a des choses qui ont été mises en lumière, comme une explosion des grossesses précoces. Mm-hmm. Et sur notre territoire, on est vraiment très bien lotis par rapport à cela. D'accord ? Une explosion des grossesses précoces, une explosion des agressions sexuelles de toute forme, de tout genre. Et je pense que cette loi, c'est pour permettre aussi aux parents d'établir un dialogue avec son enfant. Puisque quand un enfant rentre de l'école, qu'il a eu un atelier avec l'infirmière ou avec le psychologue, ou peu importe l'intervenant, je suis en droit, mais c'est même pas en droit, j'ai le devoir de lui demander, alors vous avez parlé de quoi ? Qu'est-ce que tu as fait aujourd'hui à l'école ? Ah mais j'ai fait ça. Ah mais on a fait tel jeu avec telle dame ou ah bon. Et vous avez parlé de quoi? Ah de tel sujet. Mais le parent pose la question parce qu'il a déjà été informé qu'aujourd'hui il y a eu tel atelier avec telle personne. Mm-hmm. Et là on peut enclencher un débat. Je vous donne juste un exemple. Lorsque je suis rentrée à l'éducation nationale, il y a une maman qui vient me voir parce que sa fille a ses menstruations depuis le CE2. C'est une enfant qui est encore bien développée. Maintenant, elle est au CM2. L'enfant doit aller en sixième. Le problème de cette maman, c'est que depuis le CE2 et même avant, jusqu'au CM2, elle n'a jamais parlé de menstruation avec sa fille, alors que l'enfant a ses menstruations tous les mois. Et donc, comme elle a un problème avec le sujet et que les menstruations c'est sale, c'est pas propre et que qui dit menstruation dit possibilité de bébé, tout cela, elle n'est pas à l'aise avec le sujet et elle vient me voir, donc moi, infirmière scolaire, et me dire il faut que vous puissiez parler à ma fille. Et moi de lui expliquer je ne peux pas faire tout le travail, il faut pouvoir parler à votre fille de menstruation parce qu'elle va rentrer en sixième. Ce n'est pas le même regard puisque elle va rentrer en sixième. Donc il y a les troisièmes, Donc, l'établissement même était à côté d'un lycée. Les garçons, les jeunes hommes qui sont là ne vont pas savoir qu'elle est en sixième, puisqu'elle a un corps qui n'appelle pas sixième. Donc, si on ne lui explique pas que quand le garçon va la regarder, quand le garçon va lui faire un coucou, ou quand elle va voir le garçon, elle a des choses qui vont se passer dans son corps qu'elle n'a jamais connues, mais qu'elle n'a aucune obligation et elle ne doit même pas franchir le pas, il faut pouvoir le faire. Et cette maman se sent démunie. Et ben, en collaboration avec l'équipe éducative, l'équipe sociale, médico-sociale, pardon, ben, on accompagne cette maman pour pouvoir parler de menstruation. Vous vous rendez compte que cette dame était au point de mettre des couches à l'enfant le soir.
0: Ah ouais?
3: Oui, donc il y a un travail à faire. Parce que moi, je dis que c'est quand même une minorité. La minorité de parents qui sont réfractaires, parce qu'ils font beaucoup plus de bruit, en fait. Il faut pouvoir dialoguer avec eux et expliquer et inviter à venir à ces différents ateliers pour pouvoir échanger. Et je vais prendre sur le plan ecclésial, parce que c'est important. Nous faisons très rarement, voire pas du tout, cette éducation à la sexualité. Et nous pensons qu'arriver à la préparation au mariage, tout le monde sait tout, tout le monde saura tout, et ça ira.
0: Alors, nous reviendrons sur ce point-là. On va quand même aborder, il y a quand même quelques petites choses qu'il nous faut aborder, justement, et pour bien comprendre ce qui se joue dans le cadre de cette loi. Donc, tout à l'heure, tu nous disais aussi que le parent, peut-être pas le parent, mais en tout cas les délégués de parents d'élèves, ont la possibilité d'assister aux séances. Et est-ce que tu pourrais revenir sur ce que tu disais par rapport à ce qui l'annonce, c'est-à-dire que les parents sont informés que les séances auront lieu?
3: Alors, généralement, c'est ce que nous préconisons au sein du COPIL, que le parent soit informé. Mais généralement, la plupart de mes collègues, voire la très grande majorité de mes collègues, informent le parent, les parents, qu'il y aura une... comment ça s'appelle ? Une séance avec les élèves. Et les professeurs, les enseignants sont invités à faire la même chose. Parce que je ne suis pas obligée d'être là au moment de la séance, même si j'ai préparé avec le professeur, même si... Voilà, mais c'est important de pouvoir informer et d'inviter. Et généralement, quand on invite le parent, et nous faisons aussi des tables rondes avec les parents sur certains sujets, quand on invite le parent à la fin de la séance, « Ah d'accord, ah c'était ça !» Et puis ça va de bouche en oreille comme ça, et les parents sont beaucoup plus rassurés. Et les enfants eux-mêmes sortent grandis de ça.
0: Alors, comment on peut expliquer justement le fait que les parents aient peur, enfin peur de cette loi, peur que voilà, comment ça s'explique?
2: Il y a beaucoup d'enjeux autour de la sexualité au sens de la pratique sexuelle, en fait. Parce que c'est ça le fantasme qui vient tout de suite, c'est va-t-on apprendre à nos enfants comment faire? C'est aussi simple que ça. Et puisque, vous savez, on est dans une société avec une influence judéo-chrétienne extrêmement importante, et pendant très longtemps et des siècles durant, la sexualité a posé problème par rapport à la pratique et toutes sortes de dérives et de déviances autour de la sexualité. Pourquoi ? La sexualité concerne notre identité. Et la sexualité est au cœur des relations humaines, au cœur des relations sociales. C'est tellement vrai qu'on a été amené jusqu'à établir dans la législation française et internationale le fait d'agresser sexuellement quelqu'un comme étant un crime. Ben, c'est pas juste une petite tape, quoi. Enfin, c'est... ça veut dire que ça concerne l'organisation même d'une société. La sexualité s'occupe de l'organisation du corps social, en fait. Puisque c'est le cœur de la vie. La vie se transmet comme ça. Et notre identité première, rappelez-vous dans les Écritures, mâle et femelle, il est fille. On n'a pas encore parlé d'autre chose. Dieu parle d'abord de le fait que nous soyons sexués fait partie d'un élément fondamental et fondateur de notre identité en tant qu'être humain. Mm-hmm. Donc on touche là à quelque chose d'éminemment puissant, et éminemment puissant de plaisir, de convoitise et de risque de transgression. Mm-hmm. Donc il se joue beaucoup de choses qui ne sont pas exprimées. Et rappelez-vous, et je vous laisse la suite, puisque nous avons beaucoup à dire là-dessus, il y a eu cette affaire de l'identité de genre, mm-hmm. qui est venue apporter un trouble supplémentaire, mm-hmm. à l'identité de l'être humain. Mm-hmm. Et donc à partir du moment où le gouvernement qui gère le ministère a introduit cette affaire, et ça fait beaucoup de débats, beaucoup d'encre coulée, enfin, tout le monde s'est exprimé pour, mm-hmm. eh bien, il y a une fracture au sein de la société depuis ce moment sur le niveau de confiance qu'on peut accorder dès lors qu'il s'agit de toucher à l'identité.
1: Exactement.
2: Fracture. Donc, quand une loi comme ça arrive avec les évolutions, même sans la consulter, ça réveille,
3: ouais. oui, des non-dits.
2: Ça réveille les non-dits, ou en tout cas les blessures de cette époque où M. Macron est arrivé à la présidence de la République française.
3: Mmh. Alors, je voulais...
0: Juste avant, on va laisser la parole.
1: Alors, par rapport aussi aux peurs et à la peur de l'exclusion, mmh. hein, les parents ont peur d'être exclus. Mm-hmm. De tout ce qui concerne l'éducation à la vie. Ce que beaucoup de parents disent aussi, c'est qu'ils ont une injonction. Mm-hmm. Dans une loi qui parle de consentement, où leur a-t-on demandé de consentir à cette éducation? Mm-hmm. Donc, ils ont une telle injonction, ils se sentent exclus. Alors, ça génère, oui, en effet, des peurs, des incompréhensions. Parce que eux, on est dans le cadre d'une loi. Donc, c'est très, quelque part, logique et mathématique. Hein? Mm-hmm. Elle est comme dépourvue de sens humain, mm-hmm. cette loi. Et là, les parents disent oui, ils sont soumis à cette loi. Ils sont dans l'injonction d'accepter cette évolution, mais leur a-t-on demandé leur avis? Et la peur de perdre donc ses enfants en devenir, oui, il faut les protéger, est-ce que mon enfant, il est en train de grandir alors que je le vois comme un bébé toujours, il va regarder d'une autre façon l'autre, il va se développer dans le psychosocial mais aussi dans le biologique, tout ça est aussi une pilule à avaler, ça fait aussi peur aux parents. Il y a toutes ces peurs-là hein, qui se mettent en place. C'est ce que disent les parents quand ils ne sont pas d'accord. Mm-hmm.
0: Et face à ça, en fait, est-ce que l'idée pour les parents ne serait pas de justement... est-ce que les parents ont le droit, d'ailleurs, dans le cadre de cette loi, de se rapprocher de l'établissement pour savoir exactement qu'est-ce qui est proposé, etc. Est-ce que l'idée ne serait pas que les parents, du coup, se saisissent de cette loi pour s'impliquer plus et pour demander, en fait, ce qui se dit?
3: Je ne dirais pas qu'ils ont le droit, ils ont le devoir. Mm-hmm. Ils sont parents. C'est-à-dire que mon enfant entre au CP, je m'attelle à savoir quelle est la méthode d'apprentissage de la lecture que la maîtresse va distiller pendant l'année. Mm-hmm. Et comment est-ce que moi, à la maison, je puisse m'appuyer sur cette méthode d'apprentissage de lecture pour pouvoir continuer et collaborer avec la maîtresse. C'est exactement la même chose. C'est-à-dire que cette loi d'éducation à la sexualité rentre dans le circuit éducatif de l'enfant et n'est pas là pour prendre la place du parent. Malheureusement, il y a beaucoup de parents et qui n'osent pas le dire, même dans les parents qui sont réfractaires, qui ont du mal avec cette notion de sexualité. Parce qu'après, quand ils viennent me parler, par exemple, moi, dans les murs de mon infirmerie, entre quatre yeux, et que je commence à leur parler, « Ah bon ? Et votre fils, il a des éjaculations nocturnes ? Vous en avez parlé à part ?» Oui, il a sali le drap. Oui, mais après, on en a discuté. Ah, madame, mais non, ce sont mm-hmm. ses affaires. Oui, mais l'enfant, lui, il se pose des questions. Mais comme il a vu que papa et maman ne sont pas à l'aise avec le sujet, il ne va pas poser de questions. Il ira où? Malheureusement, dans la cour de récré, avec un ami qui a des images à lui montrer, qui a des films à lui montrer. Rarement, il vient vers l'infirmière pour dire, madame, vous savez, j'ai telle ou telle chose. Une fois qu'on met les ateliers en place, on discute, parce que dans cette éducation à la sexualité, par exemple, nous pouvons parler d'hygiène, hygiène corporelle. Mm-hmm. Prendre 2-3 douches dans la journée, de déodorant, la puberté, qu'est-ce qui fait que quand... pourquoi l'ado a une odeur corporelle plus forte que le reste des compenses humains? Mais parce qu'il y a la notion de puberté, la notion d'hormones. Mm-hmm. Donc, lorsque j'ai déjà fait un atelier, par exemple, sur l'hygiène, l'élève a déjà compris qu'avec cette dame-là, on peut discuter. Avec cette dame-là, je peux venir. Et lorsque j'ai discuté avec lui, je peux lui proposer. Est-ce que tu veux que je discute avec tes parents? Et lorsqu'on voit dans un établissement où nous avons des problématiques, il y a un établissement dans lequel j'étais, où nous avions de très grosses problématiques au niveau de la sexualité. Donc, jeune fille enceinte, jeune fille qui se filmait introduisant des choses vraiment crues et dures dont les parents n'imaginent même pas...
1: ces actes,
3: les actes. Oui. Non, mais même les actes, mm-hmm. Parce que l'enfant qui arrive chez soi, c'est son petit bébé d'amour tout mignon, tout choupinou. Mm-hmm. Sauf que le bébé d'amour tout mignon, tout choupinou, il a des images pornographiques crues sur son téléphone, il a des discussions crues. Le bébé d'amour choupinou a des envies sexuelles, donc va derrière l'établissement sans protection, sans rien du tout, et a des actes sexuels, et puis il revient au cours de maths tranquillement. Donc il y a toutes ces petites choses là dont les parents ne sont pas forcément au courant, et si nous nous permettons de mettre en lumière tout ce que nous voyons pendant l'année, je pense que le parent ferait l'école à la maison parce qu'ils auraient peur. Okay. Non, soyons sincères. Donc, oui, d'accord, je comprends qu'il n'y ait pas eu cette notion de consentement au niveau scolaire. Mais je pense que cette notion de consentement, maintenant que nous sommes au courant que cet article L312, alinéa 16, existe dans le code de l'éducation, et que nous disons... Oui, nous mettons nos enfants à l'école. Maintenant, nous savons que cela existe. Et nous pouvons, en tant que personnes responsables, tempérer, aller vers la maîtresse, la directrice, l'infirmière scolaire, la psychologue, et poser ses inquiétudes.
1: Mmh. Oui, et Maëva, ce que tu dis là, c'est très important. Dans ton raisonnement, tu parles systématiquement d'une collaboration avec les parents. C'est pas général, et c'est ce qui crée cette peur d'un côté des parents et le devoir du professionnel d'instruire les enfants. Mm-hmm. Ce qui se passe, c'est que souvent il y a un conflit de loyauté, c'est-à-dire oui, je veux être l'enfant de papa et maman, hein. Mes parents me voient comme en grandissant, mm-hmm. même à leur rythme, hein, peu importe. Et le professionnel a le devoir, quelque part, systématique, de permettre à l'enfant de grandir dans une atmosphère sécure, que ce soit pour sa vie professionnelle ou que ce soit pour sa vie psycho-affective. Mais certaines fois, ce qui se passe... Les deux adultes, les deux équipes d'adultes sont dans un tel conflit, je vais le dire ainsi, que l'enfant, il est là, il ne sait plus quoi faire.
3: Il est tiraillé.
1: Il est tiraillé, il subit la confusion des parents d'une part, et le fait que le professionnel doit y aller. Et alors l'enfant ne sait plus à qui dire, quoi dire, comment dire, quand dire, etc. Et toi, dans ce que tu dis déjà, tu as l'accueil. On sait qu'avec madame, on peut parler. On sait que madame aussi va parler aux parents. Donc, en fait, tu es en train de rassurer le parent. Parce qu'à toute peur, il faut rassurer. Et on a bien ciblé la peur du parent, c'est de ne plus être parent. Donc automatiquement et systématiquement, cette collaboration, elle doit être mise en place. Et c'est un devoir. Donc si c'est un devoir, c'est non négociable. Maintenant, comment on peut mettre ça en place? Et c'est là où ça cause difficulté. Parce qu'il y a des professionnels qui n'ont pas toujours le discernement de mettre en place une collaboration pour mettre en application cette loi de façon pratique. Et c'est là où c'est important, ce que tu es en train de dire là.
3: D'où l'établissement de ce, la mise en place plutôt, de ce COPIL pour pouvoir manager, pour pouvoir encadrer les professionnels de l'éducation nationale, en tout cas à l'Académie de Guadeloupe, face aux parents et face aux enfants. Parce que on pense, enfin j'ai l'impression que d'avis général, on pense que pour certains, pour les professionnels, c'est simple et qu'ils vont appliquer la loi. Mais beaucoup se retrouvent très mal à l'aise.
1: Bien sûr.
3: Très mal à l'aise face à cela. J'ai des professeurs, surtout dans le secondaire, mais aussi dans le secondaire et dans le primaire, dans l'élémentaire plutôt. Qui ont du mal, où vous avez par exemple un enseignant de sexe masculin qui a beaucoup de mal de se dire qu'en une séance, il va venir parler de menstruation aux jeunes filles.
1: C'est ça.
3: Ça remonte chez lui des angoisses incroyables. Et étant homme, il a aussi peur que ses propos soient mal interprétés, que ses gestes soient mal interprétés. Tout ça aussi cause dans le corps enseignant et dans le corps éducation nationale beaucoup d'angoisse. Et il faut pas que le parent croie que tout le monde est à l'aise avec cela et que tout le monde peut parler de sexualité aux enfants.
1: Oui, parce que ça peut aussi, par rapport à ce que tu dis, causer l'effet inverse. Alors que le professeur ou le professionnel est là pour amener une sécurité, pour éduquer à la vie, il peut mettre en place des traumatismes.
0: C'est ça. D'où la nécessité d'être accompagné face à ça.
2: Cette question de l'angoisse, c'est vraiment un très, très beau sujet.
1: Ouais.
2: Et ce que je voudrais apporter à cet échange-là, à ce débat-là, ici, c'est que la sexualité concerne le corps. Et ça concerne donc la propriété, la seule propriété dont nous disposons quand nous arrivons, la toute première. Et il se joue un vrai enjeu de pouvoir autour de la gestion de la propriété. Et les parents savent très bien les conséquences possibles d'une sexualité précoce, ou d'une sexualité dévoyée, ou d'une sexualité mal engagée. Mais il ne faut pas oublier que les professeurs, ce sont des parents. Donc ce n'est pas le corps enseignant contre la société. Le corps enseignant fait partie de la société. Les professionnels de l'éducation, c'est des papas et des mamans. Donc en fait, tout ça pour dire. Nous sommes très angoissés sur la question de qui a le pouvoir.
0: C'est ça.
2: Et qui donne aux enfants le pouvoir de quoi faire. Parce que ce n'est pas tant le savoir pour les enfants qui est préoccupé les parents. C'est ils vont faire quoi.
1: Exactement, c'est ça. C'est ça.
2: Donc c'est le pouvoir sur ton corps. Et c'est le pouvoir sur qu'est-ce qu'on t'autorise à faire parce que nous sommes dans des religions, qu'on soit musulman, qu'on soit juif, qu'on soit adventiste, qu'on soit Jéhovah, qu'on soit catholique. Et nous savons bien que les religions aussi encadrent la question du comportement sexuel. Donc quand on dit comportement, on parle de pratique sexuelle. C'est tout ça qu'il y a derrière qui fait que ce risque de perdre la main qui fait que ça génère autant d'émotions. Donc, il faut clarifier c'est quoi la finalité de cette loi.
1: Tout à fait.
2: C'est quoi les enjeux. D'où ça vient qu'on a eu besoin d'apporter ces précisions et ces compléments d'encadrement et surtout sur l'éducation au sens complet du terme. Puisque quand je constate depuis 1947, on se préoccupe au niveau de l'éducation nationale. Et pas d'aujourd'hui. Ça fait plus d'un demi-siècle. En 1973, Donc ça fait un demi-siècle maintenant, on est en 2024, ça fait 50 ans, on a légiféré. Mm-hmm. Mais quand je considère les principes éthiques qui sont placés, ok, pour encadrer l'enseignement, je me dis, le cadre est quand même intéressant.
0: Oui.
2: Mais faut-il encore nous communiquons clairement qu'est-ce qu'il y a dans le cadre, mm-hmm, et qu'est-ce qui fait qu'on l'a bâti ainsi, et qu'est-ce qui va créer ce climat de confiance pour permettre à tout le monde de s'y retrouver.
0: Mm-hmm. Oui.
2: Parce que les professeurs sont autant en difficulté que les parents, exact, et que les enfants.
0: C'est
2: tout
0: ça,
2: le monde en difficulté avec ça.
0: Mm-hmm.
1: Sachant que dans ce que tu dis là, principalement, il y a « j'ai donné la vie ». Donc, comme j'ai donné la vie, qui peut se permettre de dire à mon enfant quoi faire et quand le faire?
0: C'est ça.
2: Mm-hmm. Oui.
3: Alors, je vais rebondir sur ce que vous avez dit par rapport au « j'ai donné la vie », au consentement des parents et de l'angoisse des parents. Il ne faut pas oublier que dans cette loi, il y a aussi le pan sur l'identité sexuelle.
0: Mmh.
3: Et cette notion d'identité sexuelle...
2: L'identité de genre.
3: De genre. Alors,
2: ouais,
3: on dit identité sexuelle, mais c'est identité de genre.
2: Oui, mmh, ça pose un problème.
3: Cela pose un gros problème. Alors, si on revient sur le cas, c'est une famille chrétienne,
2: mm-hmm,
3: qui a deux enfants qui se retrouvent dans un milieu scolaire public.
0: Mm-hmm.
3: Donc, qui ont accès à toutes les informations du monde possibles et imaginables. Donc, moi, en tant que maman, je me pose des questions, puisque j'ai entendu qu'on a parlé d'identité de genre. Et moi, tous les sabbats, je suis à l'église. Ah, et pendant le culte du matin, le culte du soir, a expliqué aux enfants qu'il y a des choses qui se font dans le cadre du mariage, par exemple, et c'est homme-femme. Maintenant,

0: l'égalité homme-femme. Ce sont des sujets comme cela, d'accord. L'hygiène, la puberté, parce que ce sont des élèves CM1, CM2 qui oui, vont aller en première. Voilà. Et ce sont des petites choses comme ça, même en, par exemple, maternelle, les troisièmes années de maternelle, on va expliquer ben, l'égalité filles-garçons. Qu'est-ce qui fait que ça gênerait qu'une fille aime bien faire du football? Ben, elle peut faire du football. Et puis le petit garçon aussi, il aime bien jouer à la poupée avec un ami. Ça, voilà, il a le droit de pouvoir aimer ça. Et puis le petit garçon a le droit d'aimer mettre au rose et la fille au bleu. Expliquer aux enfants que chacun a sa liberté. Mm-hmm. Maintenant, l'identité de genre commence à arriver vers 6e, 5e, 4e. Et les enfants sont complètement perdus.
1: Et il y a des raisons valables à ça. Mm-hmm.
0: Je reçois des élèves dans mon infirmerie qui ne savent plus, qui ne savent plus ni quoi penser, ni quoi faire. Et je peux comprendre les parents parce qu'il y a... Parce que, alors, les parents sont angoissés par rapport à ce sujet-là, mais moi-même, professionnelle, étant chrétienne, je peux vous dire que c'est compliqué. C'est compliqué, je me positionne comment? Je fais quoi?
2: On a vraiment introduit une problématique.
0: Exactement.
3: Ça veut dire à quoi on se raccroche quelque part, parce que là, on parle d'identité de genre, mais avant, on entendait nos enfants parler de préhistoire. Voilà. Nous-mêmes, on était à l'école, la création du monde, etc. Donc, nos parents se raccrochaient à quelque chose de sûr. Donc, on dit toujours à la peur, c'est comment rassurer. Oui, ces angoisses-là viennent parce qu'on est dans un monde qui évolue. Hein? Et maintenant, à quoi on peut se raccrocher? À qui aussi on peut se raccrocher de façon, comment je vais dire ça, sans jugement, sans stigmatisation, sans mise en échec de l'éducation d'un parent, sans mise en échec de l'accompagnement du professionnel. Parce qu'il y a tout ça hein, qui fait une avalanche, hein, ça fait vraiment effet boule de neige. C'est-à-dire que quels sont nos repères, que ça soit dans cette loi, que ça soit dans le cadre éducatif ou dans le cadre social, quels sont les repères fiables? C'est ça en fait.
2: Alors justement, tu dis bien repères. Regardons bien la problématique de l'identité de genre, on y est. Si on le regarde nu, on verra bien que j'ai toutes les attributs d'un mâle. Si on te regarde, on verra les attributs d'une femelle. L'identité de genre introduit que je peux avoir l'apparence et les attributs complets du mâle ou de la femelle, mais je me perçois comme étant de l'autre catégorie. Et on a tenté de rendre cela normal. Nos enfants ont besoin d'apprendre que au sein d'une société, les choses se discutent, les choses se débattent.
3: Exactement.
2: Et qu'il y a au sein de notre société des gens qui vivent avec le fait de se penser femme alors qu'ils ont des attributs d'un homme, ou des femmes qui se pensent garçon alors qu'elles ont des attributs de femme, et que notre législation a voulu permettre à chacun d'exister dans la société sans se sentir rejeté.
3: C'est ça.
2: Ça rend les choses bien plus simples.
3: C'est clair.
2: Plutôt que de vouloir intégrer au sein de nos petits cerveaux, de nos gamins, si tu as envie d'être une femme alors que tu es un homme, tu peux l'envisager. On ne parle pas de la même chose là. On parle d'un autre projet de société. Qu'un projet de société puisse intégrer. Oui, ok. Il y a des gens qui vivent comme ça, qui ne se sentent pas garçons alors qu'ils sont garçons. Il y a des gens qui ne se sentent pas filles alors qu'ils sont filles. Ça existe, oui. Alors, que tu dises que c'est une pathologie, que c'est un trouble psychique, que ce soit
3: un
2: trouble hormonal, biologique, génétique, ok, ça c'est un autre sujet. Mais notre société veut faire de la place à tout le monde. Mais dire ensuite de l'intégrer comme étant une chose normale, et le mot normal va poser problème, parce qu'il va introduire une rupture dans notre identité d'humain.
3: Mmh.

0: La norme d'un humain, c'est qu'une femme, ça fait des enfants. Pour celles qui veulent bien. Mais voilà quoi, elles peuvent procréer, elles peuvent porter l'enfant. L'homme ne peut pas porter un enfant. Moi, je porte un enfant dans ma tête en tant que papa. Mais je ne peux pas le porter dans mon sein. C'est ma nature humaine. Et là, on introduit un schisme entre la nature humaine et la façon dont l'esprit humain peut s'accommoder de quelque chose qui, a priori, ne relève pas de la nature entre guillemets habituelle.
1: Oui, exactement.
0: Ça, c'est un vrai sujet, c'est un vrai débat. Moi, j'ai lu toutes les parties là, à l'époque. Et on n'a pas réglé ça.
2: Mais en tant que parent chrétien ou professionnel chrétien, comment se positionner? C'est-à-dire que, selon moi, mère de trois garçons, je me positionne dans l'amour de l'autre. Et j'explique à mes enfants, ce n'est pas parce que je ne cautionne pas la pratique de quelqu'un que je ne peux pas aimer ou apprécier la personne.
1: C'est ça.
2: C'est-à-dire, je prends un exemple, j'ai un oncle qui fume et qui boit de l'alcool. Je suis contre le fait de fumer et de boire de l'alcool. Est-ce que cela veut dire que je ne vais pas aimer mon oncle? Est-ce que cela veut dire que je ne vais pas aider mon oncle? Est-ce que cela veut dire que je ne vais pas rentrer en interaction avec mon oncle? Oui, je vais aimer mon oncle parce que c'est mon oncle, parce que j'ai du respect pour lui, parce que c'est un être humain. Donc, je ne suis pas d'accord avec la pratique sexuelle. Mais la pratique sexuelle ne doit pas déterminer qui tu es. Et cette société veut nous faire comprendre que la pratique sexuelle détermine qui tu es. Non, la pratique sexuelle est une pratique. La personne est une personne. Et expliquer cela aux enfants, et même dans la Bible, Dieu nous parle de la pratique comme une abomination. Pas de la personne. De la pratique comme une abomination. Et lorsque je dis à mon enfant que le Dieu que tu sers est un Dieu d'amour et qui aime tout le monde, pas l'exception de personnes, de couleurs, de gens, filles, garçons, il aime tout le monde.
0: Il aime le pécheur.
2: Il aime le pécheur. Et moi, je te demande, et je t'enseigne plutôt, que tu dois ressembler à Jésus. Qu'est-ce que Jésus aurait fait à ma place?
1: Ce qui veut dire aussi, dans ce que Maëva est en train de relever, dire non à quelque chose, ce n'est pas ne pas aimer. Hein, parce que souvent, c'est cette approche bienveillante de l'autre, est dite positive. Mais quand c'est dit positive, ça veut dire que si l'autre a des pratiques qui ne sont pas cohérentes et que je dis non, ça veut dire que je rentre dans une malveillance. Alors que la bienveillance ne sous-entend pas ne pas dire non. Et c'est ce que tu es en train de dire, c'est ce que France dit aussi. Aimer l'autre, accepter l'autre, ne veut pas dire ne pas dire non à ce qu'il fait. Et c'est là où on peut quelque part rassurer aussi les familles et accompagner les professionnels dans ce qui est par rapport à cette loi. C'est pas que ce qu'on te dit c'est de faire ou de ne pas faire, c'est ce qu'on te dit c'est que tu es quelqu'un. Et que ce quelqu'un-là, il vaut la peine d'être protégé, d'être sécurisé, d'être accompagné. Ça, c'est vraiment... C'est cette dissociation qui est importante.
0: Moi, je crois qu'au moment où on a introduit ce départ, il n'a pas été bien introduit, bien présenté dans le fait de parler de la réalité humaine très diversifiée et dans le fait de permettre à chacun d'exister. Et moi, je trouve que le cadre de la loi, depuis 1973, il y a eu la mort en 1947, mais pour moi, ce cadre-là, il est bon pour permettre de faire un bon enseignement. Il n'y a pas de... On n'est pas en guerre, en fait. Non, c'est ça. Juste, je crois, une grosse incompréhension mm-hmm. sur la place que chacun occupe. Mm-hmm. Il faut faire l'enseignement sur la santé parce qu'en fait, là, c'est... l'éducation à la sexualité est aussi présentée par le ministère à juste titre comme une éducation à la santé.
1: Oui.
0: Mm-hmm. Mm-hmm. C'est ça. La sexualité, c'est aussi ça. La santé.
2: Mm-hmm. Oui, oui.
0: Il y a plein de sujets de santé qui relèvent éminemment, évidemment, puisque c'est attaché à mon être physique, mm-hmm. c'est attaché à mon corps, ma santé, c'est tout, y compris mon sexe et ma génitalité. Mm-hmm. Ok, je voulais vous illustrer ma préoccupation sur ce sujet. J'ai eu à m'occuper d'une adolescente, mm-hmm. okay, 12 ans. Elle aime les filles. Mm-hmm. Elle vient à mon cabinet et elle aime les filles. Mm-hmm. C'est une préoccupation pour ses parents. Mm-hmm. Comment je fais? Et elle me dit, je veux changer de sexe. Ah, okay. Ah ouais, ouais, ouais. Parce que moi, je veux être un garçon parce que la famille de ma copine ne supporterait pas qu'elle soit avec une fille.
1: Wow, ok.
0: Et quand je fais mon exploration, et pas qu'en une fois, je peux vous assurer, c'est pas qu'en une fois.
1: Bien sûr.
0: Ça je finis par découvrir, en fait, c'est pas qu'elle aime les filles. Non. Elle ne supporte pas son physique. Mm-hmm. Mmh. Son physique, pour elle, n'est pas à l'image de ce que ça devrait être mmh. d'une ouais. fille. Autant être garçon. Oh. C'est une problématique d'estime de soi.
1: Oui, voilà. Voilà.
0: Cette gamine n'a jamais sexé. Mm-hmm. Elle n'a jamais eu de comportement sexuel avec personne. Mais elle aime les filles. Parce qu'elle rejette son apparence physique qui n'est pas conforme, selon elle, à ce que ça devrait être.
2: Au diktat.
1: Ou peut-être.
0: Et ça passe sous couvert de la sexualité, là. C'est ça. Puisque si elle dit j'aime les filles, et qu'elle a une copine fille, tout le monde va penser sexualité. Mm-hmm. Alors que la problématique n'est n'a pas rien à voir avec sexualité. Ça dit bien que la loi dit travaillons sur la question de l'estime de soi et de l'identité.
2: Oui. Mm-hmm.
0: Et mon
2: oui.
0: identité, c'est aussi le fait d'apprendre à aimer qui je suis. Oui.
1: Beaucoup de déviances viennent de là, en fait, de ce point de départ-là. Le fait qu'on ne s'accepte pas, probablement.
0: J'ai eu l'occasion de travailler avec des jeunes adultes. Même chose. Qui font des expériences d'homosexualité alors que fondamentalement c'est pas leur problématique mais ça devient ce qu'on appelle une problématique raquette. Ça veut dire mm-hmm. ça va venir en avant c'est mais ça. Derrière la vraie problématique n'a rien de sexuel.
1: Ouais. Ok. Donc ça nécessite aussi un accompagnement
0: très spécifique.
1: Très spécifique.
0: Une écoute. Très spécifique, mm-hmm. une vraie exactement. Exploration. Mm-hmm. Mais en surface, on ne voit pas grand-chose.
2: Mm-hmm.
0: Il faut descendre sous l'eau.
2: Il faut, voilà.
1: Mm-hmm. Mais revenons aux parents et à leur positionnement par rapport à justement cette loi d'éducation à la sexualité. Comment faire justement pour que... Parce que de ce que je comprends en tout cas aujourd'hui, c'est que cette loi, normalement, on est dans une dynamique de coéducation.
0: Oui.
1: C'est censé être de la coéducation. Mais comment faire pour que le parent reste maître quelque part de cette éducation à la sexualité. Comment on fait? Comment on peut accompagner le parent pour qu'il développe ce positionnement-là?
0: Moi, je trouve que Maëva nous illustre bien le truc.
1: Mm-hmm.
0: C'est que vous invitez les parents à accompagner ça avec vous. Moi, je trouve que vous avez une bonne posture, que votre copine fonctionne. Enfin, donc, mm-hmm. sur ce souk-là, il fait ce qu'il faut.
2: Alors, mais... De toute façon, au sein de tout le système éducation nationale, le parent est généralement, après, je sais, il y a des couacs.
0: Oui.
2: De toute façon, dans tout système, il y a des couacs.
1: Mm-hmm.
2: Mais le parent est acteur à part entière mm-hmm. de la vie scolaire de mm-hmm. ses enfants.
1: Mm-hmm.
2: Alors, que ça soit en mathématiques, en sciences, en peu importe ce qui est, le parent, nous avons besoin de la collaboration du parent. C'est-à-dire qu'un enseignant peut enseigner 10 000 fois à un élève telle ou telle chose, mais si derrière, il n'y a pas le parent pour pouvoir faire un approfondissement, pour pouvoir faire un accompagnement, on n'y arrivera pas. En tout cas, il y a certains qui y arrivent, mais c'est un pourcentage qui est très faible. Et nous sommes dans un ministère qui s'appelle Éducation nationale. Alors peut-être qu'on pourrait débattre sur le fait qu'on devrait changer le nom de ce ministère, parce que l'éducation est à la maison. Alors peut-être l'appeler enseignement national. Là, peut-être que... Non, mais après, on peut discuter sur le fait que éducation, là aussi, le fait d'appeler éducation nationale, on récupère aux parents un droit et un devoir, mais qui n'ont plus, en fait, parce que c'est de l'éducation. Et beaucoup de parents se disent, je crois que c'est inconscient. Éducation, l'école fera.
3: C'est à l'école.
2: C'est à eux, mais l'école fera.
1: Aussi.
2: L'école fera. Okay. Et malheureusement, l'éducation, ce n'est pas l'école qui doit faire. Ce n'est pas à l'école que mon enfant doit apprendre à dire merci, s'il te plaît, pardon, excusez-moi, désolé. Eh bien, on se retrouve à avoir des maîtresses qui sont obligées de faire des sessions d'éducation à la politesse.
0: À la civilité.
3: À la civilité.
2: Ça, ce n'est pas normal non plus. Donc, c'est un travail de collaboration. Et il faut pouvoir, des deux côtés, accepter ce travail de collaboration.
0: Souvent, il m'est arrivé lors des conférences que je donne pour les espaces de parentalité, puisqu'on a beaucoup d'associations à vocation de parentalité financées par la CAF. Tu es très au courant de ça, Sandrine.
1: Oui.
0: Il se trouve que souvent, je demande aux parents, mais comment percevez-vous le corps enseignant, en tout cas le personnel d'enseignement, ou en tout cas le personnel dédié à l'éducation nationale de votre enfant? Ce n'est pas vos ennemis. En fait, ce sont des gens qui sont payés avec vos sous pour s'occuper d'une éducation que vous ne pourriez pas faire pour votre enfant, puisque vous ne brillez pas dans toutes les matières.
1: Exactement.
0: Tout le monde ne va pas faire école à la maison, quoi.
2: Voilà.
0: Bon, ben alors forcément, il faut des gens. Mais si c'est des partenaires, mais ces partenaires, ils sont père et mère aussi. Et ce sont des gens vers lesquels vous pouvez aller poser vos questions, exprimer vos craintes, parce que eux-mêmes aussi à l'intérieur du système, comme tu dis si bien, ils ont des craintes. Donc ils savent bien qu'ils ne sont pas des systèmes parfaits. En fait, il faut réconcilier le public avec les professionnels de service public. Et pour cela, il faut partir en campagne de toutes parts. De toutes parts. Tout le monde va s'y mettre.
3: Exactement. Parce que se rajoute à ça souvent des histoires de cœur. Et les histoires de cœur, ben quelque part, les parents, ben ils y sont confrontés eux-mêmes, quoi. Et il n'y a plus personne pour aider personne là. C'est vrai qu'il y a l'éducation à la vie, c'est vrai qu'il y a tout ça, mais vu que c'est du psychosocial aussi, ça génère après, tu en as parlé tout à l'heure, comment je vais dire ça, la préparation à la vie de couple. Et du coup, cette préparation à la vie de couple et les conséquences d'une mauvaise gestion de la vie de couple, le parent qui voit son gamin là, garçon, fille, qui grandit et tout, il se dit, ouais, mais demain, si Dieu veut, quand il va faire couple, quand il va construire, ça sera moi et moi. D'où l'idée, et ce que tu es en train de soulever, France, le partenariat de toutes parts. Parce que c'est encore une éducation, donc c'est encore permettre à l'enfant d'acquérir, on va dire, un grand maximum d'outils pour devenir autonome quand il doit être adulte. Et c'est vrai que finalement, en soi, il n'y a pas d'ennemis. Il n'y a pas d'ennemis.
0: C'est des incompréhensions.
3: C'est ça, des incompréhensions. Et j'ai envie de dire, si on s'inquiète, ça veut dire qu'à la maison, on renforce.
1: Oui.
3: Moi, je me rappelle de l'époque où on étudiait à l'école la théorie de l'évolution. À la maison, il fallait renforcer sur les croyances que les parents voulaient inculquer à leur enfant. Donc, peut-être que pour cette éducation à la sexualité, il y a lieu pour chaque parent aussi de se positionner en tant qu'éducateur aussi à la maison et de renforcer sur les points. Par exemple, avant d'arriver au lycée où on parle théorie du genre, peut-être qu'il faudrait amorcer avec les enfants et profiter justement des jeunes années pour intégrer des choses. Je ne sais pas, qu'est-ce que vous en pensez?
1: Oui, et si le parent ne sait pas, qu'il se fasse aider.
3: Qu'il se fasse accompagner.
1: Il y a des personnes vraiment sécures autour de nous, et j'invite vraiment les parents, les familles à identifier
3: qui sont ces personnes ressources? Parce qu'elles pourront, en cas de carence, de mes propres carences, m'aider à aborder tel ou tel sujet. Mmh. C'est ça aussi.
4: Mais souvent, alors juste une chose, souvent, on pense que l'enfant n'est pas encore prêt. Les parents ont ce problème au niveau de l'âge. Est-ce qu'il est prêt à entendre? Est-ce qu'on peut déjà parler? Est-ce qu'il y a vraiment un âge où on peut parler de sujets sexuels avec nos enfants?
0: Moi, j'ai un petit truc. Mmh. Ça marche plus ou moins bien. Tu réponds aux problématiques ou aux questionnements. C'est pas toi qui fais le sujet. C'est le gamin qui fait le sujet. C'est le gamin qui t'interroge. La question, c'est est-ce qu'en tant qu'adulte, on est suffisamment disponible pour accueillir toutes les questions?
1: C'est le temps aussi qu'il faut prendre.
0: C'est la disponibilité même dans l'ouverture d'esprit.
1: Oui.
0: Est-ce que je suis disponible pour entendre toutes les questions? Accepter même d'entendre des questions pour lesquelles je n'ai pas de réponse et dire, oh là, là tu me colles. Il faut que je cherche les réponses.
2: Alors, je suis d'accord que ce soit l'enfant qui puisse poser des questions. D'accord.
0: Mais ça suffit pas.
2: Dès le départ, moi, parent, comme je suis en accord et au fait avec cette notion de sexualité, lorsque dès que mon enfant est là, il est né, ben quand je lui parle, ben voilà tes cheveux, maman va toucher tes cheveux et on va laver les cheveux. Ah, le bras, maman se permet de toucher le bras et là, et maman touche le bras et le ventre. Alors, est-ce que tu permets à maman de toucher le ventre? On touche le ventre. Ah, ici, c'est ton vagin. Ici, maman nettoie. D'accord? Est-ce que nous arrivons à pouvoir poser les bons mots? Et souvent, il y a des mots qui restent tabous. Du coup, l'enfant, de manière naturelle, ne pose pas de questions. Parce qu'il a déjà vu que sur ce plan-là, papa ou maman est en difficulté. Donc, comme je ne pose pas de questions, mes réponses, je vais aller les chercher près du copain qui a l'air plus évolué que moi, alors que le copain est plus mêlé que moi. Mais je vais chercher des réponses qui sont erronées. Alors que si dès le départ, dès le sein de ma mère, ma maman m'avait déjà fait comprendre, ou mon père m'avait déjà fait comprendre que moi, je n'ai pas de problème avec tous les sujets du monde. Oh, tu es ma petite fille, tu vas arriver au monde. Je suis contente. Mais qu'est-ce qui fait que tu es une petite fille quand je te vois devant moi? Mais c'est parce que tu as un vagin. Et que quand je change ta couche, ben, je ne vais pas te dire, oh, eh ben, la poupoune est dehors, ah, la chouboulotte. Parce qu'on a du mal avec le mot. On a du mal avec le mot. Le mot n'est pas horrible parce que nous avons un Dieu plus que parfait qui a fait des vagins et des pénis.
0: Oui.
2: Et le péché a dénaturé ce mot vagin et pénis. Et on fait devenir cette notion, ce concept comme quelque chose de sale. Comme quelque chose de sale. Mais Dieu... Dieu est un prof de maths.
0: Dangereux.
2: Dieu est un prof de maths formidable. Il a vu la géométrie. Ça s'emboîte. Vagin, pénis, emboîté. C'est la géométrie. Après, on n'a pas à partir sur la chose sexuelle. Qui n'est pas la sexualité. Ce sont deux notions différentes que nous n'arrivons pas à conceptualiser. Il n'y a pas si longtemps, lorsque nous avions notre boutique, il y avait une série de livres qui a été édité par l'UAGF que j'avais acheté pour mes garçons et qui allait par âge. Ça partait à 6 ans. 6 ans à 12 ans. C'était de l'éducation à la sexualité. Et dans ce livre-là, dernièrement, j'ai ouvert, pour préparer cette émission, j'ai ouvert celui de 10 ans où on parlait de l'appareil reproducteur, de ce que Dieu a mis en place pour les enfants. Il y avait des petits exercices. Il y a des petits livres comme ça. Alors, je ne sais pas où on peut trouver ce livre-là encore, mais en tout cas, je l'ai à la maison. Et lorsque nous sommes, par exemple, dans nos départements ecclésiales, nous avons beaucoup de mal de pouvoir mettre en place des choses parlant de sexualité parce que nous sommes dans l'image sexuelle, l'image bestiale, l'image primaire, alors que sexualité, c'est tout mon être. Je suis un être sexué. Donc automatiquement, si je suis un être sexué, je suis un être ayant une sexualité.
0: C'est ça. Voilà. Et mon identité est bâtie aussi avec ça.
2: Voilà.
0: Parce que c'est la première, le premier attribut dont il est parlé dans Genèse 1. Mâle et femelle, il est fille. Et voilà. après, il dit en Genèse 2, soyez féconds. Avant de dire de s'occuper des animaux, avant de dire de faire quoi que ce soit, donc dit, soyez féconds.
2: Soyez féconds,
0: je m'en boite.
2: Je m'en boite.
0: Oui, tout va bien. Il faut se boiter.
1: Voilà, juste. Oui, juste
0: et à quel âge? On va te dire à quel âge, mon chéri.
2: Après.
0: Voilà.
1: Juste un aspect, un autre angle, hein, pas en contradiction avec ce qui est en train de dire. L'autre angle, c'est aussi éviter de fragiliser des concepts. Je m'explique. Certaines fois, dans la famille, les enfants ou les parents ont une salle de bain commune, se baignent nus ou peu importe, hein, où il n'y a rien. Il n'y a rien, c'est-à-dire de pervers, j'entends. Quand je dis il n'y a rien, je parle de perversion.
0: Oui.
1: Et certaines fois, ces actes où il n'y a pas de perversion vont être interprétés par l'extérieur comme étant une perversion. Et ça, il faut vraiment aussi faire attention à ce petit truc. Parce qu'en fait, c'est un petit truc qui finalement n'est rien dans une famille et peut être signalé comme étant la plus grande perversion sexuelle de la famille. Et là, ça va enclencher chez l'enfant des idées qu'il n'aura pas.
2: Qu'il n'aura pas.
1: Voilà. Donc, il y a aussi ça. Dans ce que tu as dit, Maëva, qui m'a fait penser à ça, il y a des gestes qu'on a qui sont vraiment anodins, qui ne sont pas grand-chose et qui, certaines fois, peuvent être interprétés comme étant pervers. Et cette idée de toujours parler, de toujours collaborer, de toujours, quelque part, accueillir des dynamiques ou des thèmes un peu sensibles, hein, comme la sexualité, permet de éviter la confusion. Mais j'avais un autre terme, mais je ne retrouve pas là. Mais ça permet d'éviter d'être mêlé quelque part.
0: Oui.
1: Ou de dire que ce qui s'est passé à la maison alors que tout allait bien, c'est que mes parents veulent me toucher, ou mes frères et sœurs, il y a de l'inceste, il y a ci, il y a ça. C'est vraiment être au clair sur des petits détails qui sont rien et qui finalement sont interprétés comme étant beaucoup de choses.
0: Et ça me rappelle, tu sais, le texte, je crois, de Jacques qui dit « Si tu ne fais pas le bien que tu sais faire, tu pêches. » Pour faire le bien, il faut juste penser le bien. Ça veut dire que la sexualité, le sexe, c'est une bonne chose. Si ma pensée, c'est le bien, il n'y aura aucune espèce d'agression vis-à-vis de qui que ce soit. Parce qu'on aura appris les limites. Le bien, c'est aussi savoir respecter les limites. Donc, faire attention à la question du consentement, mais c'est faire attention à la question que l'autre est sa propre propriété. Et donc, il n'y a pas d'agression sexuelle lorsqu'on pense le bien. Le mal, on va le pratiquer parce qu'on doit introduire la pensée du mal. Et c'est ça qui va devenir moteur et qui va engendrer les comportements inacceptables.
2: Voilà. Vous savez, et je le redis encore, hein, Dieu est suffisamment amour pour avoir tout prévu dans cette même parole. Alors, je n'ai pas le chapitre exact, mais on nous parle de pudicité. On nous parle de pudicité. Mais tout cela aussi rentre dans l'affaire éducationnelle. Lorsqu'on se retrouve perdu, Dieu nous permet d'avoir ce mode d'emploi qu'est sa parole pour pouvoir s'en sortir. Pour pouvoir s'en sortir et pour pouvoir être force de discussion. Dieu nous a permis aussi d'avoir des écrits de Sir White, par exemple, mais nous avons plein d'autres auteurs aussi, chrétiens, qui parlent de cette notion de sexualité chez l'enfant, chez l'adolescent. Mais Le problème, c'est que bien souvent, en majorité, nous avons une peur avec ce sujet sexualité. Donc, nous n'allons pas chercher les informations. Nous ne prions même pas pour pouvoir avoir une clairvoyance parce que cela nous sécurise dans ce que nous savons ou dans ce que nous ne savons pas. Et cela, il faut pouvoir se dire humblement, « Ok, j'ai un problème sur ce point. » Comment je dois faire? Qu'est-ce que je dois faire? Vers qui je dois me tourner? Et qu'est-ce que je dois dire à mon enfant? Et souvent, on se sent seul et démuni. Alors peut-être devrions-nous, dans nos églises, ouvrir cette question et pouvoir échanger avec les parents. Parce que jusqu'au jour d'aujourd'hui, je n'ai pas encore vu de débat sur
0: c'est
2: ce sujet-là.
0: Rare, c'est
2: rare, mais moi, je n'ai pas encore vu, ou d'atelier sur ce sujet-là. Parce que nous avons peur aussi, en tant qu'intervenant, il ne faut pas, se leurrer, hein, d'être catalogué comme quelqu'un ayant l'esprit... entre guillemets,
0: libertinage.
2: Le libertinage, alors que ce n'est pas cela. Que nenni. Quand nous parlons avec nos jeunes, nous voyons qu'il y a une difficulté. Quand un jeune vient nous voir pour dire « Oui, mais moi j'ai un problème avec les relations, voilà, j'ai envie de ma copine, j'ai envie de mon copain, qu'est-ce que je dois faire ?» Et lorsque je prends les écrits, par exemple, de Sœur White, où elle nous narre comment elle a fait en début de relation avec son époux, comment s'est passée la relation au niveau des fiançailles, ben, on peut discuter. Ces formes de discussion, ce ne sont pas des choses qui sont arriérées. Ce sont des choses où nous allons le lire aux jeunes, avec l'enfant même. Voilà. Mais voilà ce qui s'est passé. Qu'est-ce que tu en penses? Mais parce qu'il ne faut pas oublier que le jeune, il est devant son écran, il est devant la télé. Et quand il va regarder le petit film de Noël ou le petit film romantique, c'est pas ce qu'il voit. Mm-mm. Ce que tu vas lui dire là, sur les relations homme-femme, c'est pas ce qu'il voit. Il voit qu'on s'est regardé, il y a une alchimie, on s'embrasse. Voilà. C'est ça qu'il
0: on est dans le ressenti.
2: Exactement.
0: Il n'y a pas de prise de distance. Il n'y a pas de questionnement. Il n'y a pas de secondarisation.
2: En tant que parent, je fais quoi de ce que mon enfant a vu? Et on est encore dans cette histoire de dialogue. Il faut dialoguer avec nos enfants. Nous n'arrivons pas à dialoguer. Je suis désolée. Il y a au moins une personne dans notre entourage qui peut nous aider, que ce soit dans le système éducation nationale, que ça soit dans le système ecclésial, que ça soit dans le système familial. Et je le redis encore, Dieu est trop amour pour nous laisser dans cette difficulté.
0: Alors, il y a une question que je ne voudrais pas laisser sans être évoquée, c'est est-ce que nous avons appris à nous poser la question derrière chacune de nos émotions, et en particulier celle de ce sujet, c'est la peur.
4: Pourquoi ton
0: qu'est-ce
4: peur
0: genre, ma peur vient de quoi? De quoi ai-je peur? Qu'est-ce qui me fait peur? Dans cette affaire d'enseignement, d'éducation et de formation de mon enfant, là, quelle est la racine de ma peur? Qu'est-ce qui nourrit ma peur? Nous avons besoin d'aller dépiauter cette partie. Sans quoi on ne s'en sort pas. On va être dans la rationalisation pure, on va être dans l'injonction, on va être dans la moralisation, on ne s'en sortira pas. Qu'est-ce qu'il y a derrière ma peur?
4: C'est ça.
0: Moi, j'étais au clair avec mes propres gamins sur le fait que, tu sais, moi, je suis ton papa, mais je comprends bien que vous fréquentiez un garçon et une fille, là. Mais tu sais, moi, je vais te dire la vérité. Moi, j'ai peur si tu fais bébé, là. C'est ma peur. J'ai peur si tu accèdes à la sexualité, que tu fasses un bébé.
2: Et ça,
0: je vais te dire toutes les motivations qui font que j'ai vraiment peur. J'ai peur par rapport à ça. Et toi, est-ce que tu sais qu'il y a un risque de grossesse si tu accèdes à la relation sexuelle? Et est-ce que tu veux un bébé, toi?
2: C'est parce que tu as établi un dialogue.
0: Oui.
2: Lorsque j'ai eu mes premières menstruations, maman a 3 filles et un garçon. Donc, la 3e fille ayant ses menstruations, mon père étant dans le milieu médical, biologiste, elle m'a dit, ok, bon, là, cette partie-là, ton père va gérer. Elle m'envoie voir mon père et mon père sort une page blanche. Il me dit, ok, maintenant tu as tes menstruations, je t'explique. Et puis elle fait ça, machin, non, non. Il commence à me parler des hormones. Il me parle du cycle menstruel avec le corps jaune. Et puis il met la datation.
0: Ouais.
2: Et lorsqu'il a fini son cours de biologie, puisque le monsieur est biologiste, il termine par la notion, je comprends que ton corps a changé et que tu vas avoir une poussée des seins. Et que pendant le temps de menstruation, tu vas avoir certaines douleurs, soit dans le bas du ventre, soit au niveau de tes seins. Mais lorsque tu vas voir un garçon et qu'il va bien te plaire et qu'il va commencer même à toucher ta main ou te faire un petit clin d'œil, oulala, tu vas ressentir des choses que tu n'as jamais ressenties avant cette période. Pourquoi tu vas les ressentir? Tu vas les ressentir parce qu'il y a une délivrance d'une hormone. C'est normal, c'est physiologique, c'est physique. Cependant, tu as le droit de ressentir cela, mais tu as le devoir de ne pas succomber à la sensation que tu ressens. Parce que ce n'est pas le temps et ce n'est pas le moment. Le moment, ma chère fille, je préférerais que tu apprennes le théorème de Pythagore. Et ça, c'est parce que j'ai une discussion avec lui. Et c'est resté parce que cette histoire de corps jaune, j'avais pas trop compris, j'étais quand même en quatrième, mais je me dis, donc ça veut dire qu'en fait, si j'ai mes menstruations, il y a ovulation. S'il y a ovulation, je peux avoir un bébé. Je suis pas prête, j'aime les bébés. J'aime beaucoup, j'aime. Voilà.
0: Mais tu n'avais pas encore le projet d'être maman.
2: Mais pas du tout.
0: Donc.
2: Mon projet, c'était d'avoir mon brevet et de continuer ma vie.
0: Ouais.
2: Et ça, c'est parce que nous avons une discussion avec les parents.
1: Maëva, ce que tu es en train de souligner, c'est que finalement, l'éducation à la sexualité, l'éducation à la vie, n'a pas juste l'aspect biologique. Il a vraiment l'aspect social et psycho-affectif. L'aspect global. Et souvent, l'angle de vue reste au niveau de la sexualité en elle-même, c'est-à-dire de la biologie. Et on n'amène pas tous les autres aspects. C'est ce qui aussi cause ces peurs. Dans l'exemple que tu as donné, tu as dit peur. Mais l'exemple était à consonance sexuelle.
0: Oui.
1: Je ne fais pas un enfant.
0: Oui.
1: Tu vois?
0: Oui.
1: Maëva aussi, l'exemple, et elle dit menstruation. Donc, la biologie. Et après, vous avez rajouté toute cette consonance psychosociale, psychoaffective. Et c'est là où il faut maintenant compléter. Sauf que ce qu'on est en train aussi de soulever, c'est que oui, il y a des parents qui ont l'aptitude de le faire,
0: oui.
1: La capacité de
0: plus
1: le
0: facile,
1: faire.
0: Plus facile, plus à l'aise.
1: Certains parents sont plus à l'aise, d'autres ne le sont pas. Donc, qu'est-ce qu'on met en place? Bien qu'il y ait beaucoup de choses mises en place, tu parlais de collaboration avec les parents, avec d'autres professionnels. On a le psychologue. J'ai eu l'occasion d'intervenir aussi dans des écoles en ce qui concerne la représentation du haut de l'iceberg, c'est-à-dire de la sexualité. Parce que de ça en découle tout. Et du coup, en fait, c'est quels outils on va donner à ses parents, à ses enfants, pour pouvoir justement rentrer dans ce que Franz a expliqué tout à l'heure, une bonne santé, qu'elle soit mentale, qu'elle soit physique, spirituelle, peu importe. Parce qu'en fait, c'est ça. Donc, où trouver les outils? Comment s'en saisir tout en sachant qu'il y a un rythme?
4: C'est ça. Et qu'il faille respecter aussi le développement de l'enfant, son stade de développement. Oui.
2: Alors, ces outils, justement, rebondissons, ce sont justement ces trois séances obligatoires.
0: Minimal.
2: Mais il est compliqué de faire plus. Même il est compliqué de faire les trois.
0: Parce que
2: c'est sur toutes les classes, tous les niveaux, et il ne faut pas oublier que les professeurs ont leur programme à tenir. Il y a d'autres champs à explorer.
0: Oui, on ne peut pas tout faire.
2: D'accord? C'est pour ça que ce dispositif a été mis en place. Ça, c'est un outil. Ça, c'est un premier outil. Lorsque mon enfant, parce qu'il faut aussi que le parent se mette face à ses responsabilités de parent. Lorsque mon enfant a des difficultés en maths, en histoire géo, en biologie, qu'est-ce que je fais généralement lorsque je peux? Alors, je tire la sonnette d'alarme au professeur de maths, au professeur peu importe. Et si je peux, j'essaye de l'inscrire dans un circuit de réussite. Donc, je lui donne des cours quand je peux. Quand je ne peux pas, il y a des dispositifs qui ont été mis en place par l'éducation nationale, qui sont les APC, APC, à la fin, enfin, soit à la fin des cours, soit en milieu de cours, et même au lycée et au collège, il y a des profs qui font des séances de remise à niveau, de soutien scolaire. Il y a des choses qui ont été faites pour cela. Éducation à la sexualité, c'est pareil. Mais le problème, c'est que comme cette notion est difficilement acceptable, nous ne voyons pas tous les outils qui sont mis en place. On voit les outils comme quelque chose de négatif. Alors que, en tant que parent responsable, je dois faire encore avec cet outil et travailler encore, je vais reparler, de collaboration. Alors, avec le système.
0: Pour que ça marche. Pour que ça marche. Vraiment. C'est super important à nos niveaux. De nous de vérifier quelles sont les préoccupations des parents.
4: Oui, c'est ça.
0: Parce qu'en réalité, la bonne réponse, c'est celle qui vient face à la préoccupation qu'on a identifiée.
4: Exactement.
0: Quel problème ça pose aux parents? Il faut leur poser la question. Tous les parents n'ont pas le même problème face à ça.
2: Non, non.
1: D'où la non-exclusivité.
0: Donc, des réponses personnalisées.
1: Exactement. C'est
0: à
1: ça.
0: Des parents singuliers. Je ne crois pas dans la formule ou touche. Je crois dans les formules pour toutes les singularités.
4: Ouais.
0: Il faut s'interroger sur c'est quoi le questionnement, la préoccupation des parents. C'est de la même façon. Alors, c'est vrai, ta maman a vu que voilà, ton corps évolue, elle n'a pas attendu que tu lui dises « Maman, quelles conséquences ça a sur ma life ?» En tant que personne avisée, elle dit « Ma fille a besoin d'être enseignée. » Des fois, il nous faut aussi anticiper le questionnement en apportant une information, en sachant que le moment est arrivé, même si la question n'est pas posée.
2: N'est pas posée.
0: Et ça demande donc cette double posture.
4: C'est oui, ça. Mais ça demande aussi de bien observer son enfant. D'être dans l'observation, de comment il évolue, quelle attitude il développe.
0: Oui.
4: Et à ce moment-là, d'entamer un échange, même quand la question n'arrive pas,
0: même
4: forcément,
0: quand ça vient pas.
4: Mais de l'observer. Oui.
1: Je voulais rajouter qu'il y a eu justement, d'où la confusion avec l'éducation nationale, la croyance que c'est exclusivement l'éducation nationale qui peut discuter de ça. Alors que non. Il y a, tout un panel. Heureusement d'ailleurs, on est dans un système, dans une société, il y a tout un panel qui est là, mis en place, et qui permet à l'enfant de croître de façon équilibrée.
4: C'est ça. Alors, par rapport à cette loi, du coup, est-ce qu'on peut vraiment dire que nos enfants sont en danger par rapport à la loi qui est la loi d'éducation à la sexualité à l'école? Est-ce que les enfants, parce que les parents, la crainte, c'est ça, est-ce qu'on peut vraiment dire qu'il y a un danger par rapport à cette loi?
0: Je ne l'ai pas perçu. J'ai plutôt perçu qu'on se préoccupe d'éviter qu'il ne reste en danger.
2: Mais en fait, il y a un danger si encore ce travail de collaboration
0: n'est pas fait.
4: D'accord.
2: S'il n'y a pas ce dialogue entre l'entité éducation nationale, l'entité école, et l'entité parent, c'est dans une collaboration et le parent aussi autant que l'enseignant ou que l'autre intervenant doit prendre ses responsabilités face à l'enfant, ses responsabilités face au sujet. Je me rappelle lorsque mon deuxième est rentré au CP où la maîtresse nous avait expliqué que dans le plan éducatif on nous disait que bateau, si l'enfant écrit bateau, B-A-T-O, c'est pas grave. C'est dès qu'il a compris, bateau. Et l'enseignante de dire, moi je rentre pas dans ça. Je veux que quand vos enfants sortent de CP, ils savent écrire bateau, B-A-T-E-A-U. Mais si moi je tombe dans une classe où la maîtresse se dit, bon, l'administrateur a dit que c'est la phonétique, c'est B-A-T-O, et je suis parent, je prends cela. Mais je peux être parent et dire, ok, j'ai entendu la phonétique, mais quand on vient à la maison, je t'explique et je te montre que bateau, c'est B-A-T-E-A-U.
1: C'est d'accord. Et c'est là où est le danger. C'est-à-dire, le danger, c'est que finalement, on n'éclaircisse pas, on ne clarifie pas la confusion. Parce qu'on a dit hein, tout à l'heure qu'il y a une certaine confusion qui est là. Et que, oui, tu as donné l'exemple que je suis une fille et je voudrais être un garçon. Mm-hmm. Et toutes sortes d'exemples liés à la sexualité qui va quelque part rejeter l'individu au lieu de rejeter sa pratique. C'est ça. Et c'est en clarifiant qu'on évitera le danger. Mm-hmm. C'est-à-dire que ce n'est pas tout blanc ou tout noir. Mm-hmm. Heureusement d'ailleurs, il y a la loi, dedans il y a une certaine sécurité, mais en même temps il y a un certain danger. C'est comment raisonner, après, on dit il y a la loi et l'esprit de la loi.
4: C'est ça.
1: Comment raisonner cette loi, quelque part.
4: D'accord. Alors nous arrivons au terme de notre émission Éducation et nous allons peut-être terminer juste par chacun une petite conclusion par rapport à ça, un conseil à la famille Franc par rapport à la situation qu'il rencontre.
0: Ah, très intéressant ça. Moi, j'encouragerais monsieur, madame Franc à prendre lecture complète de cette disposition légale, de vérifier les termes et de questionner les professionnels de l'éducation nationale qui sont à leur disposition pour faire partenariat et vérifier que leur enfant ne sera pas livré à n'importe quoi et que leur préoccupation, que leur peur sera, on va dire, cautérisée parce qu'ils auront la bonne information. Je crois que le préjugé a fait qu'ils sont inquiets, mais qu'ils n'ont pas encore pris connaissance de cette loi et qu'il faut la lire complètement.
4: Tout à fait. Continue,
1: je reste dans la dynamique de France aussi. C'est vraiment la possibilité de parler, de déjà prendre connaissance clairement, de dire qu'est-ce qui peut gêner, qu'est-ce qui ne peut pas gêner, de dire de quoi on a peur, de quoi on n'a pas peur, et aussi identifier autour de nous qui peut nous aider à permettre à ces petits de devenir autonomes.
4: D'accord, merci beaucoup.
2: Alors, et je dirais à cette famille Franck de ne pas s'inquiéter. Tout concourt au bien de ceux qui aiment Dieu. Et je suppose que cette famille aime Dieu. Donc tout concourra à leur bien. Et je repars encore sur cette notion d'amour. Dieu est suffisamment amour pour pouvoir les guider dans l'éducation à la sexualité de leur enfant. Et je parle aussi de cette notion de collaboration. Le système éducation nationale n'est pas là pour être ni un frein, ni un adversaire, mais pour être un collaborateur de la réussite de nos enfants. Et lorsque nous avons compris ça, mais nous faisons de ce système un allié. Nous faisons de ce système un point fort dans l'éducation de nos enfants. Et si, dans le sein de nos églises, aussi, nous souhaitons pouvoir trouver réponse. Nous avons le corps pastoral qui peut apporter réponse quand il le peut, parce qu'il y en a qui ont des problèmes avec cette notion. Mais nous avons aussi, au sein de nos églises, des responsables de l'éducation qui peuvent apporter réponse. Si ces responsables de l'éducation sont démunis, il y a la responsable au niveau fédéral. Il y a toutes sortes d'outils à notre disposition. Il y a aussi des professionnels de santé au sein de nos églises. Il y a toutes sortes d'acteurs et d'auditeurs pour pouvoir être aiguillés et pour effacer nos peurs. Voilà.
4: Merci.
2: Et noter que la peur n'est pas divine.
4: Ok, bon, merci beaucoup. Nous vous remercions, chers auditeurs et chers internautes, de nous avoir suivis pour cette émission Éducation. 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
1: Le journal avec vous, Simon Marseille, bonsoir.
2: Bonsoir à tous. Et dès le début de ce journal, on écoutera la réaction du Premier ministre israélien après l'incident sur un vol Dubaï-Tel Aviv. Un copilote a tenté d'assassiner son collègue dans le cockpit d'après des témoins. On y revient dans un instant. En Turquie, il est encore accessible pour le moment, mais pour combien de temps le site d'information indépendant T24 que les autorités accusent de propagande LGBT? Dans le reste de l'actualité, Emmanuel Macron qui soutient l'Espagne dans la crise migratoire à Ceuta, l'enclave espagnole au nord du Maroc. Enfin, le footballeur portugais Cristiano Ronaldo ne sera pas sur le banc demain contre le Danemark. Il ne sera pas sur le terrain non plus d'ailleurs. Il annonce quitter précipitamment le Rassemblement international de la Ligue des Nations. La compagnie Fly Dubai suspend donc ses vols en provenance et à destination d'Israël. Le temps de mener une enquête après l'incident qui a forcé l'un de ses appareils et ses 174 passagers à atterrir en urgence en Arabie Saoudite ce mercredi matin. Vol qui devait arriver à Tel Aviv, mais une altercation a eu lieu dans la cabine de pilotage d'après des témoins. Israël évoque une tentative d'attaque djihadiste. Écoutez la version des faits du Premier ministre israélien Benjamin Netanyahu.
3: Au cours du vol, alors qu'il s'approchait d'Israël, l'un des pilotes a poignardé le second et a apparemment tenté de faire s'écraser l'avion avec tous ses occupants à bord. J'ai discuté avec l'un des passagers israéliens. Il m'a raconté que l'avion avait commencé à vriller et piquer du nez. Il m'a expliqué qu'il avait réussi, non sans mal, à faire irruption dans le poste de pilotage avec l'un des membres de l'équipage et qu'ensemble, ils avaient neutralisé le pilote agresseur alors qu'il tentait de saboter les systèmes de l'appareil. D'autres membres de l'équipage présents à bord sont entrés dans le poste de pilotage et ont réussi à stabiliser l'avion. L'avion a atterri sans encombre à l'aéroport de Tabouk en Arabie Saoudite. Tous les passagers sont hors de danger. Le pilote agresseur a été arrêté et est actuellement interrogé par les autorités saoudiennes.
2: La version des faits du Premier ministre israélien Benjamin Netanyahou et le gouvernement de l'État hébreu assurent que cette attaque présumée vise à saper ses relations avec les Émirats arabes unis, notamment les accords d'Abraham qui ont permis aux deux pays de normaliser leurs relations en 2020. Hypothèse non confirmée par d'autres sources officielles à ce stade. Ce mercredi soir, les voyageurs ont pu atterrir à Tel Aviv. En Syrie, le bilan de l'attaque contre un bus dans la province de Homs grimpe à 7 morts. Cela s'est passé aujourd'hui, mercredi, dans le centre du pays. Il s'agit d'un véhicule qui transportait des ingénieurs et des ouvriers d'une société privée. L'attaque a également fait 4 blessés selon un média d'État. Les auteurs des tirs n'ont pas été identifiés à ce stade. En Turquie, le compte à rebours est lancé avant la disparition du site d'information indépendant T24. Les autorités du pays annoncent vouloir le fermer. Pourquoi? Eh bien, à cause de la publication, je cite, de 118 contenus de propagande LGBT l'an dernier. Le gouvernement turc, en pleine campagne de répression contre cette communauté depuis un peu plus de 2 semaines. Anand Lauer, comment Ankara justifie sa décision?
4: Les autorités turques présentent cette décision comme l'une des ramifications d'une enquête judiciaire nationale intitulée « Ma famille est en sécurité ». Elle vise les ONG, les militants LGBT+, mais aussi tous ceux accusés plus généralement de promouvoir l'homosexualité. La justice reproche ainsi aux médias en ligne T24 d'avoir publié au cours de l'année écoulée 118 contenus que le parquet qualifie de « propagande LGBT ». L'homosexualité n'est pas interdite en Turquie et le crime de propagande LGBT n'existe pas dans le code pénal. Mais le gouvernement turc, qui vient de proclamer une décennie de la famille, invoque d'autres infractions relatives à l'obscénité, aux bonnes mœurs et à la protection des enfants pour mener cette vaste enquête. Avec T24, c'est l'un des principaux médias numériques turcs qui est visé. Son site internet a cumulé plus de 18 millions de visites au mois d'août et près de 2 millions d'abonnés sur son compte X. Dans sa première réaction, le média indépendant explique avoir été la cible ces dernières semaines d'une campagne de diffamation sur les réseaux, une campagne portant sur ses financements et ses contenus accusés de porter atteinte, je cite, à la structure familiale turque. Anand Lauer, Ankara, RFI.
2: En Espagne, les décrets-lois du gouvernement sur le logement vont-ils être adoptés par le Parlement? À 48 heures du vote, le Premier ministre se dit raisonnablement optimiste. Pedro Sanchez qui propose le renouvellement automatique des contrats de location et la suspension des expulsions pour les personnes vulnérables. Le but, c'est de tenter d'endiguer la colère sociale contre la crise du logement dans le pays. Le chef du gouvernement espagnol qui a tenu une conférence de presse ce mercredi aux côtés d'Emmanuel Macron en visite à à Madrid pour un tout autre dossier. Au menu de leur discussion, la situation humanitaire à Ceuta. Et Muriel Paradon, on parle de cette enclave espagnole dans le nord du Maroc.
5: Interrogé sur la crise migratoire à Ceuta, Emmanuel Macron commence par rendre hommage aux migrants qui ont perdu la vie en mer en essayant de rejoindre l'enclave espagnole fin juillet. Il rappelle ensuite la solidarité de la France avec l'Espagne, mais aussi la nécessité de protéger les frontières.
6: La réponse à ce qui s'est passé, c'est pas des invectives de court terme ou des mises au pilori. Solidarité européenne, responsabilité européenne. La mise en œuvre du pacte asile-migration qui nous permet d'être plus efficaces quand un tel événement arrive. La tenue de nos frontières communes et des politiques de retour bien organisées qu'on fait de manière concertée.
5: Pedro Sanchez, lui, est sommé de s'expliquer sur les rapports difficiles qu'il entretient avec le gouvernement local de Ceuta, dirigé par la droite. La communication est constante, assure le Premier ministre socialiste. Interrogé sur son intention ou non d'aller sur place prochainement avec le roi d'Espagne, il botte en touche. Nous vous enverrons un communiqué. Muriel Paradon, Madrid, RFI.
2: En France, le mouvement des lycéens continue de s'étendre. 119 élèves et personnels ont été blessés depuis le début des blocages de certains établissements. C'est le gouvernement qui dévoile ce chiffre, alors que les jeunes réclament plus de moyens dans l'éducation et des classes moins surchargées. De son côté, le ministre de l'Éducation a annoncé l'ouverture en début de semaine prochaine d'une plateforme de concertation. Plateforme, dit-il, sur laquelle tous les élèves pourront contribuer. En Guinée, l'homme poursuivi pour une conversation dans un taxi a été relaxé par la justice. L'affaire était très suivie par les défenseurs des droits de l'homme. Il avait été arrêté il y a un mois alors qu'il voyageait dans un taxi collectif. Selon un policier en civil, présent dans le véhicule, il aurait échangé avec le chauffeur sur les affrontements à venir dans le pays, de quoi lui avoir valu une poursuite pour tentative de trouble à l'ordre public. Le jeune homme a toujours nié les faits. CR7, Cristiano Ronaldo claque la porte du vestiaire portugais en pleine Ligue des Nations de football. Il annonce quitter le rassemblement à la veille d'un match contre le Danemark. En temps voulu, je dirai la vérité à tous les Portugais. Voilà ce qu'écrit le quintuple Ballon d'Or. L'entraîneur Jorge Jesus a tenté de nier tout incident avec le joueur de 41 ans qu'il avait laissé sur le banc lors du précédent match contre la Norvège. L'inoxydable Stevie Wonder n'a pas fini de nous surprendre. Le chanteur américain icône de la Soul dévoile un nouveau disque. 4 morceaux enregistrés en studio en 1976. Il n'avait jamais été entendu jusque-là. Alors ce petit cadeau, il nous l'offre pour les 50 ans de son album culte Songs in the Key of Life. José Mourinho.
7: À 76 ans et après plus de 60 ans de carrière, Stevie Wonder a toujours le peps. La superstar américaine, plus de 100 millions d'albums vendus, célèbre les 50 ans de Songs in the Key of Life. Un disque monument, une avalanche de tubes, parmi eux celui que l'on vient d'écouter et puis celui-ci. Pour fêter cet anniversaire, Stevie Wonder plonge dans les archives des sessions d'enregistrement de son disque culte de 1976. Il en ressort 4 morceaux restés sur le côté jusqu'à aujourd'hui. En voici un extrait. Stevie Wonder, auteur, compositeur et chanteur, récompensé par 25 Grammy Awards, les a sélectionnés personnellement, ses 4 nouveaux titres funky. Il se rajoute à sa tournée européenne et américaine pour fêter les 50 ans de Songs in the Key of Life.

extrait du titre Easier du nouvel EP de 4 titres de Stevie Wonder. C'était José Marinho. Enfin, le dernier obstacle à la fusion entre Paramount et Warner Bros. Vient d'être levé. Une juge fédérale californienne a entériné l'accord entre le studio et 12 États américains opposés au rachat de Warner par son concurrent. En contrepartie, le groupe de médias prend une série d'engagements. Ils ne sont pas encore connus. C'est la fin de ce journal. Le prochain rendez-vous d'actualité.

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1: Daniel chapitre 7, le verset 7. Après cela, dans mes visions nocturnes, je vis surgir une quatrième bête effrayante, terrifiante et d'une force extraordinaire. Elle avait d'énormes dents de fer. Elle dévorait, déchiquetait et piétinait ce qui restait de ses victimes. Elle était bien différente de toutes les bêtes qui l'avaient précédée. Elle avait aussi 10 cornes. Le cerveau est une vraie caisse enregistreuse avec une capacité extraordinaire de mémorisation des bonnes et des mauvaises choses. Pour écarter toute inquiétude et défaillance, la prière fervente est un solide rempart et un véritable refuge pour le chrétien. Que Christ soit la forteresse spirituelle de ton cœur.

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1: Bonjour à tous et bonjour à toutes. Merci d'être là. Nous allons poursuivre Le Créateur parle. Et aujourd'hui, expulsé du jardin. Une porte qui se ferme peut parfois nous laisser un sentiment de perte. Mais que se passe-t-il lorsque l'être humain perd la proximité avec Dieu, son Créateur? Le récit d'Éden nous permet de comprendre les conséquences du péché, mais aussi l'espérance que Dieu offre.
2: Qu'a changé le péché dans notre relation avec Dieu alors?
1: Après leur désobéissance, Adam et Ève ont dû quitter le jardin d'Éden. Ils ne pouvaient plus jouir de cette communion directe avec Dieu comme auparavant.
2: Ésaïe 59, verset 2 déclare: ce sont vos crimes qui mettent une séparation entre vous et votre Dieu. Le péché a produit une rupture très profonde. Il a introduit la souffrance que nous connaissons, la fatigue, hélas, les épines, la mort et la séparation. Nous vivons aujourd'hui dans un monde marqué par ses conséquences, la douleur, les conflits, les injustices et la mort nous rappellent chaque jour que la création n'est plus dans l'état originel voulu par Dieu.
1: Pourtant, tu sais que l'histoire ne s'arrête pas à la perte du jardin. Au moment même où le péché entre dans le monde, Dieu annonce une promesse. Je mettrai une inimitié entre toi et la femme, entre ta postérité et sa postérité. Celle-ci t'écrasera la tête et tu lui blesseras le talon. Aussi, même lorsque nous subissons les conséquences de nos erreurs, Dieu ne nous laisse pas sans espérance. Le péché a produit la séparation, mais Dieu a préparé le salut.
2: Alors, ne laissons pas nos péchés, nos échecs définir notre avenir. Revenons à la promesse de Dieu. Cherchons dans la Bible les paroles qui nous rappellent son amour et sa fidélité.
1: Une question pour toi avant de nous séparer. Lorsque je prends conscience de mes erreurs, est-ce que je me concentre uniquement sur ma culpabilité comme Adam et Ève, ou est-ce que je regarde aussi la promesse du salut en Jésus-Christ? Excellente journée et à bientôt.
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Nous avons une émission réflexion et actualité. Actualité là, c'est toujours COVID-19 là. 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

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C'est qu'on séparation avec bon Dieu et bon Dieu chassé yo hein. 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Et Isaïe qui a dit nous dans Isaïe 59, D, qui a dit comme ça, c'est faute en nous qui met en séparation entre nous et bon Dieu en nous. Et c'est péché en nous qui détourne bon Dieu de garder nous bien face à face et qui quand péché de coûter nous. 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Et ainsi, donc, situation a changé. 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Adam exode nous, quoi, vrai, que l'œuvre bon Dieu fait peuple a sorti, en Égypte. 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Donc, bon Dieu, qu'a fait en sorte que vie humaine à chaque monde de être agréable dans le sens qu'il fait nous une promesse.
Mais oui, il fait non promesse parce que à cause des péchés là, la terre vient maudit. Et c'est pourquoi il dit à Adam que l'homme qui a travaillé la terre, l'homme qui a tiré manger dans la terre, que ni piquant, que ni rousse. 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Donc c'est là nous avons dans le jardin là. Après rentrer à pécher là, l'humanité recevra l'espoir que promesse là qu'a résout tout problème à pécher. Promesse là qu'a résout tout problème à pécher, c'est-à-dire Jésus-Christ, lui tout seul qu'a réglé problème là. Mais oui, et c'est ainsi que quoi vrai. Jésus-Christ promet nous non seulement de vivre avec nous, mais de vivre en dedans nous par le Saint-Esprit. Et c'est là nous allons louer bon Dieu, nous allons glorifier nous à bon Dieu pour ça il fait bon nous, pour ça il fait bon nous et pour ça il a préparé d'avance pour nous payer vivre avec éternellement. 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Foi en nous d'être solide dans toute promesse à l'évangile que Jésus-Christ fait pour nous. Il faut y permettre nous d'abandonner péché là et de marcher droit avec bon Dieu par l'esprit. 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Papa mon Dieu merci de ce que vous pouvez apprendre nous à confesser péché en nous, à reconnaître culpabilité en nous et pas rester campé si position nous, mais que nous laissions Jésus-Christ rempliquer en nous, et que sang aille laver nous, purifier nous, blanchir nous, épurer nous, et que nous pouvons nous, qu'à vivre conduit par l'esprit. 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

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L'année 2027 revêtira une signification particulière pour l'Église adventiste du septième jour. Selon la compréhension prophétique adventiste, l'an 27 de notre ère marque le commencement du ministère public de Jésus-Christ lors de son baptême dans les eaux du Jourdain. 2000 ans plus tard, l'Église adventiste mondiale souhaite faire de cette date un temps de mémoire, d'approfondissement spirituel et de mobilisation missionnaire. Dans cette dynamique, l'Union des Antilles et de la Guyane française s'inscrit pleinement dans cette initiative et invite les églises de Guadeloupe, de Guyane et de Martinique à cheminer ensemble autour d'un thème, projet, une voie 27. Une date inscrite dans la prophétie, le choix de l'année 2027 ne repose pas uniquement sur la commémoration d'un événement historique, il trouve son fondement dans la prophétie des 70 semaines rapportée dans Daniel 9, 24 à 27. Une voie 27, soit plus qu'une commémoration, une dynamique spirituelle, une occasion de redécouvrir Jésus, de renouveler notre espérance et de partager la bonne nouvelle du salut. Conférence débat le mardi 29 septembre 2026 au Centre culturel Minnesota à Pointe-à-Pitre. Nouvelle loi d'aide à mourir, du droit à la mise en œuvre, cadre juridique, questionnement éthique et défis organisationnels. Autant de sujets qui seront donc évoqué ce jour-là. Renseignements à info@amh-guadeloupe.com. Avec comme invité Anne-Sophie Moutier, juriste, consultante formatrice, enseignante universitaire, chargée de cours à l'Institut catholique de Rennes, l'Institut de préparation à l'administration générale de Rennes, Conservatoire national des arts et métiers, École des hautes études en santé publique, qui sera donc l'invité pour cette conférence débat, je rappelle, le mardi 29 septembre de 18h30 à 20h30 au Centre culturel Rémi Nessoutard. Voleur d'année, voleur de vie, conférence débat chaque deuxième dimanche du mois, 16h30, le dimanche 13 septembre à 16h30. Ce sera le docteur Sonny Gene qui parlera bien sûr de la douleur au Romaric chez Ronnie et Marie-Laure à Vieux-Beau-Mornalo. L'entrée est gratuite. Nous poursuivons nos communiqués sur votre station radio pour une vie meilleure. 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Le club des aînés Lamandier Fleury organise une sortie le 1er novembre au jardin de Vallombreuse. Inscription obligatoire auprès des délégués ou sur le groupe jusqu'au 20 octobre. Le prix sera en fonction du nombre d'inscrits. Possibilité de manger au restaurant du jardin. Voilà pour l'essentiel des communiqués sur votre station radio pour une vie meilleure.

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2: Bonjour à toutes, bonjour à tous. Bienvenue dans notre étude quotidienne, la leçon de l'école du sabbat. Cette semaine, nous étudions, rappelez-vous, la leçon numéro 1 intitulée « Le Créateur parle ». Hier, nous avons vu que Dieu prit l'initiative de chercher Adam et Ève après leur désobéissance. Dieu leur posa cette question « Où es-tu ?» Aujourd'hui, nous allons étudier les conséquences de leur péché, mais aussi l'espérance que Dieu leur donna avant leur départ du jardin d'Éden. Notre sujet a pour titre « Expulsé du jardin ». Nous prions. Notre Père qui es aux cieux, merci pour ta parole qui nous révèle les conséquences du péché, mais également ton merveilleux plan de salut. Aide-nous à comprendre la gravité de la désobéissance sans perdre de vue l'espérance que tu nous offres en Jésus-Christ. Que ton Esprit Saint éclaire notre intelligence et touche notre cœur. Au nom de Jésus, je t'ai prié. Amen. Mes amis, l'une des conséquences les plus douloureuses du péché d'Adam et Ève fut la séparation d'avec Dieu. Ils furent expulsés du jardin et ne purent plus parler avec leur Créateur face à face. Le prophète Ésaïe exprime cette réalité dans Ésaïe 59, verset 2. Il est dit « Ce sont vos crimes qui mettent une séparation entre vous et votre Dieu. Ce sont vos péchés qui vous cachent sa face et l'empêchent de vous écouter. » En vérité, Adam et Ève demeuraient des enfants de Dieu. Cependant, les conséquences de leur péché ne pouvaient pas être évitées. Ils durent quitter l'Éden. Rien ne devait plus être comme avant leur désobéissance. Le péché avait affecté leur relation avec Dieu, leur relation l'un avec l'autre, leur relation avec la nature et même leur perception d'eux-mêmes. Ils avaient connu un monde sans peur, sans honte, sans souffrance et sans mort. Désormais, ils allaient vivre dans un monde marqué par les conséquences de leurs choix. Le péché ne produit jamais seulement une action isolée. Il entraîne des conséquences qui peuvent toucher plusieurs domaines de notre vie et affecter d'autres personnes. Un mensonge peut briser la confiance. Une parole blessante peut détériorer une relation. Un choix égoïste peut faire souffrir une famille. Une désobéissance que nous pensions pouvoir contrôler peut progressivement prendre contrôle de notre vie. L'expérience d'Adam et Ève nous rappelle donc que nos choix ont toujours des conséquences. Cependant, au milieu du jugement, Dieu ne cessa pas de leur parler. Il leur expliqua ce qui allait se produire et leur donna une promesse d'espérance. Alléluia. Lisons Genèse 3, versets 14 à 19. L'Éternel Dieu dit au serpent, « Puisque tu as fait cela, tu seras maudit entre tout le bétail et entre tous les animaux des champs, tu marcheras sur ton ventre et tu mangeras de la poussière tous les jours de ta vie. Je mettrai l'inimitié entre toi et la femme, entre ta postérité et sa postérité, celle-ci t'écrasera la tête et tu lui blesseras le talon. » Il dit à la femme, « J'augmenterai la souffrance de tes grossesses, tu enfanteras avec douleur, et tes désirs se porteront vers ton mari, mais il dominera sur toi. » Il dit à l'homme, « Puisque tu as écouté la voix de ta femme, et que tu as mangé de l'arbre au sujet duquel je t'avais donné cet ordre, tu n'en mangeras point. Le sol sera maudit à cause de toi. C'est à force de peine que tu en tireras ta nourriture tous les jours de ta vie. Il te produira des épines et des ronces, et tu mangeras de l'herbe des champs. C'est à la sueur de ton visage que tu mangeras du pain jusqu'à ce que tu retournes dans la poussière, d'où tu as été pris, car tu es poussière et tu retourneras dans la poussière. » Mes amis, le péché a transformé la vie humaine d'une manière que nous pouvons difficilement imaginer, car nous n'avons jamais connu un monde entièrement libéré de ses conséquences. Poursuivons notre lecture, nous sommes dans Genèse 3, 20 à 24. Adam donna à sa femme le nom d'Ève, car elle a été la mère de tous les vivants. L'Éternel Dieu fit à Adam et à sa femme des habits de peau, et il les en revêtit. L'Éternel Dieu dit, « Voici l'homme est devenu comme l'un de nous, pour la connaissance du bien et du mal. Empêchons-le maintenant d'avancer sa main, de prendre de l'arbre de vie, d'en manger, et de vivre éternellement. » L'Éternel Dieu le chassa du jardin d'Éden pour qu'il cultivât la terre, d'où ils avaient été pris. C'est ainsi qu'il chassa Adam, Et il mit à l'orient du jardin d'Éden les chérubins qui agitent une épée flamboyante pour garder le chemin de l'arbre de vie. Mes amis, à cause du péché, la terre fut maudite et devait produire des épines et des ronces. Le travail qui existait déjà avant le péché devint pénible. Les êtres humains feraient désormais l'expérience de la souffrance, de la fatigue et finalement de la mort. Parmi tous les rappels du péché, la mort demeure le plus puissant. Adam et Ève furent également privés de l'accès à l'arbre de vie. Ils ne devaient pas vivre éternellement dans un état de péché, de souffrance et de séparation. Même dans cette décision douloureuse, nous pouvons donc reconnaître la miséricorde de Dieu. Alléluia. Être expulsé du jardin ne signifiait pas qu'Adam et Ève étaient rejetés définitivement par Dieu. Surtout pas. Ils perdaient l'accès à l'Éden. Mais Dieu continuait à leur parler, à prendre soin d'eux et à leur révéler son plan de salut. Alléluia. La conséquence de leur désobéissance était réelle, mais l'amour de Dieu n'avait pas disparu. Alléluia. Cela nous rappelle que la discipline de Dieu n'est pas un abandon. Même lorsque nous devons vivre les conséquences de nos choix, Dieu peut encore nous accompagner et nous offrir un chemin de restauration. Alléluia. Une question. Comment le péché a-t-il modifié notre communication avec Dieu? Dans Exode 19, versets 16 à 22, nous voyons la manifestation de Dieu au mont Sinaï. La montagne était couverte d'une épaisse fumée. Il y avait des tonnerres, des éclairs et le son puissant d'une trompette. Toute la montagne tremblait et le peuple fut saisi de crainte. Moïse pouvait parler avec Dieu, mais le peuple devait rester à distance. Dieu donna cet avertissement. Exode 19, 21. Descends, fais au peuple la défense expresse de se précipiter vers l'Éternel pour regarder. Cette scène nous montre que le péché avait profondément modifié la communication entre Dieu et les êtres humains. Avant la désobéissance, Adam et Ève pouvaient se tenir directement dans la présence de Dieu. Ils connaissaient sa voix et communiaient avec lui sans peur. Après la chute, la présence de Dieu saint provoquait la crainte. L'être humain pécheur ne pouvait plus s'approcher de Dieu comme auparavant. Le problème ne venait pas d'un changement dans le caractère de Dieu. Dieu demeurait saint, juste et aimant. C'est la condition humaine qui avait changé. Le péché avait créé une séparation. Un médiateur devenait désormais nécessaire pour rétablir la communication entre Dieu et l'humanité. Moïse jouait ce rôle au mont Sinaï, mais cette situation annonçait surtout Jésus-Christ, le médiateur parfait, qui viendrait rétablir notre relation avec Dieu. Alléluia. Le péché nous éloigne de Dieu, mais Jésus nous ouvre de nouveau le chemin vers le Père. Le péché avait créé une séparation entre le Dieu saint et l'être humain devenu pécheur. Cependant, Adam et Ève ne quittèrent pas l'Éden sans espérance. Dieu prit encore l'initiative de leur expliquer son plan de salut. Genèse 3, verset 15, « Je mettrai une inimitié entre toi et la femme, entre ta postérité et sa postérité. Celle-ci t'écrasera la tête et tu lui blesseras le talon. » Ce verset est souvent appelé la première promesse de l'Évangile. Un descendant de la femme viendrait affronter le serpent. Il serait blessé, mais il remporterait finalement la victoire. Alléluia. Cette promesse annonçait Jésus-Christ. À la croix, Jésus fut blessé et mourut pour nos péchés. Mais par sa résurrection, il remporta la victoire sur Satan, le péché, la mort et le séjour des morts. Alléluia. Dès l'apparition du péché, Dieu annonça donc la venue d'un sauveur. Les vêtements que Dieu confectionna pour Adam et Ève annonçaient également que leur honte ne pouvait pas être couverte par leurs propres efforts. Dieu lui-même devait intervenir pour couvrir leur nudité et préparer le chemin de leur rédemption. Alléluia. Avant que Dieu leur donne des vêtements, Adam et Ève avaient conçu des feuilles de figuier pour couvrir leur nudité. Cette tentative représente les solutions humaines par lesquelles nous essayons encore de cacher notre culpabilité. Les excuses, les apparences, les bonnes œuvres ou la comparaison avec les autres. Mais aucune de ces solutions ne peut enlever le péché ni rétablir notre communion avec Dieu. Adam et Ève avaient besoin que Dieu intervienne lui-même. De la même manière, nous ne pouvons pas nous sauver par nos propres efforts. Nous devons accepter la solution préparée par Dieu en la personne de Jésus-Christ. Par la mort et la résurrection de Jésus, la communion avec Dieu peut être rétablie. Dans Jean 14, verset 1 à 3, il est dit que votre cœur ne se trouble point, croyez en Dieu, croyez en moi. Il y a plusieurs demeures dans la maison de mon Père. Si cela n'était pas, je vous l'aurais dit, je vais vous préparer une place. Et lorsque je m'en serai allé, que je vous aurai préparé une place, je reviendrai et je vous prendrai avec moi, afin que là où je suis, vous y soyez aussi. Adam et Ève furent expulsés du jardin. Mais l'histoire ne se termine pas devant une porte fermée. Alléluia. Jésus prépare le rétablissement complet de la communion entre Dieu et l'humanité. Amen. Alors, comment vous êtes-vous senti après avoir fait quelque chose qui n'était pas juste? Avez-vous ressenti de la culpabilité, de la honte ou du mépris envers vous-même? Quelles en furent les conséquences? Comment votre foi en Dieu et la promesse de l'Évangile vous ont-elles empêché d'abandonner entièrement la foi? Que l'Esprit du Seigneur t'accompagne dans ta réflexion. Maintenant, une illustration. Lorsqu'une personne se blesse gravement, le médecin doit parfois lui annoncer.
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0: Nous sommes heureux de vous accueillir dans votre émission Autrement dit, afin de pouvoir continuer à découvrir le livre de Jean, quatrième évangile du Nouveau Testament, où nous apprenons à découvrir surtout la personne de Jésus. Pour cette étude, nous allons nous focaliser sur plusieurs chapitres du livre de Jean. Vous pourrez lire à la maison les chapitres 1 à 6 qui nous parlent de pas mal de témoignages en faveur de cet homme, Jésus. Mais je ne suis pas seul pour pouvoir partager avec vous cette réflexion. Je reçois aujourd'hui Jean-Philippe, bienvenue, et également Eric.
1: Merci.
0: Nous allons ensemble essayer de débattre et de comprendre justement quels sont ces témoignages qui parlent de Jésus et qu'est-ce qu'on pourra en tirer pour nous aujourd'hui. Comment pourrait-on définir, Jean-Philippe, le libre arbitre ? À juste titre, j'ai envie de dire.
1: Libre arbitre. J'ai le choix. J'ai le choix de choisir. Je ne suis contraint par rien, ni par personne, de pouvoir choisir à droite, à gauche, devant, derrière, en haut ou en bas. Voilà, j'ai à peu près donné toutes les directions, ça devrait être bon. Donc c'est mon libre arbitre. Je fais preuve de réflexion, de mes goûts, de mes couleurs, de ce que je pense être bon ou pas bon, et je choisis.
0: Y a-t-il un risque ou des limites à utiliser son libre arbitre ?
1: L'adage dit que la liberté des uns s'arrête là où commence celle des autres. Voilà. Donc mon libre arbitre, effectivement, est soumis aux lois de la nature, aux lois de la société, et également à ne pas empiéter sur le libre arbitre et les besoins des autres.
0: Très bien. Merci déjà pour ces premiers éléments, Jean-Philippe. Je me tourne maintenant vers Eric, toujours dans cette dynamique de libre-arbitre. Nous allons parler d'un personnage qui a marqué, j'ai envie de dire, la vie de Jésus, c'est Jean-Baptiste. Jean-Baptiste était le cousin de Jésus, mais également le précurseur. Pouvons-nous dire, à la lumière de ce que Jean-Philippe vient de nous préciser, que Jean-Baptiste a exercé son libre-arbitre par rapport à la mission qu'il avait vis-à-vis de Jésus ?
2: Certainement qu'il a exercé son libre-arbitre parce que personne ne travaille avec Dieu contraint et forcé. Le Seigneur, c'est celui qui a créé ça en nous, en être humain. Et c'est ce qui fait de l'humain cette créature extraordinaire. Et donc, il n'y a pas de raison que Dieu piétine ce libre-arbitre. Donc oui, Jean a pleinement exercé son libre-arbitre. Je pense qu'on peut y croire, clairement. Maintenant, il a aussi agi vraiment comme un prophète, c'est-à-dire celui qui annonce plus grand que lui, qui annonce quelque chose qui est supérieur à sa propre personne. Et donc, il a cherché constamment à diriger les regards de ceux qui l'écoutaient vers le Christ, vers Jésus, vers son ministère, sans chercher à s'attirer pour lui-même une gloire quelconque ni une aura particulière.
0: Merci donc Jean-Philippe et Eric pour ces premiers éléments de contexte. Nous allons maintenant nous plonger dans le texte afin de pouvoir en trouver des vérités pour nous éclairer aujourd'hui, comme nous le disons souvent, au cœur du texte. Nous avons vu grâce à Jean-Philippe et Eric un peu le contexte qui va animer cette étude, cette réflexion autour effectivement des témoignages sur Jésus. Et nous étions déjà en train de regarder, j'ai envie de dire, sur Jean-Baptiste, ce précurseur, ce prophète, comme disait Eric tout à l'heure. La première question qui me vient à l'esprit, quelle doit être la caractéristique d'un témoin du Christ, notamment quand celui-ci a une mission spéciale de prophète ou de précurseur à accomplir ?
2: La caractéristique, je dirais d'abord, c'est d'être à l'écoute avant de vouloir parler. Parce que le prophète, effectivement, c'est celui, le témoin, le prophète, c'est celui qui va prendre la parole, etc. Mais Jean a été d'abord celui qui a écouté le Seigneur, qui a suscité en lui ce désir d'être engagé dans la mission. Et c'est parce qu'il a écouté Dieu, parce qu'il a écouté l'Esprit de Dieu, ben, il a pu reconnaître le Messie quand celui-ci s'est présenté, au-delà des apparences, parce que le contexte de son époque, c'était l'attente d'un Messie guerrier, de chef de guerre, un chef militaire. Et Jésus n'a rien de tout cela. Et pourtant, il dit, dans cet humble charpentier de Galilée, voilà, c'est lui le Messie. Bon, il n'a rien pour attirer les regards. Il n'a même pas de disciples encore au moment où Jésus, où Jean le Baptiste le dit. Donc, c'est son écoute. Je retiendrai cette caractéristique, cette capacité à être à l'écoute, non pas de soi-même ni de la foule, mais de Dieu, qui lui a permis d'être efficace dans son témoignage.
0: Jean-Baptiste va donc, comme l'a précisé Eric, annoncer la venue du Christ, annoncer la venue de Messie qui était attendu, qui était annoncé dans les écrits prophétiques. Et il va se retrouver, j'ai envie de dire, avec quelqu'un sur qui la lumière va à un moment donné rayonner, déjà par le baptême, au moment de cette expérience du baptême. Est-ce qu'à un moment donné, Jean-Baptiste n'aurait pas pu développer un peu de jalousie vis-à-vis de Jésus? Est-ce que dans le cas où on est justement en train de témoigner de quelqu'un qui rayonne plus que nous, quelle autre caractéristique il faudrait développer pour être en capacité de continuer cette mission de témoignage sans pour autant craindre que la personne que l'on annonce soit beaucoup plus importante que nous?
1: Jean va en parler un peu. Il faut que lui, il grandisse et que moi, je diminue. Il y a aussi cette image de dans notre étude, le témoin de mariage ou l'ami du marié l'époux. Ou de la mariée, de l'époux, hein, qui n'est pas jaloux que l'épouse peut-être ait jeté son dévolu, son amour sur ce marié et pas sur moi. Et Jean est dans cette situation. Jean fait preuve vraiment d'une obéissance, mais pas une obéissance juste garde à vous, repos, en avant, marche droit, etc. Non, une obéissance parce que il connaît son rôle, il a accepté son rôle et il sait que ce n'est pas lui le Messie, ce n'est pas lui le Sauveur. En faisant cette étude, je me suis posé la question, mais au fait, une question que je m'étais encore jamais posée, pourquoi Jean n'est pas devenu un disciple de Jésus? Se mettre à le suivre aussi, on aurait eu Matthieu, Marc, Luc, Jean et Jean le Baptiste. Pourquoi? Ben, c'était pas son rôle. Dieu lui avait donné, voilà, tu seras la voix qui crie dans le désert, qui appelle, et ton rôle, c'est celui-là.
2: C'est de l'humilité aussi, voilà. dans son expérience, parce que lui aussi avait des disciples. Et à un moment, les courbes se sont croisées, puisque Jean a eu d'abord une forte aura auprès de la population, mais avec l'avènement de Jésus, avec le début de son ministère public, ben, puisqu'il a lui-même participé à conduire les gens à Jésus, forcément, sa popularité, son aura a diminué. Mais voilà, il a accepté parce qu'il avait compris sa mission.
0: Donc, Jean va donc venir avant Jésus. Il va, comme tu disais à juste titre, Jean-Philippe, ne pas le suivre, mais arrêter là où sa mission, j'ai envie de dire, s'achevait. Il va mourir dans des conditions quand même atroces. Et ça m'a toujours interpellé de constater, mais je vous pose la question, pourquoi Jésus n'a rien fait pour pouvoir enlever Jean de prison, alors que Jean a témoigné pour Jésus, Jean a annoncé sa venue, Jean a été celui qui a, j'ai envie de dire, préparé le chemin. Et il disait lui-même qu'il n'était pas digne de délier la courroie de ses souliers. Mais quand même, il était le précurseur. Alors, une fin aussi atroce, est-ce que c'est le lot de tous les témoins ou est-ce qu'en quelque part, Jésus a quelque chose à nous apprendre avec cela?
1: En plus, c'est son cousin. En plus, c'est son cousin. Ce que je vais dire, ça fait très cliché et très bateau. Les voix de Dieu
0: sont impénétrables.
1: Voilà, ne sont pas nos voix. Hein, c'est-à-dire que il y a un témoignage, il est un témoin, et dans, même dans sa mort, il est un témoin. Effectivement, on pourrait se dire, bon, ben, il a accompli sa mission, on peut lui donner la retraite, avec une pension de retraite.
0: Avec une médaille.
1: Avec une médaille.
0: Oui. Les honneurs.
1: Voilà, etc. Ben, tout cela, il l'aura dans la vie éternelle. Et les plans de Dieu, des fois, nous paraissent obscure ou différente de ce que nous, mais moi j'aurais pas fait comme ça. Mais oui, mais je ne suis pas Dieu, nous ne sommes pas Dieu. Dieu sait pourquoi. Et même quand des choses pas sympathiques, vraiment catastrophiques arrivent, Dieu a un plan là-dedans. Il a quelque chose à enseigner, il a quelque chose à. Et jusqu'au bout, Jean aura été le témoin.
2: Pour intervenir pour Jean, il aurait fallu d'une intervention militaire, voilà. Puisqu'il était gardé par les hommes d'Hérode, etc. Donc à la limite, ça pouvait même être devenu un piège pour Jésus de se retrouver engagé dans une affaire. Bon, comme on l'a dit, l'œuvre de Dieu est plus grande que tout cela. Et Jésus lui-même s'est retrouvé à poser la question, Seigneur, si je peux, si la coupe que tu me présentes peut passer à côté, je veux bien. Mais bon, la réponse a été non, parce que le plan qui conduit au salut passe par ce chemin. c'est passé par la pougeance, ça peut passer aussi pour nous autres témoins de Jésus aujourd'hui dans des situations parfois difficiles.
0: Mais est-ce que justement c'est pas un peu, j'ai envie de dire, effrayant de se dire que ben, le rôle de témoin peut m'amener peut-être à finir comme Jean, sans reconnaissance, sans honneur. Quoique, est-ce qu'à un moment donné Jésus a pas quand même lui aussi témoigné par rapport à Jean? Est-ce que le de vous pourrait nous donner justement ce témoignage que Jésus a fait de Jean? Qu'est-ce que Jésus avait pu témoigner de la mission de Jean?
1: Qu'êtes-vous donc allé voir au désert? Je ne me rappelle plus la référence si tu l'as, mais qu'êtes-vous donc allé voir au désert une voix, enfin, etc. Et il dit qu'il n'y a pas eu de prophète plus grand que Jean. Non pas dans la magnificence ou dans les miracles, mais parce qu'il a annoncé le Messie et il a vu le Messie, il a dirigé les regards vers Jésus. Et c'est cette même honneur qui nous est fait. Alors, quand je dis ce même, toute proportion, merci Dominique, toute proportion gardée, mais nous avons également cette même mission. Et tu disais que Jean, en plus de ne pas avoir des médailles, des choses, etc., il est mort dans des conditions terribles, mais Jésus nous dit aussi que nous aurons, vous, on a fait telle chose au maître, c'est-à-dire moi, Jésus, on ne vous traitera pas différemment. Vous aurez des tribulations, mais tenez bon, j'ai vaincu le monde. Et donc, il nous a prévenus, il nous a dit, ce ne sera pas un long fleuve tranquille, ce sera aussi dans des difficultés. Mais nous n'aurons pas tous des difficultés. On ne va pas tous mourir décapités. On ne va pas tous terminer en prison. Nos difficultés seront peut-être différentes. Mais voilà.
0: Donc je reviens par rapport à ce que tu dis, Jean-Philippe, sur les éléments que nous avons dressés dans le décor en introduction, sur cette notion de libre arbitre. Donc aujourd'hui, pour pouvoir témoigner, j'ai quand même la capacité de dire oui ou non. Mais est-ce que parfois la conséquence de mon témoignage ne va pas orienter mon libre arbitre dans une direction qui me protégerait? Parce que dans une direction qui me protégerait.

0: le libre arbitre sera utilisé plutôt pour freiner un peu cette dimension-là, ce chemin-là, cette direction-là. Maintenant, si effectivement je me mets à l'écoute du Seigneur, je me mets à l'écoute du Maître, je développe et je cultive l'humilité que lui-même avait, que le Baptiste également avait, ben, qu'il y ait des honneurs ou pas, ma foi, la vie continue. Et on n'est pas, c'est pas ce qu'on recherche premièrement. On trouve plus de joie et de bonheur à partager, à donner, qu'à recevoir. Que ce soit les honneurs, les applaudissements.
1: Mais ça fait quand même du bien de temps en temps de recevoir les honneurs.
0: Honneurs.
1: On reste quand même des êtres humains, c'est-à-dire en ayant fait une action qu'on justifie de bonne, on s'attendrait quand même à avoir une petite tape dans le dos pour dire quand même.
0: Des encouragements, je dirais plus que des encouragements, puisque effectivement nous en avons besoin d'être encouragés sur le chemin, et le Seigneur sait cela.
1: Mais par rapport à ce que tu dis justement, Eric, est-ce qu'on pourrait dire, sans vouloir t'interrompre, que Jésus a été encouragé par son Père par un moment? Est-ce qu'il a reçu ses encouragements, ses honneurs? Parce que on n'a pas entendu le Père beaucoup parler pendant que Jésus était sur terre, a priori trois fois. Si Jean-Philippe, tu peux nous redonner ces occasions, alors a priori il y aurait le baptême.
2: Le baptême. Mmh. Nous avons également lors de la transfiguration. Et le dernier m'échappe.
1: Dans le temple,
2: tout voilà.
1: Comment vivre, j'ai envie de dire, ce témoignage que Dieu pourrait aujourd'hui peut-être te donner ou me donner? C'est-à-dire, est-ce que je le prendrais comme un honneur ou comme simplement un encouragement? Et quelle est la limite pour ne pas tomber dans l'orgueil? Donc on parlait que l'humilité était quand même une caractéristique importante du témoin. Mais j'aimerais poser cette question aujourd'hui. Comment faire lorsque dans la mission, ben, nous sommes encouragés, félicités par ceux qui nous entourent? La foule acclamait Jésus, certaines personnes venaient de loin pour pouvoir le rencontrer. Comment aujourd'hui vivre ce retour qui peut parfois être fatal par rapport à notre mission de témoin?
2: C'est quelque chose de difficile et sur lequel nous devons prendre garde, notamment lorsque je veux encourager quelqu'un. J'en parlais il n'y a pas très longtemps dans ma communauté. Lorsque nous donnons des encouragements pour un chant, pour quelque chose qui a été fait lors d'un office, ou il nous faut être très prudents pour ne pas être une source, ce que la Bible appelle une pierre d'achoppement, c'est-à-dire une occasion de chute pour l'autre, où on va tellement le féliciter lui, et non pas mettre le Seigneur en avant par rapport au don qu'il a reçu, qu'on va être une occasion de chute pour lui, c'est-à-dire lui donner la grosse tête, lui faire ronfler les chevilles. Et l'ennemi, le diable, va en profiter pour lui insuffler. Ah, tu vois, j'ai été bon là. Oh, j'ai bien parlé. Peut-être en regardant cette émission, je vais me dire, ah là, Jean-Philippe, t'as assuré là, t'as été bon. Et c'est une occasion de chute. Et dans les difficultés, l'homme se révèle davantage ses qualités que dans la réussite. Je ne vais pas développer, j'ai lu ça dans de la philosophie, mais l'homme révèle davantage dans les difficultés ses qualités que dans la réussite. Parce que dans la réussite, on peut s'endormir sur sa réussite, on peut devenir orgueilleux, égoïste, c'est à moi, c'est mon précieux, mon trésor. Avez-vous vu cette ville que j'ai bâtie? C'est moi qui l'ai fait, c'est à la force de mes bras, etc. Donc, c'est peut-être aussi pour ça que des fois, le Seigneur ne nous donne pas tant de réussite que ça.
1: D'accord.
2: À réfléchir. Je ne fais pas d'affirmation, je dis à réfléchir.
0: Je peut-être juste quelques mots pour la réflexion. Jésus, on trouve ce passage dans Jean 2, versets 23 et 24. Pendant que Jésus était à Jérusalem à la fête de Pâques, plusieurs crurent en son nom, voyant les miracles qu'il faisait, mais Jésus ne se fiait point à eux parce qu'il les connaissait tous. Et parce qu'il n'avait pas besoin qu'on lui rende du témoignage d'aucun homme, car il savait lui-même ce qui était dans l'homme. L'homme est versatile, la foule est versatile, cette foule qu'il acclamait au début du ministère là.
1: Crucifie-le à la fin.
0: Voilà. Donc, voilà. Il ne s'agit pas d'être que la boussole de notre engagement avec Dieu soit la quête, la recherche d'acclamation.
2: Du satisfecit de l'autre.
0: Quand les encouragements viennent, il faut les prendre pour ce qu'ils sont, des encouragements. Remercier Dieu pour cela et continuer sa marche tranquillement, sans chercher outre mesure à en faire plus, à se mousser, quoi, à faire mousser.

0: avant d'avantage.
1: Voilà, voilà.
0: C'est effectivement très intéressant, mais j'ai envie de prendre le contre-coup de la chose. C'est-à-dire, comment gérer parfois justement le fait que notre témoignage ne soit pas accepté par ceux vers qui nous nous rendons?
2: Deux choses. Je m'interroge, moi, est-ce que mon témoignage est vrai? Peut-être que je professe quelque chose de la bouche et que de mes actes, je dis autre chose. J'ai un autre discours. Donc, je m'interroge, moi. Deuxième chose, Jésus n'a pas sauvé tout le monde parce que tu as commencé ton... On a commencé notre réflexion sur le libre arbitre. L'autre, je peux être lui témoigner de l'amour le plus vrai, lui professer, être le plus authentique possible, et l'autre est fermé pour des raisons qui lui appartiennent, et son lit, ou alors il voit bien que, combien de fois on peut entendre ceci, hein, je pense que ce que tu dis c'est vrai, je pense que ce que la Bible dit est vrai, mais pas pour l'instant. Ça ne m'intéresse pas. Moi, j'ai encore
0: des
2: besoin
0: choses
2: de vivre, de faire, de gérer, etc. Son libre arbitre. Le libre arbitre.
1: Oui, c'est ça. Et puis, le seul être qui est tout puissant dans l'univers, c'est Dieu. Nous ne sommes pas tout puissants. On ne peut pas tout faire. Donc, il faut aussi accepter nos limites. Et voilà, laisser Dieu aussi agir dans le respect des uns et des autres.
0: Vous allez pendant des années, ou peut-être pendant quelques temps, parler à quelqu'un de Dieu, témoigner pour Dieu, et à la fin, vous vous rendez compte que cette personne n'en a que faire. Est-ce que vous allez le vivre comme un échec? Est-ce que pour toi, Jean-Philippe, ce sera un échec? Alors, tu as dit que tu vas te remettre en question en te demandant si ton témoignage était vrai, était sincère. Et quand tu arrives à la conclusion qu'il était sincère, est-ce que, au-delà du libre arbitre de l'autre, est-ce que je peux considérer mon action comme un échec?
2: J'ai envie de dire, de prime abord, oui, je peux le considérer comme un échec. Je pourrais le considérer comme un échec. Mais en même temps, je ne suis pas dans le cœur de l'autre et je ne sais pas... c'est avec son Dieu, en fait. C'est pas avec moi. Moi, Dieu, il me demande quoi? Il me demande de témoigner, il me demande de raconter ce qu'il a fait pour moi, comme dans ma relation, comme nous l'avons vu la semaine dernière, la femme du puits, venez voir cet homme qui m'a... Voilà, j'ai rencontré quelqu'un et ça a fait quelque chose en moi. Peut-être que cette personne, pour moi, elle n'est jamais venue à l'église, elle s'est pas fait baptiser, elle n'a pas payé sa dîme, elle n'a pas chanté avec nous, elle n'est pas venue aux efforts d'évangélisation où elle est venue, mais ça n'a jamais rien donné. Et puis, peut-être qu'au jour fatidique du retour du Christ, je la verrai sortir de la tombe et participer à la première résurrection, et puis moi m'entendre dire « je ne te connais pas ». J'espère pas. Mais le Seigneur nous a dit « jette ton pain à la surface de l'eau,
0: avec le temps,
2: tu le retrouveras ». Ne soyons pas comptables, ça fait tant d'années, ou tant d'efforts d'évangélisation où je t'invite, ça fait tant de programmes, de choses où je t'invite, etc. Ne soyons pas comptables de ça.
0: En tout cas, merci déjà Jean-Philippe et Eric pour ces éléments que nous avons pu tirer du texte. Nous croyons que vous aussi, qui nous suivez, vous avez pu capter des vérités, trouver des pistes de réflexion. Et nous allons poursuivre dans cette dynamique pour nous plonger maintenant dans des clés pour aujourd'hui. Nous avons vu à travers ces exemples de témoignages qui ont été donnés sur Jésus, Jean-Baptiste, la foule, son père, que ces témoignages n'ont pas poussé Jésus, j'ai envie de dire, à prendre la grosse tête, qu'il a su rester humble. Aujourd'hui, j'ai envie de dire, en plus de ces éléments, nous avons également abordé l'aspect du libre arbitre, c'est-à-dire que mon témoignage n'est pas obligé de pousser l'autre à croire. Maintenant, de façon concrète, et pour nous aujourd'hui, j'aimerais qu'on puisse s'intéresser, j'ai envie de dire, à ces personnes qui semblent un petit peu en décalage par rapport à la spiritualité, par rapport à l'Église. Le témoignage ne fait rien, on a beau parler de Jésus. Est-ce que, un peu comme on l'avait vu effectivement, comme disait Jean-Philippe, avec la femme au bord du puits, est-ce que parfois notre méthode n'est peut-être pas aussi à revoir. C'est-à-dire, est-ce qu'aujourd'hui, la façon dont nous avons de présenter Christ est toujours adaptée? Est-ce qu'elle n'est pas un peu vieillotte? Elle ne remonte pas aux temps anciens? Est-ce qu'il y a une façon moderne de parler de Jésus ou pas? Ou est-ce que, si ça n'a pas marché, c'est que la personne, effectivement, non seulement avait son libre arbitre, mais ou que j'ai peut-être pas été bon non plus?
1: Alors, moi, je dirais qu'il y a toujours matière à revoir notre façon de faire, puisque nous sommes dans un monde en mutation en permanence, et donc oui, revoir notre façon de parler de Jésus, de le présenter aux gens, c'est toujours utile. Ensuite, tant qu'il y a de la vie et de l'espoir, si aujourd'hui cette personne à qui on a présenté les choses pendant 20 ans n'a jamais bronché, mais tant qu'il est encore en vie, c'est qu'il y a encore des opportunités qu'on ne soupçonne pas encore, que le Seigneur aussi peut nous montrer, et peut-être qu'on a trop parlé, peut-être qu'il faudrait écouter aussi, se taire et puis être à l'écoute de l'autre, de ce qu'il dit et qu'on n'a jamais voulu entendre parce qu'on était tellement préoccupé de l'hameçonner qu'on est passé à côté de quelque chose. Donc oui, il y a toujours matière à se remettre en question, et on gagne toujours dans cette remise en question pour progresser et avancer.
0: Je reviens sur Jean-Baptiste avec Jean-Philippe. Quand Jean-Baptiste était en prison, on est venu à un moment donné, ses disciples sont venus le voir, et il avait transmis un message. Il avait transmis un message à Jésus, en allant questionner Jésus, est-ce que c'est toi le Messie ou est-ce que nous devons attendre un autre? Et Jésus avait pas vraiment répondu. Il avait dit à ses disciples, mais regardez, les aveugles voient, les boiteux marchent, etc. Aujourd'hui, face parfois à nos moments de doute, même en tant que témoin, où pouvons-nous puiser la force de continuer à espérer et à croire dans ce Jésus dont nous déclarons être les témoins?
2: Jésus met en avant les œuvres qu'il produit. Alors, j'ai toujours été sensible à cette question de Jean-Baptiste, du fond de sa prison. Et c'est là qu'on voit ce que des fois, ce que nous maintenant on pourrait appeler un burn-out, un stress,
1: une dépression,
2: merci Eric, une dépression. Lui qui a, voici l'agneau de Dieu qui ôte les péchés du monde, celui-ci est mon fils bien-aimé en qui j'ai mis toute mon affection, qui dit à ses disciples, suivez-le, les premiers disciples de Jésus sont des disciples de Jean le Baptiste, il faut qu'il croie, c'est que je diminue. Tant de choses que nous avons mis en exergue, on dit dans notre échange là. Puis du fond de sa prison, là, coup de dépression, un coup. Mais au final, est-ce que c'est vraiment vrai? Est-ce que c'est... Ça nous montre que l'être humain, nous pouvons avoir des up and down, des hauts et des bas. Et ça m'encourage, moi, dans ma vie chrétienne, quand on n'est pas toujours au top, on n'est pas toujours au top. Et on se dit, même les plus grands, voilà... Donc moi qui ne suis pas aussi grand, j'ai aussi mes hauts et bas. Et quand Jésus dit, allez lui dire, c'est bon, c'est bien moi le Messie, tu peux t'endormir en paix, machin. Non, lui dit, regardez les œuvres. Allez lui dire ce que je fais. Est-ce que c'est n'importe qui peut faire ça? Est-ce que c'est... Rappelez-lui tout, en gros. On voit que Jésus, il est encore dans... satisfaire le besoin. Tu disais, est-ce qu'on a des méthodes un peu dépassées? Je pense qu'on devrait revenir au contraire à des anciennes méthodes, c'est-à-dire se préoccuper du besoin de l'autre. Alors pas la soupe populaire où écoutez notre discours et puis à la fin vous aurez notre sermon et puis à la fin vous aurez la soupe, mais venez, partageons le pain ensemble. De quoi as-tu besoin? Je m'occupe de toi et de ton besoin de base. Je t'accompagne et tout au long du chemin, je te montrerai quelqu'un qui est plus grand que moi.
0: Merci Jean-Philippe, merci Eric pour ces éléments qui nous ont permis, je l'espère à vous aussi, de mieux comprendre la personne de Jésus, ce Fils de Dieu, de comprendre aussi comment devenir de véritables témoins, de, malgré le libre-arbitre, accepter parfois que notre témoignage ne soit pas accepté par l'autre, mais comme le disait Jean-Philippe, toujours dans une dynamique d'amour, une démarche envers l'autre pour pouvoir partager et répondre à un besoin. Nous espérons que cette émission va continuer à germer dans votre esprit. Nous croyons qu'elle vous a fait du bien, que vous pouvez la partager avec d'autres. N'hésitez pas de liker et nous vous donnons rendez-vous très bientôt pour une prochaine émission d'Autrement dit.

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1: 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Je vais vous parler du cerisier. Le cerisier pays, ce que nous appelons en créole cerise. Le nom vernaculaire de cette plante, c'est Malpighia emarginata. Malpighia emarginata. Cette plante, le cerisier pays, est de la famille des Malpighiacées. Ben, en Martinique, en Guadeloupe, dans les îles francophones comme en Guyane, on appelle cerisier pays, on appelle cerise, et plus communément en Guyane, on appelle cerise de Cayenne. C'est surtout dans la Caraïbe hispanophone qu'on appelle Grosella, Acerola, Colorata ou Cereza. Tandis que dans la Caraïbe anglophone, on l'appelle chérie. Chérie, mais chérie avec C-H-E-2-R-Y. Ou cerise. Ou cerise, ou à Sainte-Lucie, on appelle cerise. Tandis qu'au Venezuela, on appelle comeroco, semeruco. Comeroco, semeruco. Aujourd'hui, je vais me pencher tout particulièrement sur l'origine écologique de cette plante et sur sa description botanique, son historique, sa composition et son activité pharmacologique. Le cerisier pays, eh bien, provient d'Amérique tropicale, surtout des Antilles du Nord, de l'Amérique du Sud. On le rencontre de nos jours en Floride, aux Antilles, au Pérou, au Brésil. Eh bien, il est surtout cultivé en altitude. Bien, pour ses fruits, il existe cependant quelques espèces sauvages dans les zones sèches au-dessus de 1500 mètres. Cette floraison et la fructification, ça a lieu toute l'année. La multiplication s'effectue par la semis des graines ou encore le bouturage des tiges ou le margotage. Alors, dans la description botanique, bien, le fruit, c'est une petite drupe, c'est-à-dire arrondie, un peu côtelée, des fois, ou de couleur rouge, hein, à maturité, ou encore de couleur jaune pour certaines espèces ayant des noyaux aplatis que l'on retrouve à l'intérieur du fruit charnu. Sur le plan historique et l'usage traditionnel, eh bien, les cerises étaient largement consommées pour leurs vertus rafraîchissantes. Bien, depuis le XXe siècle, on utilise beaucoup le jus de ce fruit qui est très recommandé pour lutter contre les fièvres surtout inflammatoires. L'écorce était autrefois utilisée comme teinture. On l'utilise aussi en usage alimentaire comme teinture. On utilise le fruit. On utilise cette plante aussi pour d'autres choses, telles que de nos jours, quelques usages médicaux. En Guadeloupe, par exemple, en Martinique aussi également. Alors, la décoction des feuilles est déclarée antigrippale. Alors, comment utiliser cette décoction des feuilles? Bien, on prend le suc des feuilles froissées, c'est-à-dire les feuilles froissées, pilées, diluées dans de l'eau, mises en bouteille, et pris en gargarisme contre les maux de gorge dans de nombreux pays de la Caraïbe. Donc, la décoction maintenant des racines, c'est un remède diurétique. Hein? En Floride, par exemple, on utilise les fruits du cerisier contre les affections hépatiques, la diarrhée, la dysenterie, la toux et le rhume. Et surtout, rappelez-vous que je vous ai dit que le jus est pris en gargarisme contre les maux de gorge. On utilise le jus de cerise sans adjonction de sucre, de quoi que ce soit, en gargarisme contre les maux de gorge. Rappelez-vous aussi que la plante possède de nos jours quelques usages que je vous ai cités plus haut. Alors, maux de gorge, aussi diarrhée, dysenterie, affection hépatique, toux, rhume, tout cela on peut utiliser le jus de cerise, on peut utiliser également les feuilles de cerisier qui sont consommées, hein, les feuilles qui, quand je dis consommer, c'est-à-dire en décoction ou en infusion, pour leurs vertus rafraîchissantes. Donc, encore sur le plan pharmacologique, qu'est-ce qu'on peut retrouver dans la cerise? L'acérola, si vous regardez bien, si vous achetez des ampoules d'acérola, c'est réputé en quantité pour la vitamine C, une des plus importantes du règne végétal. Par exemple, le docteur Henri-Joseph signale que pour une tonne de pommes, on a tout simplement 1 kilo de cerises pays qui vous donne cette même quantité de vitamine C que vous pouvez trouver dans une tonne de pommes. Hein, eh bien, il faut tout simplement 1 kilo de cerises pays qui vous donne cette même quantité. Donc, voyez de ce côté-là l'importance de la vitamine C, et la quantité est très importante dans cette plante. Pour 100 grammes, selon la maturité, la teneur pour 100 grammes, écoutez bien, mesdames et messieurs, bien, selon la maturité des cerises, on a 450 mg, les cerises vertes, hein, 450 mg, cerises vertes, 2 grammes pour les cerises très mûres, et en moyenne 1 g 79 pour 100 grammes. Donc, voyez la quantité de vitamine C que contiennent la cerise. Les autres constituants sont très sûrs, donc on trouve d'autres constituants comme des carotenoïdes, comme bêta-carotène, comme d'autres éléments minéraux comme le cadmium, le calcium, le cuivre, le chrome, le fer, le magnésium, le manganèse, le zinc, etc. Tout cela, ce sont des sels minéraux que l'on peut trouver dans la cerise. Donc les propriétés de la vitamine C sont bien connues. On sait que la vitamine C, son importance, elle est antioxydante, elle est anti-infectieuse, elle est anti-athéromateuse. Donc cela empêche la formation d'athérome. L'athérome, c'est-à-dire ce sont les plaques graisseuses au niveau de nos artères, et cela empêche cette formation-là. Donc il nous faut, nous pouvons consommer la cerise pays en quantité, surtout pendant cette période hivernale. Donc l'activité encore antifongique de l'écorce et des feuilles se manifeste sur plusieurs dermatophytes, c'est-à-dire des problèmes au niveau de la peau, d'une dermatose. Eh bien, ce sont des problèmes que l'on rencontre au niveau de notre peau, et nous avons une activité antifongique de l'écorce et des feuilles. Et lorsque nous pouvons faire tremper de l'écorce et pouvoir nous baigner avec ou frotter certaines parties de notre corps où se manifestent des dermatoses, eh bien cela nous permet de comprendre lorsque nous avons des teignes, lorsque nous avons certaines démangeaisons, lorsque nous avons au niveau de la peau ce que nous appelons communément le lota, hein, eh bien nous avons certains éléments au niveau de l'épiderme qui peuvent disparaître avec l'activité antifongique de l'écorce et des feuilles sur plusieurs germes, hein, au niveau du cerisier. Alors, quel est l'usage recommandé? Eh bien, bain de bouche. On peut utiliser un bain de bouche avec la décoction des feuilles, toujours 30 grammes par litre. Décoction des feuilles, maux de gorge, 30 grammes par litre. État grippal, surtout en ce moment, on peut boire 3 à 4 fois par jour de l'infusion des feuilles, toujours 30 grammes par litre, ou encore du jus de fruits de cerise pays par rapport à sa quantité importante de vitamine C. Je vous ai parlé tout à l'heure de dermatose, des mycoses cutanées. Eh bien, on peut appliquer le jus des feuilles froissées sur les zones infectées. Alors, faire avec des feuilles froissées jusqu'à obtenir un jus coulé, et puis appliquer ce jus-là sur la peau, et cela donne, mesdames et messieurs, des résultats. Quoi encore? Nous avons Pouvons faire une comparaison avec une autre plante qu'on appelle le camu-camu. Le camu-camu, c'est le Miclaria dubia. Le Miclaria dubia, c'est un fruit de la forêt amazonienne, et c'est seulement ce fruit-là qui a une teneur en vitamine C supérieure à celle de la cerise pays, le camu-camu. À part cela, la cerise pays est la plante, le fruit le plus réputé pour sa quantité élevée en vitamine C. Donc, apprenons à consommer de la vitamine C naturelle en buvant du jus de cerise. Vous avez des cerisiers chez vous, donc cueillez les cerises, lavez-les, et puis vous pouvez faire du jus à volonté, boire ce jus-là. Vous pouvez l'utiliser aussi les feuilles pour des problèmes de peau. Vous pouvez utiliser aussi l'écorce également. Tout cela va vous donner de bons résultats. Rappelez-vous que nous disons souvent que la pharmacie naturelle, ce sont les arbres que nous trouvons dans la nature. Je vous remercie, mesdames et messieurs, pour votre aimable attention en ce qui concerne le cerisier pays, les Malpighiacées. Et je vous invite à consommer du jus de cerise. Quand vous avez des problèmes d'inflammation au niveau de la gorge, au niveau de votre peau, n'oubliez pas les feuilles du cerisier, n'oubliez pas le jus de cerise à consommer sans modération. Merci.
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0: Chers amis, bonjour, bonsoir en fonction du fuseau horaire dans lequel vous vous trouvez. Et merci une fois de plus de nous accorder votre confiance et notre écoute. Votre écoute sur la 93.3 Radio pour une vie meilleure dans le cadre de l'émission Synthèse. Synthèse est une émission qui vous permet d'en savoir toujours plus sur la parole de Dieu et surtout vous permettre en finalité de rencontrer l'auteur du salut, à savoir Jésus-Christ. Alors, nous sommes déjà à la 12e étude de la belle série que nous avons commencée et ça sent la fin déjà. Alors, pour partager cette étude qui a pour titre « Face aux faux docteurs ». Nous avons la chance d'avoir un docteur qui n'est pas faux pour parler des vrais et des faux docteurs. Alors, il s'agit du pasteur Olivier Godard. Comment ça va?
1: Bonjour, frère Guyolé. Ça va par la grâce de Dieu. Très heureux d'être avec vous. Et c'est toujours un plaisir d'être sur la radio Vie Meilleure et de partager avec nos amis qui nous écoutent un peu partout, en Guadeloupe comme en Martinique, Guyane, en France, Canada aussi. En tout cas, je suis très heureux d'être avec vous par la grâce de Dieu. Le Seigneur me fait du bien.
0: Et sur toute la planète, par Internet.
1: Mais oui.
0: Alors, pasteur Godard, est-ce que tu peux nous rappeler un petit peu tes lieux d'exercice ou quelle est la plus grande église que tu es en charge?
1: Ok, alors je suis dans le secteur de Capesterre, Petit-Bourg, et j'ai à charge l'église de l'Habitué, une toute petite église qui se trouve tout près du chute des Carmes.
0: Donc,
1: si vous voulez venir, c'est avec joie. Ils sont vraiment très accueillants. C'est une petite église, mais vraiment très chaleureux. Donc, je vous invite à venir.
0: Qui est un grand cœur.
1: Ensuite, j'ai l'église aussi de Sainte-Marie. Et nous avons deux églises qui sont ensemble, Petit-Bourg et Fouachaud.
0: D'accord.